0: décrire cette sensation, mais tu ne seras pas à l'aise. Et puis même, tu vas gêner tes voisins, tu vas sentir mauvais. Il y a des odeurs, la sueur là, c'est une façon du corps de dégager la saleté. Donc, les mauvaises odeurs, pour les éviter, il faut prendre son bain matin et soir, c'est mieux.
1: Merci. Maintenant, qu'en est-il des habits et des draps que nous utilisons quotidiennement pour nous coucher ou nous vêtir?
0: Bon, les habits, quand c'est sale, il faut les laver. On lave, on sèche, on repasse. Maintenant, en ce qui concerne les gras, certaines personnes font 2 semaines avec un gras. D'autres, c'est 1 semaine. Et puis, on les nettoie, on trempe, on lave, on sèche, mais on repasse.
1: Puisque vous êtes une personne ressource aujourd'hui et vous êtes là pour nous aider à corriger certaines choses. Mmh. Souvent, nous portons un habit aujourd'hui, nous prenons le bus, nous prenons le taxi et on revient le soir. Le lendemain encore, on porte le même habit. Est-ce que c'est l'hygiène que nous sommes en train de pratiquer ou peut-être avant de reporter le même habit que j'ai porté aujourd'hui, je dois attendre un autre jour le mettre au soleil? Bon, qu'est-ce que conseil vous nous donnez?
0: Bon, je voudrais savoir, le mettant au soleil, c'est pour faire quoi? C'est pour que le soleil tue les microbes et pour que les odeurs partent ou bien?
1: Bon, c'est ce que je...
0: Parce que façon dont vous avez expliqué, vous prenez le bus, vous êtes touché, ténaillé par-ci, par-là, par-là, le mieux serait, si on a des moyens, vous pouvez même le laver puis sécher, porter le lendemain, ça ne gêne pas. C'est-à-dire que vous rentrez avec votre habit, vous enlevez, vous lavez et vous séchez. Le matin, vous repassez, vous reportez votre habit. Il n'y a pas de souci.
1: Ah, donc, à vous entendre, j'ai porté un habit aujourd'hui, je traverse toute la ville et je rentre à la maison le soir. Demain, je me lave, je me parfume, je porte le même habit.
0: Je n'ai pas dit ça. Oui. J'ai dit, vous l'enlevez, vous lavez. Si vous voulez reporter le même habit.
1: Oui.
0: Vous l'enlevez, vous lavez, vous repassez, vous le portez le lendemain.
1: Mais maintenant, je ne lave pas et je reporte.
0: Non, vous avez traversé toute la ville. Ce n'est pas bien séant. Il y a des odeurs, vos odeurs, accompagnées de tout ce que les déchets de l'air là et tout ça. Tout ça pour être bien séant. Mais si vous avez votre voiture à vous, donc vous partez de votre bureau, vous entrez dans votre voiture, vous rentrez à la maison, ça ne gêne pas que vous portiez la même chemise 2 fois. Mais si vous devez traverser le bus, vous êtes touché, vous êtes allé, vous allez au marché, il serait mieux, si vous n'avez pas beaucoup, d'enlever le soir, laver et sécher, ça va sécher. Vous repassez, vous reportez le lendemain ou alors vous changez carrément.
1: Donc pour l'hygiène, pour ceux qui n'ont pas grand moyen, qui se déplacent avec le transport commun, ce ne serait pas bien séant de reporter immédiatement le même habit.
0: Le même habit.
1: Sans
0: le laver.
1: Le laver.
0: Parce que les gens qui vous ont touché, vous ne savez pas. Vous voyez le coronavirus qui se balade là. Il y a la grippe, il y a des microbes. Donc vous ne savez pas ce qui se passe, ce que les gens ont touché. Les microbes, ça ne se voit pas à vue d'œil. Donc vous pouvez dire que non, les gens qui sont dans le bus là aussi sont propres comme moi. Non. Donc il faut faire attention. Le mieux, c'est de l'enlever et de changer. Si vous n'avez pas beaucoup, je répète, enlever, laver, repasser, reporter le lendemain.
1: Merci. Mais pour les draps, vous disiez tantôt que pour certains, c'est 2 semaines ou 1 semaine. Mais vous, en tant que professionnel de la médecine, quel est le délai pour laver un drap?
0: Le délai pour laver un drap, si je ne voudrais pas exagérer, parce qu'il y a des moments où on transpire beaucoup. Je vais dire 3 jours. Mais si c'est en saison, je ne sais pas, je vais dire quoi, saison de pluie, on va dire 1 semaine. C'est bon. Ce n'est pas quand même avec les pieds sales qu'on va venir monter sur le lit. On se lave quand même avant de dormir.
1: Donc, puisque les saisons changent, donc il n'est pas conseillé d'excéder
0: une semaine.
1: Quel que soit, selon, pour un drap
0: pour
1: que
0: un drap
1: nous utilisons, si nous voulons avoir une bonne hygiène
0: santé
1: en famille.
0: Oh, ouais.
1: Et c'est ce que nous conseillons. Les serviettes, il faut aussi en parler. Parce que souvent, on fait un mois pour certaines personnes.
0: Non. C'est pas bon. C'est pas bon de faire un mois avec une serviette. 2 semaines, vous changez votre serviette. C'est pour ça qu'on conseille aux dames d'avoir... Les enfants, par exemple, doivent avoir 2 ou 3 serviettes. Ça permet à l'enfant de s'habituer. Mais dans certaines familles, on reste avec une serviette tout un mois, 2 mois, 3 mois. Ce n'est pas hygiénique. La serviette est la chose que si on pouvait vous montrer au microscope, ça a plein de microbes. Vous savez, les chasses d'eau dans les WC, les serviettes sont aux toilettes, non? Les chasses d'eau dans les WC, tous les microbes qui s'évaporent, ça se pose dessus. Donc la serviette là, pardon, faut pas faire un mois avec.
1: Ah, vous venez de faire ressortir un élément que nous ne savions pas. que la chasse d'eau dans le vaisseau.

0: Si, ça fait monter les microbes, les chasses d'eau.
1: Donc, ce n'est pas conseillé même de...
0: Si de on... les garder même là-bas.
1: Là-bas.
0: Mais comme il n'y a pas de place, on va faire comment? On est obligé de les garder là-bas. Si on a les moyens, chaque 3 jours, changez votre serviette. C'est comme avec la brosse à dents, c'est tous les 3 mois, on la change. Ça, c'est une brosse à dents. Mais les serviettes, tous les 3 jours, si on a les moyens, si on n'a pas, bon, 2 semaines, ça peut aller. Mais sinon, 1 mois, c'est trop.
1: Comme je le disais tantôt, on ne pourra pas toucher tous les éléments importants pour l'hygiène en famille. Nous allons prendre certains points, mais pour permettre à nos auditeurs de continuer à nous suivre et aussi de méditer sur ce qui a été dit, nous allons marquer une pause au son de cette belle mélodie.

0: Amis auditeurs, nous sommes de retour au studio pour débattre du sujet l'importance de l'hygiène en famille et la personne ressource pour nous aider à mieux comprendre est notre invitée, Madame Da Justine, sage-femme de profession, mariée depuis 30 ans avec 7 enfants, qui nous a déjà parlé de comment se laver, de l'hygiène corporelle, des habits, des draps, des serviettes que nous devons aussi laver régulièrement. Madame Nda, pour la serviette, vous avez dit changer. Est-ce que nous devons entendre par changer, laver ou quoi remplacer?
1: C'est pas changer, jeter. Hein? C'est changer. Quand je dis je change, c'est que vous prenez celle que vous utilisez, vous la lavez et puis maintenant vous remettez une autre en place. Si vous n'avez pas, vous lavez et puis ça sèche, vous utilisez encore.
0: Ah, contrairement à la
1: à la brosse à dents que ça, là, il faut jeter pour... et prendre une autre.
0: Ok. Qu'en est-il de la lingerie? Parce que c'est des choses. Il y a des hommes qui peuvent porter la même chose une semaine femmes aussi.
1: C'est pas hygiénique.
0: Nous allons aller pas à pas. Pour l'homme, qu'est-ce qui est conseillé?
1: Pour l'homme, d'abord.
0: Au niveau de la lingerie.
1: À la lingerie de l'homme doit être d'abord en coton. Parce que c'est bien pour lui, c'est bien pour la santé. Parce qu'en nylon, le nylon chauffe. Ça fait que si les testicules chauffent, vous pouvez avoir des problèmes d'avoir des enfants. Ça, c'est parce que là-bas, la température des testicules n'est pas la même que dans tout le corps. Okay. Donc, ce côté, pour les hommes, c'est vraiment très important d'avoir de la lingerie en coton.
0: Okay.
1: Ça se lave tous les jours. Vous changez tous les jours. Et vous pouvez aller à Youkou acheter et puis laver si vous n'avez pas les moyens d'acheter. Vous allez à la friperie, vous achetez, vous venez, Madame Trump, elle nettoie bien. Et puis, vous avez beaucoup de caleçons.
0: Mais pour l'homme, ce n'est pas conseillé de porter le même
1: dessous deux fois. Non. Ça transpire.
0: Matin, le soir, ça transpire. Il faut changer.
1: On transpire, même quand il fait frais. On transpire. Donc, il faut changer tous les jours.
0: Et qu'en est-il des femmes?
1: La même chose.
0: Ah, les dames, pour une journée, c'est
1: Il faut enlever. Il faut enlever.
0: Mais il y a certains, on a entendu certains médecins conseiller que la femme doit porter ce qu'elle a porté le matin. En tout cas, il faudrait qu'elle change en journée.
1: Ça, c'est dans des cas particuliers quand elle est en règle. Okay. Mais si je ne suis pas en règle, que j'ai bien fait ma toilette le matin, le soir, quand je vais me laver, je vais changer. Sinon, je vais aller changer ça ou dans mon lieu de service. Okay. C'est pas très hygiénique aussi. Je vais garder ça où et tout ça. Non, tu te nettoies bien le matin, tu portes. Et puis, le soir, quand tu te laves,
0: Il n'est pas conseillé
1: de porter le même sous-vêtement pendant 2 jours.
0: Il est aussi, on a entendu dire aussi, mais vous êtes là pour nous clarifier, pour nous aider, qu'il n'est pas conseillé de sécher la lingerie dans la douche à cause des microbes parce qu'il faut le mettre au soleil.
1: Voilà, je vous ai dit, il faut mettre au soleil. Vous lavez, vous séchez au soleil. Mais si vous êtes dans une cour commune et que c'est compliqué, vous repassez le soleil là, le fer à repasser va jouer le même rôle que le soleil. Mais sinon, l'idéal serait de mettre à l'air libre au soleil.
0: Nous avons touché ce qui touche le corps, mais maintenant nous allons voir ce qui est externe au corps de l'homme.
1: Oui.
0: Le salon, la chambre, les douches, les récipients que nous utilisons. Qu'est-ce que vous avez à dire sur ces éléments que nous venons de mentionner?
1: À ce qui concerne la maison doit être nettoyée tous les jours. Non seulement balayée et poussetée, mais elle doit être nettoyée tous les jours. En ce qui concerne les assiettes, par exemple, les assiettes doivent se laver. Quand on a utilisé, on lave. Quand on a utilisé, on lave. C'est pas bien de garder. Parce que c'est ça qui attire
0: les cafards.
1: C'est ça qui attire les cafards, les souris, les restes de nourriture. Donc l'idéal serait que si par exemple tu as utilisé une assiette, nettoie en même temps et mets en place. Ce que je conseillerais aussi à mes soeurs, c'est d'utiliser les bacs. C'est-à-dire qu'au lieu de laisser sur les étagères, vous cherchez les bacs là, fermés. Vous mettez vos assiettes dedans, quand c'est lavé, essuyé, pardon, vous posez, vous fermez et vous n'avez pas de souci pour le cafard. Vous n'avez pas de souci que les insectes vont venir se balader dessus. Vous n'aurez pas ce souci. J'espère que le pasteur voit un peu les bacs que j'ai transparents là.
0: Mm-hmm.
1: Voilà, on finit de nettoyer le soir, on essuie, on met dedans. La même chose pour les cuillères, la même chose pour les bacs. Quand on n'a pas encore acheté le bac, parce que c'est un petit investissement, mais qui fera du bien. Parce que les cafards et les souris qui se promènent là, c'est ça qui vient avec la maladie, les virus et tout et tout. Donc, quand on n'a pas, ce qu'on fait, on chauffe de l'eau le matin. Les assiettes qui ont dormi sur pas les assiettes sales, les assiettes propres qu'on a lavées dans la soirée, qui ont dormi là. Tu chauffes de l'eau le matin et tu verses dessus. Tu verses de l'eau chaude dessus. Ça permet au moins de tuer tout ce qui s'est promené dans la nuit. Là, vous n'étiez pas présent.
0: Ok.
1: Non, c'est conseil que je peux
0: comme donner. Dieu dit dans 3 Jean 2, tout ce que je souhaite, c'est que vous soyez en bonne santé et que vous prospérez à
1: comme l'état
0: de votre âme à tous égards.
1: Yes.
0: Donc, au lieu d'aller faire des veillées de prière pour avoir une guérison, mieux vaut anticiper.
1: Mieux vaut anticiper.
0: À vous entendre dire, il y a des aptitudes, il y a des comportements qu'on peut adopter pour éviter certaines maladies.
1: On va éviter des maladies,
0: et là,
1: on n'aura pas de problème.
0: Ce qui nous échappe, Dieu maintenant peut nous aider.
1: Dieu prendra
0: soin de tout cela.
1: Au lieu de s'exposer, donc un petit investissement, et puis tout est correct. Vous n'aurez pas de problème.
0: Il y a quelque chose que j'aimerais qu'on touche, l'alimentation.
1: Oui.
0: Dans l'hygiène en famille, qu'est-ce que vous pouvez dire concernant l'alimentation, l'hygiène au niveau de l'alimentation?
1: D'abord, nous devons utiliser des aliments naturels, qui doivent être bien préparés et simplement. On n'a pas besoin de compliquer en cuisine. Les crocs de mélange là, on a des problèmes. C'est ça qui nous envoie les gastrites, c'est ça qui nous envoie beaucoup de problèmes. Il y a quelqu'un qui disait que si on pouvait écrire ou lire sur les tombes, il y a des gens qui meurent à cause de trop manger. L'alimentation doit être naturelle et simplement préparée. Simplement préparée.
0: Madame Da, le temps est en train de courir, le temps est contre nous, mais Dieu m'a fait grâce, j'ai de l'argent. Et quand madame doit préparer dans la sauce, il y a la viande, il y a le poisson fumé, il y a les autres. Est-ce que c'est une bonne manière hygiénique
1: Non, pas du tout. C'est comme si vous avez... Comment je vais vous expliquer ça? La viande, c'est des petites, le haricot ou bien le poisson. Et ces mélanges-là ne sont pas bons. Si c'est le poisson, je dois avoir le poisson, je dois avoir mon attiqué, je dois avoir mon orange ou ma banane, et je dois avoir ma carotte ou bien la salade. Simplement comme ça. On n'a pas besoin de surcharger. Ça, c'est surcharger un plat... La viande là, c'est la même chose que le poisson là va te donner. C'est la même chose que, je ne sais pas, non.
0: Donc c'est plus pour le goût que nous faisons, mais pas pour la santé.
1: C'est plus pour la gourmandise, même pas le goût. Parce que quel goût il y a dedans? Tout ce mélange là, ça n'a plus de goût. Par contre, si c'est la viande seule que je prends et puis je fais dans ma sauce graine, ça aura plus de goût que si j'avais mélangé poisson, tout. Non.
0: Merci beaucoup, Madame Da. Notre temps est fini. Quel est le dernier conseil que vous pouvez nous donner concernant l'hygiène en famille?
1: Je voudrais dire que si nous voulons bien nous porter, comme dit la Bible, nous n'avons qu'à suivre les principes simples que la Bible nous a donnés. C'est des principes très simples. Manger naturellement, être propre. Avant de manger, on sait qu'on doit se laver les mains. Quand on revient des toilettes, on sait qu'on doit se laver les mains. Donc, ces petits principes qu'on nous donne là, si on les met en pratique, on ne va pas aller chez le médecin.
0: Nous allons éviter vraiment le chemin de l'hôpital.
1: C'est ça. Et parce que ça coûte cher.
0: Merci beaucoup, Madame Da, pour votre précieux conseil. Chers amis auditeurs, nous sommes au terme de notre rendez-vous de ce jour. Ce fut un réel plaisir pour nous d'avoir notre... invité Madame Da Justine, sage-femme de profession, qui nous entretenait sur l'importance de l'hygiène en famille. C'était Pasteur Tano Salomon pour Radio Mondiale Adventiste qui recevait pour vous Madame Da Justine. Il y avait Narcisse Badé à la production. Au revoir et à très bientôt pour la suite de cette série.
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0: Bonsoir chers auditeurs, auditrices, nous sommes de retour sur Campus Libre 89.4 pour 7 et nous sommes toujours avec le révérend pasteur Garcège, aumônier national de l'ASEPSI, l'association chrétienne des élèves étudiants protestants de Côte d'Ivoire, pour traiter le thème « Étudiants chrétiens transformés pour impacter sa génération ». Rebonsoir encore pasteur.
1: Bonsoir. Et là, avant qu'on ne continue, je voudrais saluer tous les ASEPSIS.
0: D'accord.
1: De toutes les générations, de tous ceux qui nous ont légué un héritage, de tous ceux qui sont en activité, de tous ceux qui viendront après nous, et vraiment demander à chacun de regarder toujours le Seigneur dans les situations, dans les difficultés, de garder sa foi ferme et d'être vraiment cet instrument d'impact comme. On a toujours été pour la gloire du Seigneur. Et au travers d'elle, salue toute la jeunesse ivoirienne, tous les élèves étudiants de Côte d'Ivoire dans leur réalité, dans leurs difficultés, dans leur lutte, dans leur combat pour devenir des hommes accomplis. Nous les saluons tous. Voilà.
0: D'accord, c'est bien noté. Alors, pasteur, nous allons poursuivre toujours. Oui. Alors, peut-on, on va dire, les réseaux sociaux, avec l'avenir des réseaux sociaux, c'est-à-dire. Nous, en tant que chrétiens, est-ce qu'on peut être généralement mieux, c'est-à-dire impacté, tout en suivant les réseaux sociaux, jour pour jour?
1: Je dirais oui, je dirais non.
0: D'accord.
1: Pourquoi? N'est-ce pas? Même sans les réseaux, écouter la radio, c'est sans les réseaux, n'est-ce pas? Et ça peut instruire, comme ça peut détruire. Donc, tout dépend de ce qu'on écoute. Donc, il s'agit du choix que l'on fait. Il s'agit du choix que l'on fait. Donc, les réseaux, c'est un très bon moyen de communication. Maintenant, quelle est la nature de ce qui se communique? Au travers des réseaux, je peux amplifier ma vie de méditation, ma vie d'adoration, comme je peux aussi tomber dans les travers. Parce que tout vient s'exposer à nous, tout vient s'exposer à nous, mais c'est à nous de choisir. Et généralement, ce qui est bien avec les réseaux, c'est que quand tu es fréquemment connecté à une catégorie d'émissions, c'est ce genre de catégorie d'émissions qui te gêne.
0: Ouais.
1: Voilà, ce sont des suggestions de cette catégorie. Et c'est là que ça devient intéressant. Puis quelqu'un ne peut pas dire que non, les réseaux m'ont gâté. Non. Quand tu as l'habitude d'aller vers des choses obscènes, ils vont continuer à t'envoyer des choses obscènes. Quand tu as l'habitude d'aller vers des choses qui édifient, on t'enverra des choses, on te fera des suggestions d'édification. C'est pourquoi je dis que c'est un moyen. Maintenant, le contenu, le choix du contenu dépend de
0: nous. D'accord. En étant jeune chrétien aussi, étudiant et tout, est-ce qu'on ne doit pas se divertir, faire un peu de distraction? Est-ce que vous pensez que en tant que jeune étudiant, entrer dans la foi, cela n'est pas possible?
1: On a dit

0: étudiant, donc un étudiant, il étudie. Gaston Bachelard disait que la science évolue par erreur métissée, c'est-à-dire la science est appelée à aller au-delà. C'est-à-dire ce qui était vrai hier peut se trouver quoi insuffisant et on peut aller au-delà. On a parlé du géocentrisme et après avec Copernic, Newton-Copernic, Galilée, on parlera de l'héliocentrisme. Où la tête tourne autour du soleil. Mais sinon, c'était d'abord le géocentrisme avec Aristote et autres. Donc, c'est pour dire que la science évolue. Et le chrétien aussi doit s'ouvrir à toutes ses connaissances. Alors, on parle du géocentrisme, du géocentrisme, tu n'as pas me dit que Matthieu dit, Jean dit. On parle du géocentrisme. Et le chrétien a besoin aussi de savoir ce que c'est que le géocentrisme, de connaître les mouvements, les mutations. En géographie, et quand on parle par exemple de mai 68, l'incident de mai 68 dans le monde et tout ça, donc le chrétien doit savoir, vous voyez aujourd'hui, quand vous êtes en face d'un Africain intellectuel et qui parle à un Européen, il est remonté. On pourrait penser qu'il est méchant ou mauvais, mais il se souvient de l'esclavage. De la colonisation. Donc c'est tout cela avec tout ce que ça a donné là, une année. Donc c'est par rapport à tout ce bagage que l'on réagit. Vous voyez un peu. Et c'est important. C'est important de savoir, de connaître. Vous voyez, la négritude, ce n'est pas un verset biblique, mais c'est une réalité qui enrichit l'homme. Vous voyez, donc le chrétien peut connaître, peut se divertir. Parce que c'est thérapeutique. Aller s'asseoir quelque part à un bord, laisser les brises de mer venir à nous, se contempler aussi. Parce que c'est ça. Quand je m'en vais à la plage, qu'est-ce que je fais? Je vais contempler la gloire de Dieu. Ou je vais. Voilà. Donc, tout est une question de choix. Donc, le chrétien est dans le monde. Jusque-là, il n'est pas encore un extraterrestre. Donc, il est dans le monde. C'est le monde qui a une vision, il a une perception. Les choses, voilà. Calqué sur la volonté.
1: D'accord, c'est bien noté. Peut-on réellement impacter sa génération sans parler ouvertement de sa foi ou uniquement par son comportement? C'est-à-dire, on peut réellement impacter sa génération sans pourtant parler de sa foi, mais par nos actions que nous menons ou par notre comportement. C'est ce que nous voulons comprendre par cette question.
0: On va parler dans le débat de Paul et de Jacques, la foi. On est sauvé par la foi, on est sauvé par les œuvres, ou du moins montre-moi ta foi, je te montrerai ma foi au travers de mes œuvres. Donc il y a tout cela qui rentre en ligne du compte, voilà. Mais de toutes les confessions qui ont pu exister dans la Bible, il n'y a pas de confession plus noble que celui du centenier romain. C'est un celui-ci est fils de Dieu. Et là, c'est par rapport à tout ce qu'il a vu. Tout ce qu'il a vu. Le voile, le tremblement de terre, le ciel qui s'obscurcit, tant, les roses. Tout ce qui s'est passé à la crucifixion, à Golgotha, a emmené un païen à dire, certainement, celui-ci est fils de Dieu. Pour dire que notre comportement parle plutôt plus que nos déclarations. Voilà. Et il y a aussi comment nous nous présentons. Vous voyez, quand on parle du fou de Gadara, et la Bible dit, il est vêtu, assis dans son bon sens. Et quand on continue, on verra qu'en un rien de temps, il a évangélisé 10 villes. Il n'a pas eu besoin d'un diplôme de théologie. Savoir ce qu'il était, savoir ce qu'il est devenu, suffit pour convaincre quiconque. Se présenter déjà en disant, c'est moi ce fou-là. C'est moi qui étais ce fou-là. Et Jésus a fait de moi ce que je suis. Donc vous voyez que ce qu'on devient, le reflet, notre attitude, notre comportement et tout ce qui se fait autour de nous parle plus fort, souvent plus fort que nos déclarations. Voilà. Donc on peut prêcher pour impacter, mais aussi notre manière d'être, notre vertu aussi est un grand moyen d'impact. Voilà.
1: D'accord, c'est bien noté. Alors. Étudiant chrétien transformé pour impacter sa génération, nous sommes avec le pasteur Gassège, aumônier national de la... dans celle-ci. Alors, pour mieux déguster, voilà, ce thème. La question qui me vient en esprit, c'est en quoi le modèle de Daniel est-il pertinent pour un étudiant confronté à un environnement hostile ou corrompu?
0: Ah ben, on a déjà parlé de Daniel, on en parle.
1: Oui, on peut revenir encore là-dessus.
0: Vous voyez, il est en exil. Il est à l'étranger. Et il a l'occasion de goûter les mets du roi, les mets de la table du roi. Tout jeune aurait sauté là-dessus. N'est-ce pas?
1: Oui.
0: J'ai mangé avec le roi. On avait même fait un selfie. Et projeté pour dire que je ne suis pas n'importe qui. Je mange avec le roi. Et je mange avec le roi. Et en voici la preuve. Ça nous aurait fait de l'honneur.
1: C'est ça.
0: Mais lui a dit non. Je ne toucherai pas aux gens sacrifiés aux idoles. Et il reste dans sa posture. Et il choisit de se contenter de légumes et d'eau tout en s'exposant à tout risque à ce qu'il veut advenir. Et le défi a été relevé. Vous verrez après 10 jours de non. Et de ceux qui mangent les mets du roi, vous ne verrez pas le reflet. Et c'est ça qui devient intéressant. Et la Bible nous dira plus tard que ceux-là étaient en emploi que les autres de leur génération. Donc, c'est un peu important. On reste ferme, attaché à notre voix, sans mépriser l'autre, n'est-ce pas? Mais attaché à notre foi, Dieu combattra pour nous, Dieu nous donnera raison, Dieu se glorifiera en nous. Voilà, et nous serons un signe, un présage. Non une humiliation, mais un signe, un présage, et cela est un impact. Voilà.
1: D'accord, parce que, alors, vu que dans la question, si on a parlé aussi de la corruption, justement, parce que c'est plus facile pour un étudiant, on va dire pour des personnes qui ont des moyens de corrompre les étudiants, parce que généralement il y a certains étudiants qui n'ont pas assez de moyens. Et comment est-ce que l'étudiant doit réagir face à ça? Parce que pour celui-même qui n'arrive pas à s'offrir peut-être un repas par jour, ne serait-ce qu'à midi, le transport, c'est compliqué. Comment refuser ou fuir la tentation face à la corruption? Parce que là c'est très difficile, hein.
0: J'aimerais inviter l'auditoire à aller lire Le silence est déshérité de Marie-Daniel Aka. Et avec la vie de Natou Goliga, on comprendra beaucoup de choses. Mais on continue. Et on ne va pas commenter ce roman ici, mais je donne seulement, c'est une invitation à aller lire. C'est un roman qui m'a extraordinairement marqué. Voilà. Donc, comment tu disais. Comment
1: l'étudiant justement peut
0: résister et fuir la corruption.
1: Dans ce monde où on sait que véritablement c'est...
0: Oui, la corruption est une pression. Ouais. La corruption, c'est présenter quelque chose qu'on peut ne pas pouvoir atteindre. Nous le présenter et nous demander quelque chose en retour. Mais je vous ramène à la tentation de Jésus.
1: Ouais.
0: Tu as fait 40 jours. Si tu es le fils de Dieu, transforme. Obéis-moi. Obéis-moi en transformant cette pierre en pain. Et Jésus, en tant que fils de Dieu, pouvait le faire. Mais en le faisant, il était en train d'obéir à Satan. C'est tout. Sinon, il pouvait le faire. Pour dire que nous pouvons faire beaucoup de choses. Une fois, j'ai dit, puisque moi, je suis dans les milieux jeunes, je dis, s'il y avait un savant qui pouvait extraire les parties génitales de tous les jeunes, garçons comme filles, les parties, tout ce qui a trait à la sexualité, les garder dans un corps fort et dire à son enfant va à l'école, tout le monde l'aurait fait. Même si on est 10 millions, tout le monde l'aurait fait.
1: Ouais.
0: Tout parent aurait payé le prix fort pour dire je garde dans ce corps fort tout ce qu'il y a de sexuel en ma fille, mais qu'elle aille étudier. Mais malheureusement, jusque-là, aucun n'a pu le faire. Donc, les filles vont au dehors avec tout ce qu'elles sont et tout ce qu'elles ont comme attrait. Et c'est là que la pression commence, en fait. Donc, elles doivent comprendre qu'elles sont exposées. Une fille de 20 ans, de 21 ans, de 22 ans, de 23 ans, qu'on ne doit pas, elle doit se poser des questions.
1: Oui.
0: Elle doit se poser des questions. Donc, elle sera draguée. C'est pas un événement qu'elle soit draguée. C'est là aussi que je voudrais interpeller les parents.
1: Oui.
0: Apprenons à prêcher nos enfants. Tout le temps, tu dis à ton enfant, tu es vilaine. Tu es vilaine. Tu es vilaine. Qui va te t'aider? Qui va te vouloir? Qui va t'accepter? Il suffit que quelqu'un lui dise, waouh, quelle beauté. Elle pense que, écoutez, la porte du paradis lui est offerte. Parce qu'elle n'a jamais entendu quelqu'un dire, tu es belle. Et quand quelqu'un lui dit, tu es belle, ça crée un choc. Donc, les parents doivent vraiment faire attention. Pour rebondir sur le sujet, le chrétien doit pouvoir s'enraciner dans la parole de Dieu, dans la méditation de la parole, et comprendre que la vie est d'abord une exposition. On est exposé. D'abord, c'est ça. On est exposé. Maintenant, est-ce qu'il faut se maintenir dans son intégrité? Ou est-ce qu'il faut s'abandonner pour un gain, voilà, vendre son corps pour quelque chose? En réalité, c'est ça la pression. Mais on retourne à la tentation et j'amène tout chrétien à lire le Matthieu 4. Si tu te prosternes, je te donne ceci. Est-ce qu'il n'est pas arrivé des gens comme le Joseph qui sont arrivés à devenir ce qu'ils sont par la faveur divine? Est-ce qu'il n'est pas arrivé des gens comme David qui ont appris à devenir ce qu'ils sont par la faveur de Dieu? Vous savez, quand on parle de David et Goliath, on donne l'impression que David est à son premier combat. Non, David n'est pas à son premier combat. Il dit, le Dieu qui m'a délivré de la patte de l'ours et de la gueule du lion, des griffes du lion et de la patte de l'ours, me délivrera de ce Philistin. Ça veut dire qu'il a eu à mener des combats. Et donc, nous sommes dans un chilonnement. Et chacun doit avoir dans son CV un ensemble de combats qu'il a mené. On ne devient pas grand en claquant les doigts. Goliath, il est grand. Il est grand comme un ours. S'il est féroce, il est féroce comme un lion. Donc, celui qui a vaincu le lion et qui a vaincu l'ours peut vaincre Goliath. Voilà. Et donc, le jeune homme doit apprendre à aller pas à pas sans être pressé. D'accord. C'est souvent la précipitation qui nous pousse à nous jeter dans les bras de quiconque nous promet ciel et terre. Donc chacun doit être patient et aller à son rythme, s'appuyer sur ses valeurs, sur sa compétence. Même quand on ira te chercher dans un trou, il était en prison, mais parce qu'il savait interpréter les rêves, il s'est retrouvé au palais. Chacun se garde dans son intégrité, dans sa compétence, on viendra le chercher dans son trou.
1: D'accord.
0: Par la grâce de Dieu.
1: C'est bien noté, que chacun se garde son intégrité. Alors, pasteur, quel domaine pratique, on va dire études, relations, leadership, moralité, montre qu'un étudiant est réellement transformé?
0: Vous savez, quand je prends Actes chapitre 1, verset 8, vous serez des témoins. Le Saint-Esprit suivant, c'est qui nous transforme? C'est le Saint-Esprit. Qui convainc notre esprit d'ailleurs que nous sommes enfants de Dieu. N'est-ce pas? Ils sont transformés par le renouvellement de notre intelligence. C'est l'Esprit de Dieu qui nous transforme. Par la parole, par l'impact de Dieu, n'est-ce pas? Et cet impact fait de nous quoi? Des témoins. C'est-à-dire des personnes qui sont appelées à parler de Dieu. Ça, c'est un premier niveau de témoignage. Deuxième niveau de témoignage, à démontrer la puissance de Dieu. Oui, parce que Paul dira que le roi de Dieu ne consiste pas en une vaine parole, mais une démonstration de puissance. Donc, démontrer que Dieu est en moi par mes compétences, par son esprit, par l'impact, par ce que je suis capable de faire, tout en appuyé par son esprit, bien sûr. Et le troisième niveau d'impact, c'est la capacité à transmettre ce que je sais. Hein? Quand Paul dit j'ai achevé ma course, c'est pas qu'il doit mourir, mais il a été transformé, il a impacté les gens et maintenant il donne l'héritage à Timothée. Donc en faisant le relais, il a atteint le troisième niveau de quoi? Du témoignage, n'est-ce pas? Parler, prouver et susciter quelqu'un après soi. Donc voici un peu ce que nous sommes amenés à faire et on peut y arriver. D'accord. Par l'Esprit de Dieu.
1: C'est bien noté. Voilà. Alors, pasteur, pour terminer, alors quel message fort donneriez-vous à un étudiant chrétien qui veut impacter sa génération mais qui se sent encore faible ou instable? spirituellement?
0: Vous savez, toute personne naît dans une génération. Et chaque génération a ses combats. Et chaque génération a ses hommes. Au temps de Noé, c'était Noé. Et Dieu veut s'appuyer sur ces genres de personnes pour transformer l'humanité. Et nous ne sommes pas nés en l'an 800 ni en l'an 600. Nous sommes nés maintenant. C'est que c'est nous. C'est nous qui avons le relais d'être ces hommes d'impact. Chacun donc doit s'ouvrir au Saint-Esprit, laisser Dieu le toucher et au travers de lui, Dieu se glorifiera. Donc chacun a besoin de se dépouiller et de se laisser comme instrument dans les mains de Dieu. Et Dieu le fera de lui celui qui impactera. Voilà. Donc nous venons sur la terre avec une consigne claire. Nous venons pour quelque chose. Jésus, il a dit de lui, c'est lui qui sauvera Israël de tous ses péchés. Et Jésus le sait, il a dit l'Esprit Seigneur sur moi. Donc, qu'est-ce que je suis venu faire sur la terre? Cette question est personnelle. Quand je me la pose, alors je me dis, comme Isaïe, me voici, Seigneur, pour moi. Et c'est là que je deviens un homme de tête, par l'Esprit du Seigneur. Voilà.
1: D'accord, merci, pasteur, pour ces mots enrichissants. Alors, étudiant chrétien transformé pour impacter sa génération, c'était notre thème que nous avons eu à traiter tout au long, voilà, de cette émission Campus Libre. La transformation n'est pas une option pour l'étudiant chrétien, c'est le carburant de sa mission. On ne change pas le monde par de grands discours, mais par une vie qui a été saisie par Dieu. Le campus n'est pas seulement un lieu d'obtention de diplômes, c'est un champ de mission. Transformer son caractère, son intelligence et ses ambitions sous le regard de Dieu est le seul moyen de laisser une empreinte éternelle dans une génération qui a soif d'authenticité. L'impact est le débordement naturel d'une vie transformée. Et c'est ici que prend fin notre, on va dire, émission Campus Libre. Voilà, nous saluons nos auditeurs. Merci d'avoir pris part à cette émission et rendez-vous à un autre épisode. Que Dieu nous garde. Shalom.
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4: Madame, Monsieur, bonsoir et bienvenue à ce dernier flash de ce 10 juin 2026. La communauté internationale des hommes d'affaires du plein évangile, du full gospel, a procédé à l'investiture de son nouveau président du nom de Zoumana Koulibaly, élu pour un mandat de 3 ans le samedi 6 juin 2026 dernier, autour du thème « Passons de la vision à l'action ». C'était en présence des leaders ecclésiastiques, de personnalités de la société civile et administrative, des hommes et femmes d'affaires. Notons que cette activité s'est déroulée à Ivotel à Abidjan Plateau dans une atmosphère conviviale et de gaieté. Des détails tout à l'heure dans le journal de 19h30. À présent, la page culture de ce flash, c'est dans une ambiance chaleureuse et fervente que l'artiste Hendrik Oneni a partagé son travail avec un parterre d'invités. Amoureux de musique gospel, promoteur de spectacles, père de la scène chrétienne et membre de la famille se sont réunis pour célébrer cette sortie très attendue. L'objectif de cette release party était clair, offrir la primeur de l'écoute aux fidèles et aux professionnels du milieu 24 heures avant la mise en ligne officielle de l'œuvre. Des échos tout à l'heure, ce soir à 19h30. Le boulevard Dominique Ouattara, situé à l'entrée de la commune de Bengerville, sera fermé à la circulation du mercredi 10 au vendredi 19 juin 2026 en raison des travaux de construction d'un ouvrage de drainage des eaux pluviales, a annoncé le ministère des Infrastructures et de l'Entretien routier dans un communiqué. Cette fermeture s'inscrit dans le cadre du prolongement du canal primaire de drainage des eaux pluviales des logements sociaux de Bengerville. Le tronçon concerné s'étend du carrefour CME à la station SIFO. Durant la période des travaux, les usagers de la route sont invités à emprunter le prolongement du boulevard Germain Kofi Gado à partir du carrefour Fekese afin de faciliter la fluidité du trafic et limiter les perturbations. La Côte d'Ivoire réaffirme son engagement à réduire ses émissions de gaz à effet de serre de 33,07% à l'horizon 2035, a indiqué le coordonnateur du programme national changement climatique, Mohamed Sanogo, lors de la tribune d'échange gouvernementale « Tout savoir sûr » organisée hier mardi 9 juin 2026 à Abidjan par le Centre d'information et de communication gouvernementale, CICG. Selon lui, cette ambition climatique s'accompagne d'actions multisectorielles couvrant notamment l'énergie, l'agriculture, la gestion des ressources naturelles, la protection du littoral, l'assainissement urbain et la prévention des risques de catastrophes naturelles. Il a souligné que le gouvernement ivoirien met en œuvre une politique de reconstitution du couvert forestier national avec pour objectif de porter la couverture forestière à 20% du territoire à l'horizon 2030 dans un contexte de lutte contre la déforestation et la dégradation des écosystèmes. À l'international, le Kenya et les États-Unis ont officiellement donné le feu vert à la mise en œuvre d'un accord de coopération sanitaire d'un montant de 207 milliards de shillings Kenya. Le projet faisait l'objet d'un litige de longue date et cette convention met ainsi fin à des mois d'incertitude après que des batailles judiciaires ont temporairement suspendu le programme. Dans un communiqué publié le lundi 8 juin dernier, le secrétaire principal au Trésor, Chris Kiptou, a confirmé que les deux gouvernements avaient finalisé les dispositions nécessaires à la mise en œuvre de ce partenariat quinquennal à l'échelle nationale, le qualifiant de nouvelle étape dans la coopération bilatérale en matière de santé. Pour terminer, jour moins un pour le début de la plus grande messe de football international. La Coupe du Monde 2026 démarre demain 11 juin et ce jusqu'au 19 juillet prochain. Ce sont 48 équipes réparties en 12 groupes de 4 qui partiront à la conquête du Graal. La Côte d'Ivoire logée dans le groupe E aux côtés de l'Allemagne, de l'Équateur et le Curaçao fera son entrée en lice dimanche 14 juin face à l'Équateur. Fin de ce flash, merci de l'avoir suivi. À 19h30, retrouvez Yves Steven Djike pour le point complet de l'information. Bonne soirée et que Dieu vous garde. Bonsoir.
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8: Oui, bonsoir à toutes et à tous, amis auditeurs, mesdames et messieurs, merci d'être avec nous. Vous êtes donc la bienvenue sur les 89.4 FM, la radio Fréquence Vie, la seule radio qui vous permet de vous égayer, d'être spirituel, même au volant, même dans votre véhicule, même dans votre lieu de travail. Alors, notre bien-aimé cher frère, fils de l'école du dimanche, Bacala Richard, à William Civil, reçoit les salutations de la radio Fréquence Vie, département moniteur. Alors, vous avez donc au microphone Joseph Ikiyo Nyawa, et puis donc Edouard Yao et toute une équipe est à la réalisation. Alors, ce soir, dans le cas des enfants, nous parlerons de ce sujet très très important, qui des parents ou des grands-parents éduquent bien les enfants. Ce sera notre thématique de ce soir pour la rubrique des enfants. Nous allons successivement suivre deux rubriques, Écho de la vérité qui sera suivi de Grain de vie, et nous ferons ce petit débat avec vous en ouvrant bien sûr le téléphone. Amis auditeurs, vous êtes donc sur la bonne fréquence et nous partons maintenant et tout de suite avec ce merveilleux cantique pour vous permettre de vous installer confortablement. Il s'agira pour nous d'écouter ici l'homme de Dieu, l'évangéliste chantre Marcel Bungu. Zola Yenge est le titre que nous nous offrons maintenant.

Alors oui, aussi, c'est maintenant que vous nous prenez en marche, amis auditeurs, mesdames et messieurs. Vous êtes la bienvenue sur les 89.4 FM, la radio fréquence vie qui émet à partir d'Abidjan. Vous nous recevez bien sûr à Bengourou sur les 100.2 FM. Quant à Bouaké, vous êtes sur les 94.5 FM et puis à Amman, c'est donc 99.2 FM. À Yamoussoukro, 103.1 FM. C'est ce qu'il vous faut pour nous suivre donc sur la FM. Ceux qui sont hors du pays ou à l'intérieur du pays, il suffit d'avoir Internet et vous allez sur la plateforme Radio Fréquence Vie. Vous écoutez donc la station de la radio en direct. Zola Yenge, merveilleux cantique de l'évangéliste chantre Marcel Bungu que nous écoutons.

Oui, oui, oui, oui, avec ce merveilleux cantique, nous irons donc tout à l'heure, je l'ai dit, suivre la rubrique Écho de la vérité, qui sera suivie de la rubrique Graine de vie. Et après quoi, nous aborderons cette thématique parlant des enfants. Et au sujet des enfants, nous allons donc demander aux uns aux autres de nous dire qui des parents et des grands-parents éduque bien leurs enfants. Qui des parents et grands-parents éduque bien les enfants. Vous aurez la parole après donc les deux rubriques Écho de la vérité et Graines de vie.

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Aujourd'hui, je voudrais vous parler d'un verset de la Bible qui est peut-être le plus connu et le plus aimé de tous les versets de la Bible. Il se trouve dans l'Évangile de Jean, le chapitre 3 et au verset 16. Le voici. « Car Dieu a tant aimé le monde qu'il a donné son Fils unique, afin que quiconque croit en lui ne périsse point, mais qu'il ait la vie éternelle. » C'est en effet un verset merveilleux qui résume tout l'enseignement de la Bible au sujet du salut. Aujourd'hui, je voudrais souligner trois choses que je trouve dans ce seul verset. Tout d'abord, nous y trouvons ce qu'on peut appeler le grand mystère de l'Évangile. Et ce mystère est l'amour de Dieu pour les hommes pécheurs que nous sommes. Le verset le dit. Dieu a tant aimé le monde. Cet amour de Dieu est en effet un très très grand mystère. Comment Dieu, le Dieu saint, majestueux, qui habite l'éternité, comment peut-il aimer un monde de pécheurs tels que nous? Qu'avons-nous fait pour mériter l'amour de Dieu? La réponse à cette question est certainement rien du tout. Et l'apôtre Paul est très conscient de ce fait lorsqu'il écrit son épître aux Romains, car dans le chapitre 5 et au verset 8, nous lisons ceci. Dieu prouve son amour envers nous, en ce que lorsque nous étions encore des pécheurs, Christ est mort pour nous. Mais notez que cet amour de Dieu n'est pas limité à une seule nation ou à un seul groupe de gens. Ce verset nous dit que Dieu a tant aimé le monde. Il est vrai que dans le passé, Dieu avait une place réservée pour le peuple d'Israël, c'est-à-dire son peuple élu de l'Ancien Testament. Mais ce n'est plus le cas. Aujourd'hui, l'amour de Dieu est pour le monde entier. Et c'est pourquoi nous avons la responsabilité d'apporter le message du salut au monde entier. Chacun de nous, quelle que soit notre origine, a la responsabilité de faire connaître autour de nous l'Évangile de Jésus-Christ. Et cet Évangile est un Évangile de l'amour de Dieu. Je parle aujourd'hui à des gens qui ne connaissent pas beaucoup d'amour humain. Vous êtes peut-être isolé de votre famille, et vous ne trouvez pas beaucoup d'amour dans ceux qui vous entourent. Sachez ceci, que Dieu aime des pécheurs repentants, et l'amour de Dieu peut vous atteindre là où vous êtes, aujourd'hui même.

La deuxième chose que nous constatons dans ce verset de Jean 3, le verset 16, c'est ce qu'on peut appeler le grand devoir de l'Évangile. Car ce verset nous dit que l'amour de Dieu exige une réponse de notre part. Et cette réponse nous est donnée dans ce verset où nous lisons que « quiconque croit en lui ne périra point ». Mais que veut dire « croire » au Seigneur Jésus, le Fils de Dieu? Cela ne veut pas dire tout simplement croire qu'il a existé, qu'il est venu dans ce monde. Croire cela, ce n'est pas croire plus que le diable, car le diable croit que Jésus est le Fils de Dieu, et le diable sait qu'il est venu dans ce monde. L'apôtre Jacques nous dit ceci dans son épître au chapitre 2 et au verset 19, où nous lisons « Tu crois qu'il y a un seul Dieu ? Tu fais bien. Les démons le croient aussi, et ils tremblent. » Ainsi, croire au Seigneur Jésus, c'est beaucoup plus que d'accepter la réalité historique de la venue du Seigneur Jésus dans le monde. C'est se confier à lui. Ainsi, ceux qui sont enfants de Dieu ont mis leur confiance entière au Seigneur Jésus. Leur salut dépend de lui, pas d'eux-mêmes, pas de leur Église, mais de Jésus-Christ seul. Alors, recevoir le Seigneur Jésus, ou croire en lui, car dans ce contexte, les deux sont synonymes, c'est le recevoir dans son rôle triple, de prophète, celui qui nous enseigne, de sacrificateur, celui qui est le seul médiateur entre Dieu et les hommes, et de roi, celui qui règne dans nos vies. Ainsi, croire au Seigneur Jésus, dans le sens où ce mot est utilisé dans le verset que nous regardons aujourd'hui, Jean 3, 16, veut dire recevoir le Seigneur Jésus dans tout son ministère. Il est prophète. Nous l'écoutons. Son enseignement pour nous est primordial. Il est sacrificateur. Il est le seul par qui nous pouvons avoir le pardon de nos péchés, car il s'est donné lui-même comme notre sacrifice. Et il est roi. On ne peut pas avoir le Seigneur Jésus comme sauveur sans qu'il soit roi aussi dans la vie. Je sais qu'il y a beaucoup de gens qui veulent avoir le pardon de leurs péchés, mais qui ne veulent pas se soumettre à la loi de Dieu pour le servir. Ce ne peut pas être le cas. Le Seigneur Jésus doit être roi dans la vie de l'individu, autrement il ne sera pas Seigneur. Alors, connaissez-vous le Seigneur Jésus de cette façon? Est-ce que vous vous êtes confié à lui de cette façon? Sinon, vous n'êtes pas encore enfant de Dieu. Et vous devez le faire. Vous devez le faire même aujourd'hui.

La troisième chose que nous constatons dans ce verset est ce qu'on peut appeler le grand bénéfice de l'Évangile. Et ce grand bénéfice, c'est la vie éternelle, car ce verset nous dit, afin que quiconque croit en lui ne périsse point, mais qu'il ait la vie éternelle. Il y a dans ce verset donc deux choses. Tout d'abord, négativement, celui qui croit au Seigneur Jésus ne périra point. C'est-à-dire, il sera sauvé de l'enfer, car l'enfer existe. Savez-vous que dans les évangiles, il n'y a que le Seigneur Jésus qui emploie le mot « enfer » et il l'emploie 15 fois? Alors nous pouvons être certains que si le Seigneur Jésus dans les évangiles seul emploie le mot « enfer » 15 fois que l'enfer existe, le Seigneur Jésus ne s'est pas trompé. Mais dans ce verset, nous avons cette assurance que quiconque croit en lui, c'est-à-dire quiconque se confie à lui, ne périra point en enfer. Puis, il y a le côté positif, où il nous est dit que celui qui croit en lui aura la vie éternelle. Ici, Christ fait une distinction entre la vie et la mort éternelle. Et ceux qui sont en Jésus-Christ hériteront, posséderont même la vie éternelle. Car Dieu a tant aimé le monde qu'il a donné son Fils unique, afin que quiconque croit en lui ne périsse point, mais qu'il ait la vie éternelle. Alors je vous pose la question, avez-vous aujourd'hui ce grand bénéfice de l'Évangile? C'est-à-dire, savez-vous que vous possédez dès maintenant la vie éternelle? Mais vous dites, quelle présomption! Comment peut-on avoir cette certitude? Nous pouvons l'avoir parce que Jésus est mort à notre place. Son sacrifice a été accepté par le Père, et la preuve, c'est qu'il a ressuscité d'entre les morts, et il est maintenant à la droite de Dieu le Père, où il intercède en notre faveur. Alors, quelle certitude voulons-nous, si ce n'est que de voir le Fils de Dieu ressuscité des morts et assis aujourd'hui à la droite de Dieu le Père? Alors, le Seigneur Jésus, est-il votre Sauveur et Seigneur? Ou bien mettez-vous votre confiance pour l'éternité en autre chose que le Seigneur Jésus? Si c'est le cas, je vous exhorte aujourd'hui, laissez tout cela de côté et recevez le Seigneur Jésus comme seul et unique Seigneur aujourd'hui.

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Matthieu, le chapitre 25, à partir du verset 14. C'est pas moi, hein, c'est la Bible qui a dit. La Bible nous parle d'un monsieur qui avait trois travailleurs. Ce monsieur, c'était un propriétaire, un boss, un patron. Mais la Bible n'a pas indiqué le nom de ce monsieur. Donc, nous allons l'appeler tonton. Un jour, comme c'est toujours un jour, la Bible dit que le chef d'entreprise s'est levé, puis il a rassemblé ses trois travailleurs, et puis il leur a dit, ok, les gars, je m'en vais en voyage. Peut-être que c'était un voyage d'affaires, on ne sait plus. Donc, tonton, prenant la parole, s'adresse à ces trois travailleurs, il leur dit ceci. Il dit, les gars, il y a un proverbe qui dit « Moroka atara lolo, mama na lolo ». Ça veut tout simplement dire, l'homme peut connaître le jour de son départ, mais le jour de son retour, c'est Dieu seul qui connaît. Ma yewa. Il a continué en disant, les gars, je vais vous confier chacun des talents. Les talents ici, c'était de l'argent. Il dit, je vais vous confier des talents et puis je vais partir. La Bible dit qu'il a donné 5 talents à un, 2 talents au deuxième et au troisième, il lui a donné un talent. Mais la Bible a bien précisé que le maître, le boss, le patron, il leur a donné les talents à chacun selon ses capacités. Ça veut dire que quand il a regardé ses travailleurs, il connaissait ses travailleurs depuis longtemps. Il sait qui peut soulever quel poids, qui peut gérer quelle somme, qui peut faire quoi, quand, où, à quelle heure. Souhait. Quand le tonton Choco a fini de partager les talents, la Bible dit qu'il a pris ses clics et ses claques, puis il a fait. Quand le tonton est parti, lui qui a reçu les 5 talents là, en même temps, il a mis dedans. Il ne s'est pas promené pour faire le payant. Hein. La Bible dit qu'il est parti investir les 5 talents. Il a investi dans l'eau, il a investi dans l'huile, il a investi dans Claclo, il a investi dans Garba, il a investi dans l'immobilier, il a investi dans les antiques, il a investi. Frère, il a investi l'argent, l'a investi, investi. Il a passé son temps à mouiller maillot avec l'argent. C'est-à-dire qu'il a fait travailler les 5 talents. Et quand les 5 talents, on dit ouais. Tu es talentueux. Maintenant, lui qui a reçu les 2 talents-là, la Bible dit que lui aussi, il a suivi les traces de celui qui avait reçu les 5 talents. Quand il a reçu ces 2 talents, lui aussi, il est parti investir dans les projets. Il a travaillé. Il a ouvert salon de coiffure. Il a ouvert poissonnerie. Il a fait restaurant. C'est-à-dire qu'il a investi aussi, investi, investi. Lui aussi, il n'a pas dormi. Chaque 4 heures du matin. Serrez les cœurs. Mesdames et messieurs, le meilleur pour la fin. Lui qui avait reçu les 1 talent, la Bible dit que lui, il s'est levé. Il a pris les 1 talent. Il a tourné derrière la maison, creuser un petit trou, il a mis les 1 talent là-dedans, il a refermé le trou, puis il est rentré dans la maison. Quand il est rentré dans la maison, il a allumé la télé, il est allé prendre popcorn, il est venu s'asseoir, il a croisé ses 2 pieds, ses 2 bras comme ça derrière sa tête, et puis il a mis clim. Il est assis maintenant, et puis il mange son popcorn, et puis il regarde Netflix.

0: Netflix. Ça va Netflixiser. Lui n'est pas allé investir comme les autres. Non. Il n'est pas en train de transpirer. Il a dormi. Et au lieu de dormir seul, il a fait dormir les un talent aussi avec lui. C'est la dormance. Et dans sa dormation d'ortale, pendant que lui dormait, ses deux collègues étaient en train de mouiller maillot. Ses deux collègues étaient en train d'investir, de travailler, de chercher l'argent, de se battre. La Bible dit que longtemps après, le tonton Choco, le patron, est revenu. Déjà son arrivée là, il n'a pas appelé pour dire il vient. Il n'a pas envoyé message pour dire il vient. Il n'a pas fait publication pour dire il vient. Non, hein. C'est-à-dire il est sorti dans le dos. Pendant que les autres étaient en train de travailler, lui il est assis devant son Netflix. Pas le boss est sorti dans le dos. Bonne arrivée. Il a dit que c'est là maintenant que le maître va convoquer tout le monde. Donc tous les trois serviteurs sont venus s'arrêter. C'était le moment maintenant de rendre compte. La Bible dit que celui qui avait reçu les 5 talents là, lui s'est approché et puis il a dit: maître, tu m'avais donné 5 talents. Quand j'ai reçu les 5 talents, je me suis levé, j'ai essayé d'investir et au final j'ai eu 5 talents pour ajouter. Ça fait en tout 10 talents. Le maître dit: bon et fidèle serviteur, salut petit, tu fais ma joie. Tu fais ma joie. Quand il te donnait les 5 talents comme ça là, je savais ce que je faisais. Tu as une banque ambulante. Toi, tu génères plus que des intérêts. Tu es trop bon. Si y a une chose que je vais te dire, c'est que tu as été fidèle en peu de choses, je te confierai des prix. Non. Petit, je te confierai de plus grandes. Entre dans la joie de ton maître. Salut, viens t'asseoir. Poussez là, assieds-toi, tu mérites de t'asseoir à mes côtés, mais tu es bon, tu es trop bon. Quand lui il a terminé, la Bible dit que celui qui avait reçu les deux talents, lui aussi il s'est approché, il a dit la même chose. Il dit: maître, quand tu m'as donné les deux talents, moi aussi je suis allé dans mes val-val, j'ai tapé un peu les ting-tang, les wing-wang, je suis sorti avec deux autres talents. Donc quand on met ensemble, ça fait quatre. Le maître dit, ça dit toi depuis que tu es arrivé ici là, quand je te regarde, je vois que tu as la vision, ça dit tu es ambitieux, tu es ambitieux. C'est-à-dire, toi, tu peux gouverner un pays. C'est-à-dire, le pays doit tranquille. Je suis content, hein. Je suis très content. Voilà, bien. Je suis très content, hein. Voilà. Donc, toi aussi, tu as été fidèle en peu de choses. Je vais te confier de plus grand, hein. Entre dans ma joie. C'est-à-dire, entre dans la joie de ton maître. Tu mérites aussi de t'asseoir à mes côtés. La Bible dit que quand les deux sont passés, c'était maintenant le tour de notre TikToker. C'est-à-dire, lui, là, quand il s'est présenté devant le patron pensait qu'il allait dire aussi que, tu m'as donné un talent. Moi aussi, j'ai mis ça dans les voici deuxième talent. Non, hein. Il dit: maître, j'ai une surprise pour toi. Attends. Il a tourné derrière la maison, il est parti déterrer les un talent, il est venu. Il y avait un peu de sable dessus même. Il dit: voilà, attends. Voilà. Tiens. Le maître dit: c'est quoi ça? Il dit: c'est ton talent. C'est le un talent. C'est-à-dire, le talent que tu m'as donné là, c'est ça. Maître, c'est ceux-là qui ne te connaissent pas. Moi, je ne suis pas hypocrite. Moi, je ne peux pas faire semblant. Je te connais. Je sais que toi, tu es méchant. Tu es un malot. Toi, là, tu es un varan. C'est-à-dire, toi, ce que tu n'as pas déposé, c'est ça que tu prends. Là où tu n'as pas vanné, c'est là-bas que tu ramasses. C'est-à-dire, là où tu n'as pas semé, tu récoltes là-bas. C'est-à-dire, toi, tu es méchant, hein. Tu es méchant dans une méchantitude méchantale. Je te connais. Parce que quelqu'un qu'on ne connaît pas, là, c'est lui qu'on appelle Hey. Sinon, quelqu'un que tu connais, tu l'appelles directement par son nom. Avant de voyager ici, tu as donné un proverbe. Tu as dit que mon carta lolo, mais ma na lolo. Mais moi, je vais te donner un proverbe. Si on dit ce qui peut t'avaler, faut pas laisser ça va te laper. Je te connais. Je peux pas m'amuser avec ton talent. Si je prends pour dire je vais investir, si j'ai investi que je n'ai pas eu retour sur investissement, si tu viens, tu as mis jeter en cabane. Il est parti nimi. Donc, pour éviter tout ça, je suis allé enterrer ton argent. Voici ton argent. Tu prends ton argent et c'est ni vu ni connu. On est quitte. Parce que on dit les bons comptes font les bons amis. Hein. You know? La Bible dit que quand il a fini de parler comme ça, le maître s'est énervé. Il a dit, le maître s'est fâché dans une fâchance fatale. Il s'est fâché. Il dit, hein? Méchant serviteur. Méchant. T'es méchant. Donc, attends, viens me calmer. Donc, il sait que c'est méchant. Il sait que c'est un malot. Il sait que c'est un varan. Il sait que là où il n'est pas semé, c'est là-bas il m'a ramassé. Il dit, viens te jouer les ziguilles. Quand tu peins, tu arrives. Moi, je te donne mon nom et m'en vais en voyage. Tu prends mon argent, mais tu t'en as semé. Donc, tu vends mon argent en maïs. Mais tu as semé, ça n'a pas donné maïsier. Tu as vu mon argent en maïs, c'est parti semer, ça n'a pas donné épi de maïs. Péri, tu as l'île. Ouais, Péri, tu as l'île sur le calendrier. Tu as compris. Non, pas de petit, parce que tu es rassasié, tu es trop rassasié, tu as les foutaises. C'est-à-dire, mon argent, là, tu n'étais pas obligé d'investir. Tu pouvais garder mon argent à la banque. Au moins, quand elle est venue prendre mon argent, là, il allait avoir un peu d'intérêt. Mais, tu ne voulais pas gagner, tu ne voulais pas que moi aussi je gagne. Péri, tu seras le plus grand perdant dans cette affaire. Je te le promets, tu seras le plus grand perdant dans cette affaire. Tu as tellement perdu. Et la Bible dit que le maître a demandé à ce qu'on lui arrache les un talent qui était dans sa main, là, pour donner à celui qui avait les 10 talents. Maintenant, lui-même, la Bible dit que le maître a ordonné qu'il soit jeté. Il a dit qu'il soit viré. Virez-moi ce gars-là, un serviteur inutile comme ça. Toi, tu sers à quoi dans cette nation? Tu sers à quoi dans cette nation? Tu es inutile. Moi, je t'ai nourri ici, je t'ai nourri, je m'en vais en voyage. Tu sais ce que j'ai parti faire? Mon voyage, qu'est-ce que j'ai parti faire là? Si j'ai perdu l'argent là-bas, est-ce que toi tu sais? Maintenant, en partant, je compte sur vous, je vous fais confiance, je vous donne l'argent. Parce que je me dis que même si je m'en vais perdre l'argent là-bas, quand même, ceux que j'ai laissés derrière moi, eux, ils vont gérer. Si je m'en vais là-bas, si j'ai eu, quand je viens, je vais ajouter à ce qu'ils ont gagné. Si je perds, quand je vais venir, ce qu'ils ont eu là, on prend ça, on s'est débrouillé, on s'est relevé ça. Toi, tu te joues les magnongoyés et puis tu viens t'asseoir pour zouker devant Netflix. Tu as trop Netflixé, petit. Et la Bible dit que le Seigneur Jésus a terminé l'histoire en disant que on donnera à celui qui a, mais à celui qui n'a pas, on va lui ôter même le peu qu'il a. C'est-à-dire que le peu qu'il pense avoir, on va lui arracher ça même. J'aimerais dire à une personne, et en particulier à mes frères chrétiens, nous avons tous reçu le même Jésus. Nous avons tous reçu le même Saint-Esprit. Nous avons tous aussi reçu des talents. Il n'y a pas un chrétien qui n'a pas de talent. Même tous ceux qui ne sont pas encore convertis ont des talents. Maintenant, quand tu deviens chrétien, il faut savoir que le Jésus que tu as reçu, le Saint-Esprit que tu as reçu, les talents et les dons que tu possèdes là, sont là pour une et une seule raison, pour gagner les âmes et pour édifier l'Église. Après la résurrection de notre Seigneur et Sauveur Jésus-Christ de Nazareth, le lion de la tribu de Juda, il nous a dit ici, allez et faites de toutes les nations des disciples. Parmi les âmes que nous devons gagner, le Seigneur Jésus savait d'avance que c'est pas tout le monde qui sera gagné avec mégaphone. Certains seront gagnés avec l'argent, certains seront gagnés par un dessin, certains seront gagnés par la musique, certains seront gagnés par un film. Certains seront gagnés par des conseils. Certains seront gagnés par une consolation. Certains seront gagnés par un sourire. Certains seront gagnés juste parce que quand il cause à toi, tu causes à lui bien. Faut rien négliger. Sois concentré. Je sais de quoi je te parle. Dieu a donné des talents à tout le monde. Il y a des talents même qui sont bizarres. Il y a des talents même qui n'ont pas de nom. Mais Dieu a donné. En plus des dons spirituels, hein. Il y a des mamans chrétiennes qui ont converti des gens dans leur restaurant juste par leur manière de traiter les clients. Il y a des gens qui gagnent les âmes dans la rue juste par leur manière de parler aux gens. Il y a des gens qui gagnent les âmes en chantant. Il y a des gens qui gagnent les âmes en faisant des dessins spirituels, des dessins inspirés par le Saint-Esprit. Il y a des gens aussi qui gagnent les âmes en faisant des danses inspirées par le Saint-Esprit. Il y a des gens aussi qui gagnent les âmes en créant des contenus inspirés sur les réseaux sociaux. Tout ça, ce sont des talents que Dieu a donné pour pouvoir gagner le maximum d'âmes, pour pouvoir édifier l'Église. Maintenant, toi qui as reçu un talent, peut-être que ton talent c'est chanter, peut-être que ton talent c'est ballon. Peu importe ton talent, Dieu t'a donné ça pour un but précis. Mais toi, aujourd'hui, tu es assis pendant que les âmes sont en train de cramer. Tu es là, tu dis non, moi je suis jeune, moi je suis encore jeune. Tu es encore jeune. Quand le patron est venu là, l'excuse que ce serviteur a donné là, est-ce que tu as vu que son excuse même a tenu? Ça, c'était une excuse bancale, ça peut pas tenir. Toi, le Seigneur t'a donné les talents. Tu as assis, tu dis tu es jeune. Tu es jeune, non. Faut te lever, tu vas aller parler aux jeunes. Non, je suis encore enfant. Lève-toi, va parler aux enfants de ton âge. Non, je suis encore. Moi, je suis déjà vieille. Nous, les vieilles là, c'est les jeunes. Va parler aux vieilles mamans. Moi, je suis vieux. Moi, je suis déjà vieux. Papa, va parler aux vieux. Il n'y a pas d'excuse. Non, je n'ai pas l'argent. Donc, il y a le lieu où je ne peux pas aller. De toute façon, tu dis tu n'as pas l'argent. Il y a le lieu où tu ne peux pas aller là. Ton talent là, va utiliser ça dans le lieu où tu peux aller là d'abord. L'autre lieu là, le Seigneur va s'en charger. Il sait comment t'amener là-bas. Dieu t'a donné Jésus et t'a donné le Saint-Esprit. Il veut gagner les footballeurs. Donc, il t'a donné en même temps le talent de jouer ballon. Quand tu joues ballon comme ça, tout le monde est fan. Et à cause de ça, tu t'es retrouvé à l'international. Tu joues dans les grands clubs. Et quand tu arrives là-bas, tu as oublié Jésus, tu joues ballon, tu prends les trophées et tu t'en fous. Pourtant, tu sais pas que à la base, Dieu t'avait donné ce talent de footballeur pour gagner tes collègues footballeurs. Tu as oublié. Tu as revenu au bled. Non, moi, je sais que Dieu m'a donné le talent de parler. Mais quand je fais vidéo, là, il n'y a pas de vue. Quand je fais vidéo, il n'y a pas de like. Si tu fais vidéo, il n'y a pas de vue, il n'y a pas de like. Mon ami, laisse téléphone là, laisse caméra là. Sors! Va parler fort aux gens. Le plus important, c'est le salut des âmes. C'est pas les statistiques. You know? Il y a même des gens qui ont reçu le don de guérison, l'onction de guérison, tout ça là. Mais tu ne vas jamais les voir prier pour un malade.
1: Non, moi, là, moi j'ai peur. Hein. Faut pas y aller prier pour quelqu'un. Et puis quand il ne va pas guérir, ils vont dire que non, c'est moi. Faut pas y aller prier pour quelqu'un. Et puis demain, quand il va mourir, ils vont dire que c'est moi, il avait tué.
0: Donc, tu es en train d'enterrer le don comme ça. Tu es en train d'enterrer l'onction comme ça. Et tu penses que Jésus va aimer ça. Non, je viens t'informer que Jésus ne va pas aimer ça. Et si tu ne vas pas déterrer cette onction, tu vas vivre ça. Mes frères et sœurs, le message est très simple. Quand tu regardes ta vie là, tu sais très bien quel talent Dieu t'a donné. Tu sais très bien quelle onction Dieu t'a donné. Tu sais très bien quel don le Saint-Esprit a déposé dans ta vie. C'est pas pour que tu enterres. C'est pas pour que tu dormes. C'est pas pour que tu passes ton temps à trouver des excuses. C'est pour que tu te lèves, pour mouiller maillot, te mettre au travail pour que les âmes soient gagnées.
1: gagner. Parce que le maître, Jésus, quand il va revenir, le résultat là, il veut voir sa fafa. Il veut voir le nombre d'âmes que tu as gagné. Il veut voir le nombre de familles qui sont restaurées par toi. Il veut voir le nombre de personnes à qui tu as donné de bons conseils. Combien de personnes ont retrouvé goût à la vie de par ton canal? Frère, lève-toi. Va déterrer les talents que tu avais enterrés là. Fais ça vite pendant qu'il est temps. Fais ça vite pendant qu'il est temps. Fais ça vite pendant qu'il est temps. Sinon, tu risques de te retrouver dans un lieu de grincement des dents. À bon attendeur, shalom. Jésus revient bientôt.

27 heures passées de 40 minutes, amis auditeurs, mesdames et messieurs, vous êtes toujours à Philadelphia et nous écoutons ici la nouvelle version de ce merveilleux cantique du chanteur Alain Joël qui est dans nos murs ce soir. Nous lui disons bonsoir. Et puis maître Yves Steven Diquet viendra donc ce soir pour le journal. Ce sera la dernière session de l'information sur la radio Fréquence Vie et en compagnie de Yves Steven Diquet. Pendant ce temps, nous allons continuer et développer cette thématique qui est la suivante. Qui des parents ou des grands-parents éduque bien les enfants? Vous avez la parole au 0758 3x21. Dites-nous, grand-père, grand-mère, papa et maman, entre les deux équipes, quelle est la meilleure équipe pour éduquer nos enfants? Vous avez la parole.

0: Aujourd'hui, de plus en plus d'enfants passent du temps chez les grands-parents. Mais quand les méthodes d'éducation sont différentes, à qui a raison et surtout qui forme réellement l'enfant? Est-ce les parents ou les grands-parents? Vous avez la parole et nous la donnons donc aux auditeurs à qui nous disons déjà bonsoir.
1: À une auditrice. Bonsoir, cher futur.
0: Bonsoir, je devine évidemment la voix de Daniel Kadjo. Jésus, je t'aime. Entre grand-père et les parents, grand-père, grand-mère et les parents, qui éduque mieux les enfants?
1: Moi, je pense que, à mon humble avis, les enfants doivent être éduqués par les parents.
0: D'accord.
1: Parce
0: les enfants devraient être éduqués par les parents, oui.
1: Voilà, les grands-parents gâtent les enfants.
0: Les grands-parents gâtent les enfants?
1: Oui.
0: Est-ce que c'est vérifié? Il y a des grands-parents que je connais qui sont plus durs, hein?
1: Non, non. Les grands-parents, ils ont été durs avec eux-mêmes, leurs enfants.
0: Mm-hmm.
1: Mais quant aux petits-enfants, on les traite de façon pas trop dure, quoi.
0: Ah, d'accord. On relâche, quoi, avec les petits-enfants.
1: On relâche, parce que je dis que ce sont les petits-enfants, on a pris de l'âge, donc on a besoin
0: des
1: petits-enfants. Par contre, quand l'enfant est avec les parents, voilà, il y a plus de rigueur, plus de suivi. Mais quand c'est les grands-parents, on va dire, non, faut pas faire, pas pour... Tu vois, non? On demande les enfants... En tout cas, nous, on a vécu ça.
0: D'accord.
1: Et quand c'est avec les parents, il y a un peu plus de suivi, un peu plus de durée, quoi. Moi, je pense que l'idéal, c'est que les enfants restent avec les parents. L'éducation d'être faite par...
0: Soit faite par les parents directeurs.
1: Par les
0: D'accord.
1: parents directement.
0: À moins que ce soit le cas d'un orphelin ou orpheline à qui qu'on confiera certainement un grand-père ou une grand-mère.
1: Là, il n'y a pas de souci.
0: Sinon, pour Daniel Kadjo, il faudrait que les parents éduquent véritablement leurs enfants. C'est mieux.
1: Oui.
0: Merci beaucoup, Daniel Kadjo, pour cette intervention. Nous continuons. Jésus, je t'aime. 0758 3x21. Dites-nous des grands-parents et des parents, selon vous, qui éduque bien les enfants? Oui, Jésus, je t'aime. Allô?
2: Oui, bonsoir, c'est Flo Cloquier.
0: Bonsoir, c'est qui?
2: Flo Cloquier.
0: Flo?
2: Cloquier.
0: Cloquier. D'accord, Flo Cloquier nous appelle d'où?
2: J'appelle de Mputo.
0: De Mputo, d'accord. Alors, Flo Cloquier, des papa et maman et les grands-parents, qui éduquent mieux?
2: Les parents. Les parents ont la responsabilité première d'éduquer leurs enfants.
0: D'accord, les parents devraient éduquer leurs enfants. Parce qu'ils le font mieux que les grands-pères ou grand-mères.
2: Non, c'est pas parce qu'ils le font mieux, mais parce que c'est leur devoir premier.
0: D'accord.
2: C'est pas qu'ils sont parents. Voilà. Ils sont devenus parents pour pouvoir avoir l'éducation des enfants qu'on leur a accordé, leur confie. Pas pour le confier à leurs parents à leur tour.
0: D'accord.
2: Donc, ils devraient avoir une meilleure éducation que leurs grands-parents.
0: D'accord. Mais Flore, il y a des grands-parents qui sont exigeants. Ils disent, on veut voir les petits-enfants. Et puis, ils les récupèrent souvent, ils les éduquent. Est-ce qu'ils sont moins éduqués que ceux qui sont éduqués par leur papa et maman?
2: Non, il peut y avoir des cas exceptionnels.
0: D'accord.
2: Mais une chose qui est certaine dans l'éducation, là, une question de vivacité et de force. C'est-à-dire... Comme la sœur l'a dit précédemment, on le voit même dans nos familles, entre les premiers déjà et les derniers qui sont nés très tardivement, on voit une différence nette de mentalité dans leur tête.
0: D'accord.
2: La manière dont les parents, ce que les parents inculquent aux premiers, généralement quand il y a un trop grand écart, c'est très difficile de retrouver la même éducation.
0: Ça
2: arrive, mais généralement il y a un écart.
0: Donc,
2: déjà dans la fratrie, on voit que le temps et l'âge des parents agit sur la qualité de l'éducation. Clairement que les grands-parents ne pourront pas faire mieux dans plusieurs cas que les parents.
0: D'accord. Flore maintient la même position que Daniel Kadjo. Il faudrait que les parents éduquent leurs enfants en cas de force majeure. On peut autoriser cela, que les grands-parents éduquent les enfants. Mais pour Flore, il faudrait que ce soit les parents directs, c'est ça? D'accord. Certains ont connu une éducation des grands-parents. S'ils sont à l'écoute, appelez-nous et puis dites-nous comment vous trouvez l'éducation avec les grands-parents. Merci, Flore.

0: Les auditeurs sont là ce soir pour nous dire ce qu'ils en pensent. Bonsoir.
1: Bonsoir, Joe.
0: Oui, Maman Walker depuis Benjaville.
1: Sois béni.
0: Maman Michel Niazalé, épouse Walker.
1: Oh, tu m'as gâté.
0: Quelles sont les nouvelles? Est-ce que les grands-parents que vous êtes là, vous ne gâtez pas les enfants souvent?
1: C'est que je peux dire. Moi-même, j'ai été chez ma grand-mère.
0: D'accord, éduquée par grand-mère, oui.
1: Pourquoi que ma mère mettait sur moi pour que je sois vivante, accueillante, bonne, c'est pas ce que ma grand-mère faisait. Parce que ma grand-mère, elle se dit, si je mets trop de poids sur l'enfant, peut-être ma fille ne va pas aimer. Ou bien la fille ne va pas vouloir être chez moi. Donc, notre mère, en tout cas, on est parti au champ, au retour, là, qui va filer. Il va faire la cuisine avec elle. Elle dit, quand quelqu'un passe, qu'il est bien habillé, il faut la payer pour le saluer dans une emploi. C'est dans la nourriture qu'elle évangélisait. Ce n'est pas le cas de ma grand-mère. Avec la grand-mère, je jouais beaucoup avec mes camarades. Donc, c'est mieux que le parent éduque son enfant.
0: D'accord.
1: Les grands-parents ne peuvent pas le faire autant que les vrais parents.
0: C'est ça. D'accord. Ok. Alors, merci beaucoup, Maman Walker, qui nous appelait de Benjamville, pour donner son point de vue concernant donc l'éducation des enfants. Elle souhaite que ce soit les parents directs qui éduquent leurs enfants et non les grands-parents, parce qu'avec les grands-parents, il y a un relâchement. Alors, le révérend pasteur Oula Marus Josué, donc, nous appelle de la France. Malheureusement, on peut pas entendre... On n'arrive pas à bien saisir le message. Bonsoir, pasteur.
2: Bonsoir, thank you.
0: Comment ça va, pasteur?
2: Oui.
0: D'accord. Alors, vous nous appelez de la France. Oui. Ça se passe bien le séjour là-bas?
2: Oui, je suis bien en France avec mon épouse. Et le séjour se passe très bien.
0: D'accord.
2: On est à Paris, après avoir visité plusieurs villes.
0: D'accord.
2: De la France, nous sommes présentement à Paris.
0: Ok.
2: Et le week-end, Dieu voulant, on part à Rouen.
0: D'accord,
2: à Rouen, oui. Pour la rencontre IPSC, dont vous connaissez. Donc vous avez fait la publicité et nous bénissons le Seigneur pour votre radio qui a été vraiment un canal pour la promotion de IPSC. Donc je vais rencontrer les responsables, les directeurs de IPSC. Le samedi à Rouen et dimanche, on fait culte dans une des églises où je suis orateur.
0: D'accord. En tout cas, je pense que le séjour français du pasteur Oula et son épouse se passe très bien. Le séjour se passe très bien. Et bientôt, ils seront de retour en Abidjan avec de très, très bonnes nouvelles. En tout cas, que Dieu bénisse votre séjour. Et puis, bon, voilà, le Seigneur soit avec vous. Et restez toujours à l'écoute de la radio fréquente vie, même hors du pays. Hein? Voilà. Que Dieu bénisse votre séjour. Amen. Amen, amen, amen. Merci, pasteur. Allez, on fait un appel local maintenant. Amis d'auditeurs, bonsoir.
3: Hi.
0: Oui, missionnaire Kodio Lidi qui nous a rejoint entre-temps. Après donc l'appel de maman Walker et des pasteurs Oula Marus, missionnaire Kodio Lidi, entre les grands-pères et les grands-parents et les parents directs, quelle est la meilleure éducation?
3: Bon, moi, je ne veux pas dire que les grands-parents éduquent mal ou bien et les parents éduquent bien. Chacun a son rôle.
0: Mais chacun a son rôle, d'accord.
3: Voilà. A son rôle différent.
0: Ok.
3: Voilà. Sinon, les grands-parents, ils t'éduquent très bien. Moi, j'ai été éduquée par ma grand-mère.
0: Est-ce qu'elle était dure ou bien... c'était un laisser-aller.
3: Je n'avais pas un laisser-aller. À moi, c'est tout enfant. Tu peux être même avec tes parents biologiques. Et puis, il y a un laisser-aller. On voit ça.
0: Mais généralement, on se dit que les grands-parents, ils relâchent dans la dureté de l'éducation des enfants. Non. Ils ont été durs avec leurs enfants, avec leurs petits-enfants, quelquefois, ils relâchent.
3: Ça dépend.
0: D'accord.
3: Moi, ma grand-mère, si je pose un acte qui n'est pas bien, elle me corrige.
0: D'accord.
3: Et ce qui me plaisait chez elle, tu sais, elle me transmettait les histoires familiales, les histoires qui se sont passées. Je n'étais pas encore née et tout.
0: D'accord.
3: Et vraiment, elle nous a bien éduqués. Et quand nous faisons quelque chose qui n'est pas bien, bon, je prends l'exemple. Si j'ai eu des problèmes avec une personne, même si j'ai raison, ma grand-mère me gronde, elle me conseille, et puis elle s'en va demander pardon à la personne. Quand bien même j'ai raison.
0: Oui, présenter les excuses de sa petite fille.
3: Présenter les excuses.
0: D'accord.
3: Et un jour, elle a dit, vous savez pourquoi je fais cela? Pour ne pas que les gens vous maudissent, vous fassent du mal.
0: D'accord.
3: C'était une grand-mère, maman qui éduquait bien ses enfants, ses petits-enfants. Il n'y avait pas de problème. Très bien.
0: D'accord.
3: Ce qui fait, on avait peur de nos parents. C'est-à-dire, on quittait. Quand on dit de retourner chez papa ou bien chez maman, on dit non, on va rester avec la grand-mère.
0: D'accord.
3: Mais elle nous a bien éduqués.
0: Donc, avec la grand-mère, missionnaire Kodjo Lydie a connu une bonne éducation. Et donc, si on s'en tient à ce qu'elle dit. C'est pas aussi mauvais de laisser les enfants être éduqués par les grands-parents, grand-père ou grand-mère.
3: Je ne venais pas à insulter les grandes personnes, bien à désobéir une personne qui est plus âgée que moi, parce qu'elle nous a défendu cela. Tu vois. Et puis les grands-parents, c'est des personnes qui écoutent, ils sont attentifs. Et ils ont un amour, ils sont patients. Donc moi, je pense que l'éducation même d'un enfant, les deux parents, les grands-parents et puis les parents ensemble peuvent éduquer un enfant.
0: Merci.
3: Allez. Je t'invente à vous passer là-bas.
0: Ok. Allez, on va s'arrêter là et puis continuer.

0: Il est 17h à partir des 54 minutes. Je précise qu'à 18h, on va se dire au revoir. Le temps de laisser donc laisser la place à Martinique qui sera suivi de Hip Hop pour Christ. Et puis ce sera les sports et à 19h30. À 19h00, on aura au cœur de la foi. 19h15. Une intermède musicale et puis à 19h30 le journal avec Yves Steven Dike qui avec toute la rédaction est en train de s'apprêter en tout cas. Un auditeur nous a rejoint entre temps. Bonsoir.
1: Bonsoir.
0: Comment ça va?
1: Oui, ça va. Et chez vous?
0: Tout va bien, merci. Qui nous appelle?
1: Oui. La question, je reviens au grand-père.
0: D'accord, c'est...
1: C'est Kwasi Ngoran, Boaké.
0: Kwasi Ngoran depuis Boaké, d'accord.
1: Oui, oui.
0: D'accord, Kwasi Ngoran depuis Boaké, oui.
1: Quand le grand-père parle à un petit-fils, et puis l'enfant dit que je m'en vais demander à mon papa, qui a mis le papa au monde? C'est le grand-père. C'est maintenant que tout est à la mode. Sans ça, c'est le grand-père qui est vraiment sain. Le conseil du grand-père. Quant à moi, c'est ça.
0: D'accord. Donc, quand le grand-père dit quelque chose à son petit-fils, ce dernier dit, bon, je vais demander l'avis de mon père. Et donc, selon Kwasi Ngoran, qui a mis le père au monde? C'est pas le grand-père. Donc, voilà. Pour lui, le conseil des grands-pères passe avant celui du père. C'est ça, non?
1: Oui.
0: D'accord. Allez, merci beaucoup et bonne écoute radiophonique. Salutations à tous ceux qui nous suivent à Boaké. Allez.

0: La thématique de ce soir nous amène à recevoir des auditeurs. Allô?
1: Allô?
0: Bonsoir.
1: Bonsoir, Dr. Ikio.
0: Comment ça va?
1: Je vais bien, la vie, Seigneur.
0: Merci, Seigneur. C'est?
1: Le frère Okobe.
0: Oui, Okobe. Mon frère Okobe, il y a longtemps. Hein?
1: Ah, je suis là, papa.
0: Tu vas bien, d'accord. Okobe, dis-nous, entre papa, maman et les grands-parents, qui doit bien éduquer les enfants?
1: Bon, tout dépend d'abord de l'environnement, hein, du milieu qui se trouve.
0: Bah, d'accord, tout dépend de l'environnement, dit-il. Comment ça?
1: De le milieu qui se trouve.
0: D'accord.
1: Je prends l'exemple de ceux qui sont nés au village. Voilà, moi, je préfère les grands-parents.
0: D'accord. Dans le cas où c'est au village, il est mieux que ce soit les grands-parents qui éduquent l'enfant.
1: C'est ça.
0: D'accord.
1: C'est vrai que nous fait la mère, là. Les grands-parents qui éduquent.
0: D'accord.
1: Premièrement, comme l'a dit, lui qui m'a aidé, le père peut conseiller.
0: D'accord.
1: Il peut dire, bon, je vais voir mon grand-papa. Car lui, maintenant, je suis sur le bon chemin.
0: OK.
1: Et puis aussi, il y a aussi l'addition.
0: OK.
1: Voilà, nous sommes au village. C'est comment une parole est venue, comment l'accepter, comment procéder pour que cette parole puisse, comme je peux dire, s'entraîner très bien de la famille.
0: D'accord.
1: Alors que quelqu'un qui est né à Abidjan, qui a ses parents ici, peut faire un une parole dans la famille. Pas auditionner quelqu'un qui est en erreur ou qui n'est pas en erreur. Voilà, je vous comprenez.
0: Oui, je reçois très bien.
1: Voilà.
0: D'accord.
1: Parce que donc, c'est une partie de la famille. On peut me consulter parce que j'ai l'addition. Donc ça vient des grands-parents.
0: D'accord.
1: Alors qu'à Abidjan ici, si je veux dire, c'est sur le plan pédagogique. L'addition des paroles au milieu familial n'y est pas. Alors qu'au village, le grand-père a suivi les propos. Et puis toi, l'enfant, tu les prends pour aller continuer. Moi, c'est ce que mon grand-père m'a éduqué.
0: En tout cas, entendre Okobe parler, il a connu l'éducation de grand-père aussi.
1: Des grands-pères, par la discussion verbale. S'il y a une parole, s'il y a quelque chose qui existe dans la famille, même s'ils ne sont plus, mais quand même, j'ai mon mot à dire.
0: D'accord.
1: Voilà, et venu à Abidjan. C'est ce que j'ai continué.
0: Merci.
1: Voilà.
0: D'accord. Alors, il nous reste une minute. Merci Okobe. On se dit au revoir. Et puis à 18h, on part maintenant pour Martinique. Oh, la joie de Dieu a débordé ce soir dans nos cœurs et dans nos vies. Et nous sommes au terme de ce rendez-vous, comme tous les mercredis. Hein. Demain matin, on fera le riz couché avec cette thématique, l'éducation des parents, enfin des parents et des grands-parents. Vous préférez laquelle? Ce sera demain matin, donc à l'agapé du jour, ce sera le riz couché qu'on va réchauffer. Allez, on a demain et puis que Dieu bénisse chacun et chacune.

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1: Marlène et Jean-Claude, sommes très heureux de te présenter une émission très spéciale afin de comprendre les faits d'actualité. Merci pour ta fidélité. C'est avec joie, une fois de plus, que nous nous retrouvons afin non pas de débattre, mais d'étudier la parole de Dieu. Pour celles et ceux qui découvrent seulement maintenant cette série, elle est basée sur la dîme. Je rappelle que quelle est la réponse, point d'interrogation, le chiffre 2, n'est pas une étude sponsorisée par une église quelconque. C'est seulement un homme qui a été inspiré par Dieu, comme Jean-Baptiste, qui a pour devoir de te permettre de comprendre la parole et espère que tu feras le choix dicté par le Saint-Esprit. Aujourd'hui, nous voyons l'engagement. Nous avons une référence biblique, Genèse 28, versets 10 à 22, mais nous lirons aussi dans le chapitre 26, les versets 3 à 6. Juste avant, prions. Nous voici à nouveau, Seigneur, en ta présence pour découvrir la vérité. Saint-Esprit, merci de continuer ton œuvre en nous. Merci de nous diriger dans de verts pâturages. Et merci de nous aider à fermer nos oreilles aux chants et voix des sirènes qui sont là pour nous éloigner de la vérité. Merci pour ta présence. Au nom de Jésus et pour ta gloire éternelle. Amen. Rappelle-toi, nous avons vu précédemment qu'Abraham, devenu Abraham, avait reçu une mission de l'Éternel. Nous avons vu précédemment dans Genèse 26 un échange entre Dieu et son fils Isaac. Je lis à partir du verset 3. « Séjourne dans ce pays-ci, je serai avec toi et je te bénirai, car c'est à toi et à ta descendance que je donnerai tous ces territoires. J'accomplirai ainsi le serment que j'ai fait à ton père, Abraham. Je rendrai ta descendance aussi nombreuse que les étoiles du ciel, et je lui donnerai tous ces territoires-ci, et tous les peuples de la terre seront bénis en ta descendance. Je le ferai parce qu'Abraham m'a obéi et qu'il a observé mes prescriptions, mes commandements, mes préceptes et mes lois. Pourquoi Dieu tient-il parole? Parce qu'Abraham a obéi à la parole de Dieu. Mon ami, voudrais-tu que Dieu te bénisse? Tu sais que Dieu est le même, hier, aujourd'hui, demain et éternellement. Et lorsqu'il a mis en place le système et qu'il a inculqué à Abraham de rendre la dîme, il ne peut pas dire une chose un jour et changer demain, parce que Dieu ne change pas. Alors, Abraham a eu un fils, Ismaël, en dehors du plan de Dieu, puis selon le plan de Dieu, un fils, Isaac. Ce dernier a eu des jumeaux. Nous ne savons pas combien d'enfants qu'il a eu, mais la Bible parle d'Ésaü et de Jacob. Dans la lutte pour la première place, Ésaü, à un moment donné, a décidé de vendre son droit d'aînesse à Jacob. Et la mère qui a entendu Isaac dire à Ésaü, « Va me sur gibier pour que je mange, je te bénirai. » En entendant cette parole, elle a incité son fils chéri. Et je profite pour dire aux parents de ne pas avoir d'enfant favori. Il faut aimer tous tes enfants de la même manière. Essaye, fais un effort. Et voilà qu'elle a demandé à son fils chéri, Jacob, écoute, ton père a dit de telle manière, fais comme ci, fais comme ça. Sauf que lorsqu'il a obéi à sa maman, malheureusement, il a trompé son père et son frère Ésaü décida de le mettre à mort. Alors, ayant appris cela, elle décida de lui dire, écoute, va chez mon frère, Laban, tu vas te réfugier parce que je ne voudrais pas que ton frère te tue. Isaac n'avait pas le choix parce qu'il a entendu aussi la rumeur. Il a dit, écoute, va chez ton oncle Laban. Et Jacob est parti. Nous lisons maintenant à partir du verset 10 du livre de Genèse, chapitre 28. Jacob partit de Beersheba et prit la direction de Charan. Arrivé à un certain endroit, il y passa la nuit car le soleil était couché. Il prit une pierre dont il fit son oreiller et il se coucha à cet endroit. Il fit un rêve. Une échelle était appuyée sur la terre et son sommet touchait le ciel. Des anges de Dieu montaient et descendaient par cette échelle. L'Éternel se tenait au-dessus d'elle et il dit, « Je suis l'Éternel, le Dieu de ton grand-père, Abraham, et le Dieu d'Isaac. La terre sur laquelle tu es couché, je te la donnerai à toi et à ta descendance. Ta descendance sera pareille à la poussière de la terre. Tu t'étendras à l'ouest et à l'est, au nord et au sud, et toutes les familles de la terre seront bénies en toi et en ta descendance. Je suis moi-même avec toi. Je te garderai partout où tu iras, et je te ramènerai dans ce pays, car je ne t'abandonnerai pas tant que je n'aurai pas accompli ce que je te dis. » Jacob se réveilla et se dit, « C'est certain, l'Éternel est dans cet endroit, et moi, je ne le savais pas. » Il eut peur et dit, que cet endroit est redoutable. C'est ici que se trouve la maison de Dieu. C'est ici que se trouve la porte du ciel. Jacob se leva de bon matin. Il prit la pierre dont il avait fait son oreiller, en fit un monument et versa de l'huile sur son sommet. Il appela cet endroit Bethel, mais la ville s'appelait auparavant Luz. Jacob fit ce vœu. Si Dieu est avec moi et me garde pendant mon voyage, s'il me donne du pain à manger et des habits à mettre, et si je reviens dans la paix chez mon père, alors l'Éternel sera mon Dieu. Cette pierre dont j'ai fait un monument sera la maison de Dieu et je te donnerai la dîme de tout ce que tu me donneras. » On s'arrête ici. Quel beau récit. Rappelle-toi. Nous avons vu dans Genèse 18, versets 17 à 19, que Dieu avait choisi Abraham afin qu'il ordonne à ses fils de marcher dans ses voies. Plus tard, nous avons vu dans le livre de Genèse, chapitre 26, versets 3 à 6, quand Dieu s'adressa à Isaac, le fils légitime d'Abraham, il lui a dit, « C'est parce que ton père a marché dans mes voies, je serai avec toi, tu n'as rien à craindre. » Et maintenant, voici Jacob, petit-fils d'Abraham, qui fuit son frère Ésaü. Et tandis qu'il est dans la crainte, la peur, l'Éternel se révèle à lui. Toi qui m'écoutes, quel que soit ce que tu traverses, l'Éternel se trouve près de celles et ceux qui ont le cœur brisé. Et Dieu lui dit, n'aie pas peur, je suis avec toi. Je suis le Dieu d'Abraham, ton grand-père, sous-entendu, forcément, de ton père Isaac. Je te ramènerai. Tu n'as rien à craindre pour ton avenir. Et quand Jacob entend ce récit, que se passe-t-il? Il fait un vœu à Dieu. Nous lisons le verset 20. Jacob fit ce vœu. Si Dieu est avec moi et me garde pendant mon voyage, première chose, si tu me gardes, me protèges. Deuxièmement, s'il me donne du pain à manger et des habits à mettre. D'accord? Et troisièmement, si je reviens dans la paix chez mon père, alors l'Éternel sera mon Dieu. Qu'est-ce que tu comprends là? Que cet homme qui fuyait la demeure de son père n'avait pas accepté Dieu comme son Dieu. Est-ce que tu es d'accord? Mais c'est ce qui est marqué là. Il ne faut pas me dire autre chose. Hein? D'accord? Tu n'es pas un camp, tu es un bon élève. Il dit, si tu fais ça pour moi, tu seras mon Dieu. Je choisis de t'adorer toi et aucun autre Dieu. Tu vois donc qu'Abraham avait donné la marche à suivre à Isaac, qui à son tour avait donné la marche à suivre à son fils. Mais son fils n'avait pas encore choisi l'Éternel. Toi, femme, homme, tu as des enfants. Tu as fait de ton mieux pour leur présenter Jésus. Mais ils ont fait des choix différents du tien. Ne t'en fais pas. La Bible te dit que l'Éternel, à un moment donné, visite. Si tu as fait ta part fidèlement, tu n'as rien à craindre pour l'avenir. Ensuite, qu'est-ce qu'il dit? Je ferai d'ici un lieu de prière. Mais il achève en disant, je te donnerai la dîme de tout ce que tu me donneras. C'est-à-dire que de moi-même, je ne peux rien faire. Mais c'est toi qui me donnes, je te donnerai la dîme. Voilà donc pourquoi Abraham, Isaac, Jacob ont donné la dîme. Que penses-tu? Ou du moins, c'est ce que Dieu a donné et ils ont suivi. Que dois-tu faire? C'est le Saint-Esprit qui t'aidera à prendre la bonne décision. Prions notre Seigneur et notre Dieu. Merci. Merci parce que la parole nous inculque que tout ce qu'une personne possède, elle le reçoit du Créateur des cieux et de la terre. Et comme dans le jardin d'Éden, tu avais placé un arbre, tu nous invites à faire de même, nous aujourd'hui, à te rendre une partie de ce que tu nous donnes. Non pas parce que tu désires t'enrichir, mais parce que tu tiens à garder une relation personnelle avec chacun de nous. Merci de nous entendre. Merci de nous aider à mettre en pratique ta parole, nous t'en prions. Au nom de Jésus et pour ta gloire éternelle. Amen. À quoi sert la dîme? Pourquoi la dîme? Eh bien, nous verrons tout cela prochainement. Il me tarde de te retrouver. Que l'Éternel continue de répandre sa paix sur toi. Nous sommes parvenus au terme de notre réflexion. Si d'aventure tu as une question, il te suffit d'envoyer un message par le biais de WhatsApp au numéro suivant, plus 596 696 88 93 93. Et alors Jean-Claude Moi, je me ferai un réel plaisir de répondre à ta question.

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5: Hello la famille, j'espère que ta semaine se déroule très bien. Moi ça va très très bien par la grâce de Dieu. Et bien on va enjoy dans ton émission Hip-Hop pour Christ.
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5: Ton émission de rap, reggae, raga, R&B, afro-trap. Toute la sonorité hip-hop bien entendu à l'honneur de Christ. Je suis Jennifer et S-O-N-O-R, son nom est à la réalisation.
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5: Dans la deuxième partie de ton émission, Saint-Laurent, mon ami, mon frère, mon chroniqueur, nous rejoindra pour dérouler sa route. Et de l'ombre à la lumière. Là, il dressera les témoignages de people qui ont choisi le Seigneur et Sauveur, le Christ. Bienvenue encore à ton désormais rendez-vous de la meilleure playlist hip-hop gospel. Passe le scoop à ton voisin, c'est Jeune pour Christ à la prod.
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5: Alors la famille, nous allons démarrer maintenant avec le Big T, grand rappeur français d'origine congolaise. C'est le bon ami et frère de B-Wright. Le son proposé pour toi, c'est On s'en jaille. Faut le savoir, avec lui, ce n'est pas de l'ego trip, c'est du Christ trip.
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1: Allez partout le monde, fête des nations des disciples. On connaît normalement la suite hein, de Matthieu 28, 19. Eh bien, c'est ce que Elvin, le conquérant, essaie de faire, sinon est en train de faire dans son son qui vient de passer à l'instant.

0: êtes-vous? Il dit comme ça que s'il y a un moment propice pour devenir disciple de Christ, pour donner sa vie au Seigneur, eh bien, c'est l'instant T. On ne sait pas où on s'en va, donc mon frère, ma soeur, tu es où? Où vous êtes? Où nous sommes? Une punchline que j'ai retenue, que j'ai beaucoup kiffé, c'est eh bien, ce qui ne te tue pas t'envoie en enfer, man. Donc tu es où? En tout cas, on se demande tous notre position. Eh bien, n'hésitez pas, parce que Jésus nous appelle. On est du monde, on ne fait pas partie du monde.
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2: UGX Boys, partie 3.

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2: À l'instant, le Giz Boys, Freestyle Jésus partie 3. Je suis sûr que t'as kiffé le texte, le flow, les techniques, les freestyles. Et bien, en tout cas, ils mettent tout le monde d'accord, ces gars. En tout cas, ils sont deux, faut le savoir. Et deux jeunes garçons, très talentueux d'ailleurs. Voilà, moi j'ai kiffé. J'espère que toi aussi.
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2: Une grosse pointure à présent, très respecté congolais, El George. Il ne vient pas du pays de Sassou, mais plutôt de Mobutu, RD Congo, Kinshasa la belle, la plus grande capitale francophone au monde. Le son que SONR Sonore va nous faire passer maintenant s'intitule L'Art de la Patience. C'est son nouveau single. Ensemble, l'enfant de Kin exhorte ses collègues artistes sur les vertus de la patience. Il les invite comme ça à se focaliser sur l'essentiel, à ne pas se laisser emporter par l'émotion des millions de vues. Si c'est ton temps, patiente, travail. Et moi, j'ai envie d'ajouter comme ça, mon ami, applaudis tes frères. Quand ils réussissent, quand c'est leur tour, applaudis-les. Et c'est des conseils comme ça assez intéressants que je vous invite maintenant à écouter.
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0: Tu viens à présent d'écouter le Salmis, la Chapelle Musique et Philippe Joseph. Rien n'est plus haut, c'est le titre. Rien n'est plus haut que l'amour de Dieu. Rien n'est plus haut que l'œuvre salvatrice de Christ à la croix.
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0: Et puis je te l'annonçais en début d'émission que mon chroniqueur Saint Laurent nous rejoindra en deuxième partie d'émission. Là maintenant, dans sa rubrique de l'ombre à la lumière, il nous parlera de people qui ont donné leur vie au Christ. C'est l'instant, c'est le moment. Saint Laurent, sa sainteté Lorenzo, comme j'aime bien t'appeler, eh bien tu as toute la place, c'est ton moment.

exprime alors la volonté de faire baptiser sa fille. Elle réunit toute la famille et l'homme de Dieu pour ce faire. Et au moment où l'eau allait toucher le front de la jeune sœur, son corps fit un bond en avant et toute la famille était mise.

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6: afro trap, toute la culture hip hop gospel. On vient à l'instant de boucler la rubrique de l'ombre à la lumière avec sa sainteté Lorenzo Saint Laurent. J'espère que tu as kiffé. Nous allons continuer avec la playlist gospel avec Young King Fuego et le titre proposé. Il nous parle de ce qui fait la différence dans sa vie sociale, professionnelle, musicale. Naturellement, c'est le Christ. Et c'est comme ça aussi ici à Hip Hop pour Christ. Tout ce que nous faisons, la source, c'est le Christ.
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0: Ton règne, c'est le nouvel opus de David République, talentueux rappeur, c'est pas à discuter. Le son est doux, le son est chic, le son est frais, j'apprécie énormément. J'espère que toi aussi tu l'apprécies. Honnêtement, c'est le genre de son qui fait descendre la présence de Dieu, y a pas débat. On va tourner un peu les regards maintenant du côté de l'Afrique centrale, précisément du côté du Cameroun. Tubal est l'artiste, Je rappe pour la paix, c'est son titre. Faut savoir qu'il a écrit ce son là hein, dans un contexte sécuritaire au temps de Boko Haram où il s'attaquait aux chrétiens. Alors il a profité pour faire passer son message de paix, son message d'amour, un message que Jésus nous envoie partager à nos frères et sœurs. Écoutez.
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0: C'était ton émission Hip Hop ou Christ, ton émission de rap, de reggae, rock, R&B, Afro-trap, ton désormais rendez-vous de toute la culture Hip Hop Gospel. Je suis Jennifer pour te passer les meilleures playlists Hip Hop. S.O.N.O. Sonor est à la réalisation. Hip Hop ou Christ, ton émission est une production Jeune pour Christ. Bye bye, à la semaine prochaine.
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qui venir t'apaiser. Oui, il est fidèle. Il est là. Il est là. Il est là en cet instant. Merci, merveilleux Saint-Esprit, pour ce moment passé avec toi.

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7: Amis auditeurs, merci de nous recevoir chez vous. Continuons de parler de la question de la filiation spirituelle et d'une certaine nouvelle tendance dans les églises évangéliques avec pasteur David Lahoré. Nous avons la révérende Léa Toubaragé du Niger qui a aussi un avis sur la question, mais elle va intervenir donc à notre prochain rendez-vous. Ne manquez surtout pas cet autre rendez-vous. Mais pour l'instant, une question était restée en suspens avec pasteur Lahoré et David. Nous l'écoutons.
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7: Pour honorer, pas un péché, hein, non Dieu que de dire papa, maman. Mais parfois, ce sont les leaders même qui l'exigent, parfois au point même d'être, je dirais, d'être puni ou d'être interpellé si tu ne le fais pas. C'est comme si c'était un crime de ne pas le faire. C'est comme, non, plus qu'un crime, c'est un péché de ne pas le faire. Et parfois, on voit même des personnes de 70 ans, de 80 ans, donc contraints d'appeler leur pasteur, maman, papa. Est-ce que ce n'est pas gênant?
9: Mais c'est même indécent, pas juste gênant. Quand un jeune homme, tu as beau être pasteur, peut-être que tu craches du feu. Qu'est-ce qui fait que moi, en tant que jeune homme, un père de 70 ans, 80 ans, pour prendre l'exemple que vous venez de citer, m'appelle papa, puis je ne me sens pas offusqué. Ça ne devrait pas. S'il m'appelle pasteur encore, ça va. Mais je suis d'abord son fils.
7: Oui, mais on vous dira que c'est un père spirituel. C'est du point de vue spirituel. Donc, dans l'esprit, il n'y a pas d'âge. Donc, quelqu'un de 80 ans peut appeler son fils de 30 ans papa s'il est le leader. Voilà, parce que spirituellement, voilà.
9: Bon, puisqu'on parle de spirituel, est-ce que ces personnes peuvent citer un cas biblique? Mais là, on parle de l'Église. Dans l'Église, il n'y a qu'un seul roi. Et le chef de l'Église, c'est Jésus, qui qui nous dit déjà, en fait, il faut s'interdire tout ce qui est pernicieux, tout ce qui est exagéré, qui va au-delà même du bon sens. Déjà que le maître de l'Église, celui qui a fondé son Église, dit « N'appelez pas tout le monde papa ».
7: Oui, pasteur, mais l'apôtre Paul était aussi serviteur de Jésus.
9: Oui.
7: Et pourtant, il considère que Timothée est son enfant dans le Seigneur.
9: Je suis entièrement d'accord avec ça et je pense que vous faites allusion à la lettre qu'il fait à Timothée et même aux Corinthiens, dans le 1 Corinthiens chapitre 4, à partir du verset 15. Il dit, vous avez beau avoir 10 000 maîtres en Christ, vous n'avez cependant pas plusieurs pères, puisque c'est moi qui vous ai engendré en Jésus-Christ par l'Évangile. Mais ce qu'il dit, juste après, il dit, je vous en conjure, donc soyez mes imitateurs. C'est pourquoi je vous ai envoyé Timothée, qui est mon enfant bien-aimé et fidèle dans le Seigneur.
7: Alors, donc, ça veut dire que...
9: Ça veut dire que le jeune homme, il a gagné le papa de 80 ans. Le papa de 80 ans devient, par conséquent, son fils dans la foi, son Timothée. C'est ça.
7: Mm-hmm.
9: C'est peut-être ça qu'il faudrait qu'on accepte.
7: Voilà.
9: Mais le cas que vous êtes en train de citer, qui est récurrent aujourd'hui dans les églises, ne traduit pas cela. C'est un pasteur qu'on envoie à la tête de l'église qui trouve des personnes âgées à l'église. Il n'est pas leur père. Il est peut-être leur pasteur et il ne faut pas qu'on rentre dans ce cadre-là. Maintenant, si c'est toi qui as amené ce père dans la foi, moi, il y a des personnes que nous avons amenées à la foi qui sont plus âgées que nous, mais que nous appelons papa. Parce qu'en Afrique, c'est comme ça que ça marche. Voilà. Puis, s'il t'appelle papa, il t'a respecté, mais n'en fais pas une exigence. C'est de ça que je parle. Sinon,
7: est-ce qu'on peut dire que c'est une type purement africaine, parce que en Europe, on n'a pas cette pratique. Quelquefois, on reçoit nos frères d'Europe qui viennent à des conférences, à des séminaires, et qui sont des pasteurs, qui sont des bishops et tout ça. Mais il n'y a pas cette culture. Et quand on va chez eux également, il n'y a pas cette culture. Et tout. Alors, est-ce qu'on peut dire que c'est purement africain, c'est juste culturel et que ce n'est pas fondamentalement une exigence biblique?
9: Oui, là, on est en train de maintenant se rejoindre et de dire la même chose. Si une culture, une coutume ou bien une pratique n'est vraie que dans une région, on ne peut pas l'internationaliser. J'ai vu un frère, on était à l'étranger, puis il a appelé l'orateur, il a dit Daddy. La question en face, why? Pourquoi tu m'appelles papa? Et bon, on dit non, chez nous, les personnes âgées, les personnes en responsabilité, c'est le nom qu'on leur donne. Il dit, ah ok, mais nous ne sommes pas chez vous. Voici comment il a réagi. Il dit, appelle-moi frère un tel. Bon, le frère avait l'air choqué, mais le pasteur en face, c'était un serviteur de Dieu. Après 70 ans, il a dit au frère qui était jeune, appelle-moi frère un tel.
7: C'est-à-dire que, ok, culturellement, chez nous, ça passe. Oui. Culturellement, en Afrique, on peut le dire.
9: Oui.
7: Mais si on ne le dit pas, ça ne doit pas pouvoir frustrer signifier qu'on n'a pas de considération pour son guide spirituel, pour son père spirituel.
9: Non, voilà, non, tout ça. À mon sens,
7: ce qu'il faut comprendre.
9: À mon sens, oui.
7: Ok, oui. D'accord. Et vous qui encadrez, qui formez les pères,

0: C'est-à-dire que si pour une fièvre, pour un mal, pour un besoin quelconque, on doit dans l'absolu recourir à son papa, que ce soit à 2 h du matin, à 3 h du matin, nous n'avons pas fait des hommes autonomes. Mais le père n'est pas seulement le géniteur. Père n'est pas seulement celui qui engendre. Père devrait s'apprendre. C'est l'investissement d'une vie dans la vie d'une autre personne jusqu'à la faire entrer dans sa destinée. C'est-à-dire, Abraham a eu deux fils, deux enfants. Il était le géniteur de l'un, il est devenu le père de l'autre. Père Satan. Quand on voit Ismaël, Abraham est son géniteur. Quand on voit Isaac, Abraham a été son géniteur. Mais la marche qu'ils ont connue ensemble, cette confiance, le fait d'être restés ensemble, Abraham s'est investi dans la vie de Isaac et Isaac a fait deux choses que n'importe quel enfant ne ferait pas. La première chose, il a accepté d'aller sur l'Holocauste. La deuxième chose, son père l'a marié, a trouvé une femme qu'il a accepté de prendre comme épouse, à cause de la confiance qu'ils ont réussi à tisser entre eux. Ténité, c'est une question d'adoption intentionnelle, une adoption mutuelle, pas adopte. L'enfant aussi adopte et reconnaît la personne qui est en face de lui comme son père. C'est une marche, ce n'est pas juste un décret.
1: Ma dernière question, pour comprendre votre point de vue, est-ce que un enfant chrétien, quand je dis enfant chrétien, je veux dire spirituel, hein, peut-il avoir plusieurs pères spirituels?
0: C'est le
1: Juste aussi pour définir ce que c'est qu'un père spirituel.
0: choc que nous subissons aujourd'hui dans l'Église. Les gens ont des pères à l'appel. Il a un père ici, il a un père là, il a un père là. On sait,
1: Zagé, Ayam Soukro,
0: voilà,
1: Abassam.
0: on sait comment ça se passe dans le monde. Quand tu as plusieurs possibilités de filiation, tu es un bâtard. Voilà, c'est-à-dire que on ne peut pas te lier à une filiation, te lier à quelqu'un. Aujourd'hui, malheureusement, permettez-moi d'utiliser ce mot, on a beaucoup de bâtards spirituels aujourd'hui. Parce que il est coloré au nord, il est coloré à l'ouest, il est coloré. Il a des pères partout, si bien que on a des gens qui ne sont pas équilibrés. Si c'est un mentor, c'est un mentor. Si c'est un coach, c'est un coach. Mais si c'est quelqu'un qui t'a engendré à Christ, t'a engendré à Christ, un autre ne va pas t'engendrer à Christ. Il y a un seul qui t'a amené au Seigneur. Lui, il a un droit, je vais dire, je n'ai pas envie de dire. Un droit à vie, il t'a gagné au Seigneur. Et chacun devrait savoir comment il est arrivé au Seigneur et par qui. Les autres t'ont enseigné, les autres t'ont eu comme, comment on appelle, comme des maîtres. Moi, j'ai un seul père, mais j'ai eu, comment on appelle, beaucoup de maîtres.
1: Merci, pasteur Laoré, ça fait beaucoup de choses partagées. Amis auditeurs, si vous avez des avis ou des commentaires, n'hésitez pas à nous envoyer vos messages. Alors, pasteur David, on va clôturer cet entretien. Alors, votre dernier mot.
0: Alors, mon dernier mot sur cette question, c'est que chacun puisse reconnaître en celui ou celle qu'il a gagné au Christ son père dans la foi. Les autres sont des maîtres, des gens qui nous ont accompagnés. Et ceux qui ont la grâce d'avoir gagné des gens et qui sont reconnus donc comme père spirituel.
1: Même s'il a gagné et qu'il ne l'a pas nourri, est-ce qu'on peut aussi gagner quelqu'un sans nourrir la personne, sans faire grandir la personne?
0: Oui, ça c'est vrai. Je suis d'accord avec ça. Mais je dis, si quelqu'un te reconnaît donc comme père, le fait qu'il ne t'appelle pas papa ou maman ne devrait pas t'offusquer au point que ce soit comme un crime ou un péché qu'il ait commis. Ce de quoi on parle ici, c'est ceux qui, à cause de, j'ai vu le thème tel qu'il a été élaboré, des gens qui se sont fait excommunier parce qu'ils n'ont pas appelé quelqu'un papa. Et ça, je me dis, les extrêmes aussi sont nuisibles. Voilà.
1: Ok. Merci d'être passé, pasteur Laoré, à mes auditeurs. C'est tout pour aujourd'hui. On se retrouve la semaine prochaine avec la révérende Léatou Baragé du Niger. Que Dieu nous garde et vous bénisse.
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0: Excellente soirée sur les ondes bénies de Fréquence Vie, la voix qui dit Dieu vous aime. Bienvenue mesdames et messieurs à la dernière session d'information du soir, ce mercredi 10 juin 2026, à la une de l'actualité. Investiture de Monsieur Zoumana Koulibaly à la tête du bureau exécutif national de la communauté internationale des hommes d'affaires du plein évangile, Full Gospel, en présence des leaders ecclésiastiques, personnalités de la société civile et administrative, des hommes et des femmes d'affaires. C'était récemment à Ivotel, Abidjan Plateau. Des détails dans ce journal. Fermeture du prolongement du canal primaire de drainage aux eaux pluviales des logements sociaux de Bingerville. Durant la période des travaux, les usagers de la route sont invités à emprunter le prolongement du boulevard Germain Kofi Gado à partir du carrefour Fekessé afin de faciliter la fluidité du trafic. Engagement ferme de la Côte d'Ivoire à réduire ses émissions de gaz à effet de serre de 33,7% à l'horizon 2035. C'est l'ambition du coordinateur du programme national changement climatique dévoilé à la tribune d'échange gouvernemental dénommée Tout savoir sur, organisée hier mardi 9 juin 2025 à Abidjan, sur le Centre d'information et de communication gouvernementale CICG. Musique chrétienne enfin, avec la présentation officielle tout nouveau opus de 22 titres du chanteur Hendrick Oneni intitulé Goat pour Christ. C'était ce week-end à Yopougon. Enfin, en sport ce soir, Coupe du Monde 2026 aux États-Unis. Demain, jeudi 11 juin 2026, démarrage de la grande messe de football international jusqu'au 19 juillet prochain. La Côte d'Ivoire évoluera dans le groupe E aux côtés de l'Allemagne. Voilà pour le sommaire. Bonsoir à tous. Nous ouvrons cette édition de 19h30 avec la fermeture à la circulation en raison des travaux de construction d'un ouvrage de drainage des eaux pluviales et de logements sociaux de Bingerville. Le boulevard Dominique Ouattara, situé à l'entrée de la commune de Bingerville, sera fermé à la circulation du mercredi 10, c'est-à-dire aujourd'hui, au vendredi 19 juin 2026, en raison des travaux de construction d'un ouvrage de drainage des eaux pluviales, a annoncé le ministère des Infrastructures et de l'Entretien routier dans un communiqué. Le tronçon concerné s'étend du carrefour CME à la station SIFO. À noter que durant la période des travaux, les usagers de la route sont invités à emprunter le prolongement du boulevard Germain Kofi Gado à partir du carrefour Fekessé afin de faciliter la fluidité du trafic et limiter les perturbations. Point d'honneur à présent sur l'investiture de Zoumana Koulibaly à la tête du bureau exécutif national du Full Gospel. La communauté internationale des hommes d'affaires du plein évangile du Full Gospel a procédé à l'investiture de son nouveau président du nom de Zoumana Koulibaly, élu pour un mandat de 3 ans le samedi 6 juin 2026 autour du thème « Passons de la vision à l'action ». Et ce, en présence des leaders ecclésiastiques, personnalités de la société civile et administrative, des hommes et des femmes d'affaires. C'était à Yvotel Abidjan Plateau, dans une atmosphère conviviale et de gaieté. Témoignages, présentations de la communauté internationale Full Gospel, investiture et partage du repas ont été les couleurs de cette belle cérémonie. Écoutons les premiers mots du nouveau président national de la communauté internationale des hommes d'affaires du plein évangile Full Gospel, le professeur Zoumana Koulibaly, qui nous dévoile ici les axes prioritaires de sa mandature.
1: Aujourd'hui, 6 juin 2026, Dieu a décidé que ce soit mon investiture en tant que président national. C'est-à-dire que me présenter aux yeux de toute la nation, aux yeux de toute la communauté, comme étant celui que lui, Dieu, il a établi cette communauté pour ces 3 années qui arrivent. Et nous sommes donc très heureux pour cette belle cérémonie qui s'est tenue. Et nous avons vu beaucoup de personnalités répondent à notre appel, beaucoup d'hommes de Dieu répondent à cet appel et nous sommes très heureux. Alors, qu'est-ce que nous allons faire pendant ce mandat? Nous avons 3 grandes priorités. La première priorité, c'est de répandre, d'étendre la communauté à travers toute la Côte d'Ivoire, c'est-à-dire créer au moins dans chaque ville, chaque grande ville de notre pays, un chapitre. Ensuite, la deuxième priorité est accordée à la jeunesse. La jeunesse que toute organisation veut voir forte parce que la relève de la communauté est la communauté demain. Nous voulons donc nous intéresser particulièrement à la jeunesse. Et la troisième priorité, nous voulons entrer dans les cercles fermés à l'évangile. Par exemple, là où un pasteur, un prêtre, c'est-à-dire le clergé ne peut pas entrer, nous voulons entrer là parce que nous sommes des professionnels. Nous sommes le ministère des laïcs auprès des laïcs. Et cette position nous permet d'aller là où le pasteur, le prêtre ou toute autre personne du clergé ne peut pas entrer. Et donc, c'est ce qui constitue la troisième grande priorité.
0: Monsieur Lucien Ahuya, vice-président international de Atelarge, représentant le président international de Full Gospel, nous donne la vision du Full Gospel au-delà de la Côte d'Ivoire.
2: Au-delà de la Côte d'Ivoire, c'est plutôt un appel urgent qui s'adresse aux laïcs. L'heure est passée où nous regardons en arrière pour chercher s'il y avait un prophète ou s'il y avait un évangéliste ou s'il y avait un pasteur. Nous reconnaissons les dons de ministère, nous les considérons, mais cela ne devrait pas nous empêcher d'être des instruments, des agents du royaume de Dieu sur notre lieu de travail, dans nos familles, dans nos circonstances spécifiques. Dieu s'attend à nous et nous devons une réponse à son appel en tant que laïcs. Il veut nous utiliser dans le milieu du travail, à travers notre témoignage, c'est-à-dire pas à travers des grandes prédications, mais à travers des expériences vécues qui nous ont transformés, qui nous ont changés, et pour avoir un impact et donner aussi de l'espérance à ceux qui traversent les mêmes situations. C'est valable pour les familles, c'est valable dans les entreprises, c'est valable dans les casernes, dans les gouvernements. Et cette expérience que nous vivons depuis 70 ans à travers le monde entier, le Full Gospel est devenu le plus grand réseau d'hommes d'affaires chrétiens dans le monde, et à travers elle, dans les gouvernements, les gens se sont convertis. Dans les hôpitaux, des docteurs se sont convertis. Dans les chantiers, des ouvriers se sont convertis à Jésus. Et ils ont obtenu une vie meilleure, non seulement en famille, dans l'œuvre de leurs mains. Ils ont expérimenté le miracle, la puissance de Dieu, dans la guérison, dans les percées en affaires et dans l'accomplissement de l'homme lui-même qui s'est construit en Dieu. Voilà un peu la vision du Full Gospel au-delà de la nation, mais qui s'adresse aux individus, à tout ce que nous pouvons rencontrer.
0: Des membres de la communauté internationale des hommes d'affaires du plein évangile nous livrent leurs impressions et leurs attentes à l'issue de cette investiture du nouveau président national du Full Gospel au micro de notre reporter sur place, Moïse Ngueta.
3: Benoît George, président honoraire de la communauté. Le nouveau président est un président qui connaît la communauté, qui connaît la vision qui a été donnée à des mosques. Et il a occupé des postes qui font de lui quelqu'un qui connaît l'administration de la communauté, l'organisation. Pour cela, nous avons beaucoup d'espoir. Et les attentes, c'est que la communauté soit redynamisée, qu'elle soit plus étendue et que on puisse faire la promotion de la communauté au travers de notre nation et de permettre à gagner beaucoup d'âmes dans le milieu professionnel.
4: Révérend pasteur Jérôme Esmelas, président des églises luthériennes de Côte d'Ivoire. Une très belle cérémonie, une très belle investiture et le message délivré également est d'actualité. Et nous bénissons le Seigneur pour ce mouvement. Et nous demandons vraiment aux églises d'orienter les jeunes cadres vers ce mouvement pour le gospel qui reprend les activités après l'école du dimanche, après la jeunesse, après le département auquel on appartient et qui vous met en activité pour le Seigneur. Vous n'êtes pas obligé d'être un pasteur, exercer un ministère donné, mais à partir de Full Gospel, vous devenez un acteur, un animateur de la vie spirituelle, la vie chrétienne. Vous annoncez Jésus-Christ partout.
5: Je suis Madame Mévier-Pont, Aurélie. Je suis du chapitre international Full Gospel. Nous nous retrouvons ici à Ivotel dans le cadre de nos rencontres de la semaine. Donc j'ai beaucoup apprécié la cérémonie d'investiture. Ça a été un grand moment dans la présence de Dieu et tout s'est bien passé par sa grâce. Maintenant, nous attendons beaucoup du nouveau président et de son bureau. Nous croyons qu'avec la grâce de Dieu, ils nous feront grandir plus dans le service, grandir plus dans la connaissance de notre Dieu et ils permettront que nous soyons des instruments efficaces entre les mains du Seigneur pour la propagation de l'Évangile.
0: 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Mesdames et messieurs, vous suivez la dernière session d'information du soir sur notre radio, la radio qui dit que Dieu vous aime. La Côte d'Ivoire réaffirme son engagement à réduire ses émissions de gaz à effet de serre de 33,07% à l'horizon 2035, a indiqué le coordinateur du Programme national des changements climatiques, Mohamed Sanogo, lors de la tribune d'échange gouvernementale « Tout savoir reçu » organisée hier mardi 9 juin 2026 à Abidjan par le Centre d'information et de communication gouvernementale CICG. Selon lui, cette ambition climatique s'accompagne d'actions multisectorielles couvrant notamment l'énergie, l'agriculture, la gestion des ressources naturelles, la protection du littoral, l'assainissement urbain et la prévention des risques de catastrophes naturelles. Par ailleurs, le gouvernement ivoirien met en œuvre une politique de reconstitution du couvert forestier national avec pour objectif de porter la couverture forestière de 20% du territoire à l'horizon 2030 dans un contexte de lutte contre la déforestation et la dégradation des écosystèmes. Bouffée d'oxygène en musique avec la présentation officielle du nouvel opus du chanteur Hendrik Enenyi. C'est dans une ambiance chaleureuse et fervente que l'artiste Hendrik Enenyi a partagé son travail avec un parterre d'invités amoureux de musique gospel, promoteur de spectacles, père de la scène chrétienne et membre de la famille se sont réunis pour célébrer cette sortie très attendue. L'objectif de cette reel party était clair, offrir la primeur de l'écoute aux fidèles et aux professionnels du milieu. 24 heures avant la mise en ligne officielle de l'œuvre. Et selon le producteur de l'artiste, M. Jean-Philippe Kofi, cette communion intime était essentielle pour poser les bases de la promotion d'un projet d'une telle envergure.
6: En réalité, nous sommes des jeunes, donc on aime, moi personnellement j'aime innover, j'aime faire des choses. La première, quand vous partez sur le site de Kofi's Music, tout est innovant, même le studio est en ligne, on peut faire des réservations en ligne. Je veux innover parce que la nouvelle technologie est là pour pouvoir innover. Donc nous, quand on veut faire différemment les choses, comme je dis toujours à mes jeunes frères, je leur dis faisons ce que les autres n'ont pas réussi à faire, ne faisons pas comme les autres. Donc on a décidé de faire cette release party d'abord parce que c'est le tout premier album officiel du label, comme un premier né, puis l'album est bon. Donc on a voulu que des gens viennent écouter d'abord en avant-première et que l'artiste présente l'album et que les gens écoutent et tout. On fait les choses différemment au fait. L'objectif c'est que les gens donnent leur avis d'abord de façon physique. Voilà, ils sont là, ils écoutent, ils donnent leur avis et puis qu'ils aillent annoncer la bonne nouvelle au fait.
0: Plusieurs chanteurs sont venus soutenir Hendrik Oneni en offrant leurs meilleures prestations sur scène. Flo Céleste, Sporig Raldi et M. Potego. On écoute un extrait, s'il vous plaît.

Hendrik Nenny a ensuite pris le relais, transportant l'assemblée grâce à une performance live habitée, confirmant la qualité technique et spirituelle de ce projet de 22 titres.

0: En plus d'inviter le public à consommer massivement cette œuvre, le producteur Jean-Philippe Koffi et son artiste Hendrik Oneni ont profité de la clôture de l'événement pour lancer un appel vibrant à la jeunesse, l'encourager à l'excellence et s'ancrer dans des valeurs saines pour ses vacances. On les écoute pour le mot de fin.
1: Tout ce que je peux dire, c'est qu'ils n'ont qu'à servir Dieu avec leur talent, avec tout ce qu'ils peuvent. Moi, je le dis, quand j'étais dans le monde, de l'autre côté, je faisais tout pour le rap, voilà. Donc, quand je suis venu en Christ, il n'y a pas de raison à ce que je ne m'engage pas pour les choses de Dieu. Et je dis toujours, occupons les jeunes des choses de Dieu, sinon le diable s'en chargera. Donc, on essaie d'être un peu comme une réponse à la prière de ces jeunes artistes et autres. Consacrons ça à Jésus. Jésus peut nous donner tout ce qu'il faut. Il nous protège et puis il n'y a pas de mieux vie ailleurs. Comme Hendrik le dit, l'évangile est doux, c'est doux. Donc...
2: Accrochez-vous au Seigneur, comme je l'ai toujours dit. Voilà, surtout nous, la jeunesse, on doit s'accrocher au Seigneur parce qu'il y a trop de tentations. Branchez-vous, Dieu fera le reste.
0: Hors de nos frontières, le Kenya et les États-Unis ont officiellement donné le feu vert à la mise en œuvre d'un accord de coopération sanitaire d'un montant de 207 milliards de shillings kenyans. En tout état de cause, le projet faisait l'objet d'un litige de longue date et cette convention met ainsi fin à des mois d'incertitude après que les batailles judiciaires ont temporairement été suspendues pour le programme. Dans un communiqué publié le lundi 8 juin 2026, le secrétaire principal au Trésor, Chris Tipoto, a confirmé que les deux gouvernements avaient finalisé les dispositions nécessaires à la mise en œuvre de ce partenariat quinquennal à l'échelle nationale, le qualifiant de nouvelle étape dans la coopération bilatérale en matière de santé. Oui, à cette heure, vive le sport sur Fréquence Vie. Jour moins un pour le début de la plus grande messe de football international. La Coupe du Monde 2026 démarre demain, jeudi 11 juin, et ce jusqu'au 19 juillet prochain. Ce sont 48 équipes reparties en 12 groupes de 4 et qui partiront à la conquête de ce trophée. La Côte d'Ivoire, logée dans le groupe E, a à ses côtés l'Allemagne, l'Équateur, Curaçao, et fera son entrée en lice ce dimanche 14 juin à 23h GMT face à l'Équateur des Moïse Caicedo à Philadelphie, aux États-Unis. Nous arrivons pratiquement à la fin de cette dernière session d'information du soir sur Fréquence Ville à 89.4 FM. Avant de fermer complètement cette édition, voici le rappel des titres. Investiture de M. Zoumana Koulibaly à la tête du bureau exécutif national de la communauté internationale des hommes d'affaires du plein évangile Full Gospel, en présence des leaders ecclésiastiques, personnalités de la société civile et administrative, des hommes et des femmes d'affaires. C'était récemment à Ivotel, Abidjan Plateau. Vous avez eu des détails dans ce journal. Fermeture du prolongement du canal primaire de drainage des eaux pluviales des logements sociaux de Bingerville. Durant la période des travaux, Les usagers de la route sont invités à emprunter le prolongement du boulevard Germain-Kofi-Gado à partir du carrefour Fekese afin de faciliter la fluidité du trafic. Engagement ferme de la Côte d'Ivoire à réduire ses émissions de gaz à effet de serre de 33,7% à l'horizon 2035. C'est l'ambition du coordinateur du programme national changement climatique dévoilé à la tribune d'échange gouvernementale dénommée Tout savoir sur, organisée hier mardi 9 juin 2025 à Abidjan par le Centre d'information et de communication gouvernementale CICG. Musique chrétienne, avec la présentation officielle de tout nouveau opus de 22 titres du chanteur Hendrik Eneni, intitulé « Goat pour Christ ». C'était ce week-end à Yopougon. Enfin en sport, Coupe du Monde 2026 aux États-Unis. Demain jeudi 11 juin 2026, démarrage de la grande messe de football international jusqu'au 19 juillet prochain. La Côte d'Ivoire évoluera dans le groupe E aux côtés de l'Allemagne. La réalisation de cette édition était assurée par Ephraim Diadja. Présentation Yves Steven Djike à ce micro. Merci de nous avoir suivis. L'information revient demain matin à 7h GMT et à 12h et 17h, vous aurez droit à des flashs d'information. Que l'éternel Dieu bénisse notre nation, la Côte d'Ivoire et ses autorités. Excellente soirée à tous sur Fréquence Vie. Et bonsoir.

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2: La terre et ses richesses appartiennent à l'Éternel. L'univers est à lui, avec ceux qui l'habitent. C'est lui qui a fondé la terre sur les mers, qui l'a établi fermement au-dessus des cours d'eau. Qui pourra accéder au mont de l'Éternel? Qui pourra se tenir dans sa demeure sainte? L'innocent aux mains nettes et qui a le cœur pur, qui ne se tourne pas vers le mensonge et qui ne jure pas pour tromper son prochain. Celui qui vit ainsi sera béni par l'Éternel et l'obtiendra justice de son Dieu qui le sauve. Ô Éternel, tel est le peuple qui se tourne vers toi et qui s'attache à toi, Dieu de Jacob.

0: Oui, allô, bonjour, chers auditeurs. Si vous êtes en dehors de la Côte d'Ivoire, seulement en Europe, aux États-Unis ou en Amérique, et ceux qui sont en Afrique ou en Côte d'Ivoire, bonsoir. Que le Seigneur vous bénisse. Le pasteur Billet de l'église Christ Faith Tabernacle International Churches, ici avec pasteur Claudette de Christ Faith Tabernacle International Churches, membre du clergé. Nous sommes une église basée en Angleterre, à Londres, mais ici nous sommes en Côte d'Ivoire pour l'extension de l'évangile. Donc nous sommes en mission. Et Dieu bénit Dieu pour tout ce que le Seigneur est en train de faire sur cette plateforme. Les miracles que Dieu est en train d'opérer, c'est vraiment incroyable, c'est magnifique. Et ça nous encourage à aller de l'avant et ça fait plaisir. Merci à tous ceux qui nous appellent, qui sont bénis après les messages et qui actent sur les choses que Dieu nous dit. Par exemple, des gens qui se réconcilient, qui pardonnent à leur prochain et des choses comme ça qui plaisent à Dieu. Que Dieu vous bénisse et on continue d'écouter vos témoignages afin que ça bénisse d'autres personnes aussi pour aller sur le droit chemin. Donc c'est au 01 60 62 17 40. Je reprends 01 60 62 17 40. Pasteur Billet de l'église Christ Faith Tabernacle International Churches, je suis le pasteur Claudette. Aujourd'hui, nous allons parler du terme de la prière de Jésus pour toi. Mais avant cela, le pasteur Claudette va nous aider à être en actualité avec ce que nous avons vu la semaine dernière pour nous aider à ce que la parole vraiment porte des fruits dans nos cœurs, pour ne pas juste écouter et oublier. Voilà, Pasteur Claudette, s'il te plaît.
1: Bonjour, bonsoir, en fonction de votre position.
0: Amen.
1: Que le Seigneur vous bénisse.
0: Amen.
1: Alors, la semaine dernière, nous avons vu le livre de la référence dans le livre de Jean 13, versets 1 à 17. Ensuite, nous avons vu le psaume 138, verset 6, et ensuite Éphésiens 4, verset 2. Le titre, c'était Copions l'humilité de Jésus. Et donc, le pasteur nous a enseigné que nous sommes appelés à être comme le Christ. L'humilité, en fait, est une vertu qui nous permet d'avoir une conscience claire de nos limites, de nos faiblesses, etc. Ce qui nous permet de repousser l'orgueil, l'arrogance, le mépris, etc. Parce que Jésus, bien qu'étant Seigneur et Maître, a lavé les pieds de ses disciples pour nous laisser un exemple à copier dans notre façon de traiter nos frères, nos sœurs, les gens autour de nous. En servant autrui, on détruit l'orgueil en nous. Et la Bible dit que le Seigneur résiste aux orgueilleux. Et l'orgueil est un péché discret qui conduit l'homme en enfer. Il faut faire attention et se regarder soi-même afin de déceler ses limites et s'en défaire. Dieu résiste aux orgueilleux. Et donc, nous ne voulons pas nous retrouver dans la ligne de tir de mire de Dieu. En étant humble,
0: C'est ça.
1: on évite de croiser la ligne de tir de Dieu. Donc, pour briser l'orgueil, il faut servir. Trouver quelque chose à faire dans l'église, par exemple. Se mettre au service des autres. Et ça permet de briser l'orgueil en soi-même.
0: C'est ça.
1: Et lorsque tu adoptes une attitude de service, l'orgueil ne peut pas prospérer parce que déjà tu es en train de servir. Servir l'autre nous aide à briser donc cet orgueil-là. Et donc faire du bien autour de soi, aider ceux qui sont moins nantis, sans murmurer. Parce qu'on peut aider, mais à contre-cœur. Tant qu'on est en train d'aider à contre-cœur, il y a quelque chose qui ne va pas
0: C'est
1: non
0: ça.
1: plus. Il faut aider avec un cœur joyeux. Parce que Dieu repousse les orgueilleux. Il les repousse de loin. Mais il est tout près de celui qui est humble. Quand on est humble, Dieu est avec nous immédiatement.
0: C'est ça.
1: Il intervient dans toutes nos situations parce qu'on est humble et on attire sa présence. Et le chrétien doit être reconnu dans son comportement. Il doit refléter le Christ dans son environnement, dans son quartier, dans sa famille immédiate, dans les gens qu'il côtoie. Et nous devons développer l'humilité, la douceur, la patience, se supporter les uns les autres par amour. C'est pas que les autres n'ont pas de défauts. Et si on apprend
0: Amen.
1: humblement à servir comme
0: Amen.
1: le Seigneur Jésus a servi,
0: C'est ça.
1: eh bien nous aussi, nous reflétons, nous copions l'attitude du Christ. Christ a dit qu'il n'est pas venu pour être servi, mais pour servir. Donc nous tous, aussi bien, il n'y a pas que d'être des pasteurs d'abord. Tout un chacun doit avoir le cœur de servir. En servant, c'est à Dieu qu'on fait cela.
0: C'est ça.
1: Parce que Dieu a tant aimé le monde qu'il a donné son Fils unique afin que quiconque croit en lui ne périsse point, mais qu'il ait la vie éternelle. Dieu aime l'homme. Donc nous devons aimer
0: Amen.
1: L'homme, nous devons
0: Amen.
1: aimer l'être humain. Tant que nous aimons l'être humain, notre cœur sera de
0: C'est ça.
1: servir, d'avoir cette humilité dans le cœur et de faire du bien autour de nous. Amen.
0: Amen. Merci beaucoup, pasteur. Ça nous aide à réapprendre, puisqu'avec Dieu, on continue d'apprendre, on ne s'arrête pas. Donc, c'est le pasteur Billy, le pasteur Claudel de l'église Crossfield Tabernacle International Churches, basé à Londres, en Angleterre. Nous sommes ici en Côte d'Ivoire maintenant. Pour l'extension de l'évangile, vous pouvez nous joindre, comme on l'avait dit plus tôt, au 01 60 62 17 40. Voilà, 01 60 62 17 40. Le Seigneur fait des miracles dans ce ministère. Il fait des miracles. Il y a des guérisons qui sont opérées dans ce ministère. Même en prêchant la parole, beaucoup d'entre vous déjà ont reçu leur guérison. Mais il y en a qui nous ont appelés. Dieu les a touchés. Donc Dieu est fidèle. Il est fidèle et c'est ça qui fait notre confiance. La confiance et la foi que nous avons en prêchant la parole de Jésus-Christ, notre Seigneur. Il fait des merveilles. Et ce soir, ou ce jour, ce soir sera ton tour. Toi aussi, tu ne seras pas juste en train d'écouter les témoignages des autres, mais toi aussi, le Saint-Esprit va te toucher.
1: Amen.
0: Et il y a un endroit de ta vie qui va bousculer. Dieu va faire des choses pour toi. Tu vas avancer.
1: Amen.
0: S'il y a une stagnation, tu vas avancer. Ça va s'arrêter. Amen. S'il y a un blocage, il y a un embargo sur ta vie qui fait que ta vie tourne en rond. Voilà, tout le monde se marie, tu ne te maries pas. Tu tournes en rond. C'est comme s'il y a quelque chose. Dieu brise cet embargo là sur ta vie au nom de Jésus-Christ de Nazareth. Je déclare ça sur ta vie. Reçois au nom de Jésus-Christ de Nazareth. Reçois ta liberté. Reçois le progrès. Reçois une dynamique de progrès.
1: Alléluia.
0: Au nom de Jésus-Christ de Nazareth. Ta vie, je prie contre la stagnation dans ta vie. Contre la stagnation au nom de Jésus-Christ de Nazareth. Je prie contre des maladies qui t'empêchent de retrouver ta mobilité, de faire des choses comme tu pouvais faire avant. Je prie comme contre l'hémorroïde. Je vois l'hémorroïde. Hémorroïde soit desséché au nom de Jésus-Christ de Nazareth. Hémorroïde soit desséché au nom de Jésus-Christ de Nazareth. Je vois un problème de mal de bas-ventre. Bas-ventre. Quand tu te lèves, tu te tires, ton bas-ventre te tire comme si les nerfs. Je dis, tu es guéri au nom de Jésus-Christ de Nazareth. Reçois ta guérison maintenant. Au nom de Jésus-Christ de Nazareth. Tu es guéri au nom de Jésus-Christ de Nazareth. Palpitation de cœur. Reçois ta guérison maintenant.
1: Amen.
0: Au nom de Jésus-Christ de Nazareth.
1: Amen.
0: Je te bénis, Seigneur. Je te rends grâce.
1: Lord.
0: Au nom de Jésus. Amen.
1: Amen. Prions.
0: Éternel, nous voulons te dire merci pour ce jour. Nous te rendons grâce parce que tu es bon, tu es souverain. Seigneur, c'est sur toi que nous comptons. Ô Dieu Tout-Puissant, utilise nos intellects, nos facultés pour la gloire de ton Saint-Nom. Que l'évangile que nous prêchons, Seigneur, soit enveloppé de feu. Afin que ça arrive dans les cœurs disposés. Des cœurs qui sont prêts à recevoir ta parole et à acter sur ta parole. Afin de se développer, de porter des fruits pour la gloire de ton nom. Je prie au nom de Jésus-Christ de Nazareth que quand la parole entre dans le cœur de quelqu'un, que ça détruise tout ce que le diable a planté dans leur cœur avant.
1: Amen.
0: Au nom de Jésus-Christ de Nazareth, que des malédictions soient brisées sur leur vie. Que Seigneur, des oppressés démoniaques soit complètement délivré au nom de Jésus-Christ de Nazareth. Je prie que la paix revienne dans les cœurs, que la peur fuit de leur corps et de leur vie au nom de Jésus-Christ de Nazareth. Je te bénis, mon Dieu, mon roi. Prends le contrôle de ma langue. Prends le contrôle de mes facultés, Seigneur. Au nom de Jésus-Christ. Amen.
1: Amen.
0: Amen. Bien-aimés, nous allons regarder aujourd'hui la prière de Jésus-Christ, notre Seigneur, pour toi. Voici le thème. La prière de Jésus pour toi. La prière de Jésus pour toi. Le Seigneur Jésus-Christ, avant son départ pour la gloire, a fait une dernière prière. Et cette prière se trouve dans le livre de Jean, chapitre 17. À l'intérieur de cette prière, il y a des éléments. Il y a beaucoup, mais on ne pourra pas tirer tout aujourd'hui. On va se focaliser sur certains endroits qui peuvent nous aider à parfaire et à mieux vivre notre vie de chrétien. Donc, tout de suite, je vais laisser Pasteur Claudette va lire. Donc, elle va nous aider dans la lecture de verset 1 à 10. Pour qu'on puisse arrêter là et puis on va continuer. Merci beaucoup, pasteur.
1: Jean chapitre 17, verset 1 à 10.
0: Voilà.
1: Après avoir ainsi parlé, Jésus leva les yeux au ciel et dit, Père, l'heure est venue. Glorifie ton Fils afin que ton Fils te glorifie. Selon que tu lui as donné pouvoir sur toute chair, afin qu'il accorde la vie éternelle à tous ceux que tu lui as donné. Or, la vie éternelle, c'est qu'ils te connaissent, toi, le seul vrai Dieu, et celui que tu as envoyé, Jésus-Christ. Je t'ai glorifié sur la terre. J'ai achevé l'œuvre que tu m'as donné à faire. Et maintenant, toi, Père, glorifie-moi auprès de toi-même de la gloire que j'avais auprès de toi avant que le monde fût. J'ai fait connaître ton nom aux hommes que tu m'as donnés du milieu du monde. Ils étaient à toi et tu me les as donnés et ils ont gardé ta parole. Maintenant, ils ont connu que tout ce que tu m'as donné vient de toi, car je leur ai donné les paroles que tu m'as données, et ils les ont reçues. Et ils ont vraiment connu que je suis sorti de toi, et ils ont cru que tu m'as envoyé. C'est pour eux que je prie. Je ne prie pas pour le monde, mais pour ceux que tu m'as donnés, parce qu'ils sont à toi. Et tout ce qui est à moi est à toi. Et ce qui est à toi est à moi, et je suis glorifié en eux.
0: Amen.
1: Amen.
0: Bien aimé, on va s'arrêter là. Vous voyez comment le Seigneur a prié pour... D'abord lui-même, ça c'est la prière pour lui-même. Voilà, il a prié pour lui-même, mais après, il va prier maintenant pour les disciples. Donc à partir du verset 6, vous avez vu que la prière a changé. Voilà, il a parlé de lui, que le Père le glorifie, afin que le Père soit glorifié à travers lui. Mais après, il parle maintenant des disciples. Il leur dit, j'ai fait connaître ton nom aux hommes que tu m'as donné. Ça, c'est verset 6, hein, du milieu du monde. Ils étaient à toi et tu me les as donnés et ils ont gardé ta parole. Voilà. Donc Jésus, à partir du verset 1 à 5, il prie pour lui-même. Ensuite, il commence à prier pour les disciples qui étaient autour de lui en ce moment-là. Et après, il va prier pour le monde. Voilà, il va prier pour nous autres qui sommes devenus chrétiens après. Donc le Seigneur a prié pour toi, toi qui m'écoutes. Avant qu'il quitte la terre, il a prié pour toi. Cette parole existe toujours dans les airs. Ça existe dans la parole de Dieu que tu as à la maison. Ça est dans la Bible et cette parole est vivante. Dieu est vivant, sa parole est vivante. Ce n'est pas fini. Donc, les enfants que tu as mis au monde, tu n'as pas encore connu le Seigneur. Ceux qui arrivent dans ta lignée et tous ceux-là, ils sont inclus dans la prière que le Seigneur a faite. Cette prière-là, c'est pour l'éternité. Jusqu'à ce que le deuxième retour de Christ arrive pour mettre fin à tout ce qui se passe ici, la parole là est toujours active. Ça fonctionne. Donc, toi-même, tu es inclus dedans. Il a prié pour toi. Voilà, il a prié pour toi. Donc, il faut croire à cette prière que le Seigneur a fait pour toi et abrite-toi donc dans ses paroles, afin que toi-même, tu aies la paix et que tu puisses réussir dans l'accomplissement de ton destin. Mais avant d'en arriver là, regardez bien le comportement du Seigneur. Quand il a commencé dans le verset 1, on dit, après avoir ainsi parlé, ça c'est le chapitre 16, après avoir ainsi parlé, Jésus leva les yeux au ciel. Donc, je reviens maintenant au chapitre 17. Mais quand on dit, après avoir parlé ainsi, on faisait référence du chapitre avant, qui est 16. Mais maintenant, dans le chapitre 17, le verset 1 du chapitre 17 dit, après avoir parlé ainsi, Jésus leva les yeux au ciel et dit, Jésus leva les yeux au ciel et dit. Ça, c'est quelque chose qu'il faut, un chrétien, nous sommes là pour copier Jésus-Christ, notre Seigneur. C'est pour ça que nous sommes appelés chrétiens. Bon, je vais demander au pasteur Claudel de chercher rapidement Matthieu chapitre 14, verset 19. Matthieu chapitre 14, verset 19, pour m'aider à mieux élaborer sur ce qui a captivé mes yeux ici. Il y a quelque chose que tu vas apprendre aujourd'hui qui va vraiment t'amener à un autre niveau du christianisme. Matthieu chapitre 14 verset 19.
1: Il fit asseoir la foule sur l'herbe, mm-hmm. prit les cinq pains mm-hmm. et les deux poissons, mm-hmm. et levant les yeux vers le ciel,
0: il rendit grâce.
1: Puis il rompit les pains mm-hmm. et les donna aux disciples mm-hmm. qui les distribuèrent à la foule. Tous mangèrent et furent rassasiés, et l'on emporta 12 paniers pleins des morceaux qui restaient.
0: Amen. Mais ce qui nous attire ici, c'est que quand Jésus a pris le pain, ça c'est l'histoire de la multiplication de pain. Quand il a pris le pain, il a regardé vers le ciel d'abord, il a levé les yeux vers le ciel, il a rompu le pain et il a rendu grâce. Ici, on voit encore que dans le verset 17 et verset 1 du chapitre 17, on dit encore que après avoir ainsi parlé, Jésus leva les yeux au ciel. Bien aimé, il y a quelque chose ici que ça, c'est notre maître, c'est le Dieu d'Israël. Il lève les yeux vers le ciel. C'est un acte de foi. Beaucoup de chrétiens, souvent, sont bombardés par les choses de la terre et ils n'ont jamais prié même en levant les yeux vers le ciel. Bien-aimés, le Seigneur nous appelle aujourd'hui à changer souvent notre approche et à évoluer dans la vie chrétienne. Il y a des prières que tu fais souvent. Toutes ces prières du chapitre 17, Jésus a regardé le ciel en parlant directement au Père. C'est un acte de foi. Pour lui, Dieu existe et il est réel. Il sait, parce que tu ne peux pas regarder dans le ciel et parler dans l'air si Dieu n'est pas là, qui ne t'entend pas. Il y a des moments où j'ai enseigné ici, sur cette plateforme, qu'il y a des choses qui te dépassent, des problèmes qui te dépassent. Va dans ta cour, arrête-toi dans ta cour. Lève les mains vers le ciel, regarde là-haut et puis parle directement à Dieu. Parle à Dieu directement, ce n'est pas tout. Qu'on a toujours la tête baissée, les yeux fermés et puis on est en train de prier constamment. Tu as fait ça pendant des années, mais il faut essayer ce que je t'ai dit. Tu vas voir la différence. Bien-aimé, tu vas voir la différence. Il faut pratiquer le christianisme de la façon dont Christ l'a pratiqué. Voilà, ce n'est pas une doctrine en tant que telle, mais c'est une habitude, une forme d'approche, voilà, de Dieu, que Jésus nous montre. Il nous montre comment approcher Dieu. Dieu est vivant, il est réel. Pour Jésus, c'est que s'il n'y a personne dans les cieux, il ne va pas lever la tête pour regarder. On ne voit pas Dieu quand tu regardes dans les cieux, mais il est là. C'est pour ça que Jésus regarde vers les cieux. C'est là-bas son trône est. Donc il regarde vers le trône d'autorité, et il parle. Et il parle. C'est un acte de foi. C'est un acte de foi qui montre à Dieu que tu sais qu'il est là. Parce qu'il y a beaucoup de chrétiens qui marchent, mais qui, dans leur tête, ils ne voient pas. Ils savent que Dieu est dans les cieux quelque part, mais ils ne l'adressent pas directement. Jésus ici adresse le Père directement. Il adresse son esprit à lui-même directement. Donc il nous apprend quelque chose. S'il avait fait une seule fois, on pouvait dire, bon, en passant. Mais bon, si on réussit, on va trouver d'autres. Mais il y a deux fois qu'il a fait ça. Déjà, dans cette étude que nous sommes en train de faire, on voit deux cas. Il y a le cas de Matthieu, chapitre 14, verset 19, où il a levé les yeux vers le Père, il a levé les pains et il a rompu et il a rendu grâce. Ici, on dit, sa dernière prière avant de partir, il leva les yeux vers le ciel. Et il a commencé à parler au Père. Père, l'heure est venue, glorifie-toi. Quel est le problème que tu as aujourd'hui, qui est sur ton cœur et qui traîne et qui n'avance pas? Le travail que tu fais des demandes d'emploi et puis les portes ne s'ouvrent pas. Lève les yeux vers le Père, bien-aimé. Mon frère, ma soeur, lève les yeux vers le Père et parle directement au Seigneur. Parle à ton Père qui est dans les cieux. Lève les yeux, regarde le ciel et parle. C'est un autre aspect aussi, une posture de prière aussi. C'est important. Il y a des moments où on lève le doigt dans les cieux quand on veut décréter des choses. Quand on veut décréter des choses, souvent on lève le doigt, la main droite et le doigt. On lève le doigt vers le ciel et on décrète contre le diable ou contre des choses qui te bloquent. Ça aussi, c'est biblique. Et quand tu parles comme ça, là, on dit, celui-là, il comprend les principes de l'esprit et Dieu est content. Il est content parce qu'il sait que celui-là, il a grandi. Donc, mon rôle ici, c'est d'envoyer les enfants de Dieu à se rapprocher du Père. C'est pour cela qu'on a passé beaucoup de temps à enseigner sur les heures de prière. Les heures de prière, pour ceux qui nous prennent pour la première fois, les heures de prière, c'est des heures stratégiques qui te permettent de te rapprocher du Seigneur. Ça te donne l'autorité réelle de fils de Dieu. Donc, en faisant cela, il y a l'onction du Seigneur. Il y a la grâce qui est sur sa vie, qui est sur la vie du Seigneur lui-même, qui tombe sur toi. Puisque tu vas vers lui constamment dans la journée. Donc, il y a une grâce qui vient sur ta vie. Ta vie est plus illuminée par la présence de Dieu. Donc, naturellement, il y a des problèmes, des situations dans ta vie qui commencent à disparaître. Parce que toi-même, tu commences à être beaucoup fort dans la puissance de Dieu. Tu transportes une présence de Dieu qui est forte. Donc, les heures de prière, c'est quoi? Le matin, tu pries le matin comme toujours. Tu pries le matin comme tu fais d'habitude, ton heure de dévotion. Mais ce n'est pas des prières de 5 minutes où les gens courent, ils dorment tout le temps et puis il reste 5 minutes, ils se lavent, ils se brossent les dents rapidement, ils se lavent, ils restent 5 minutes, Seigneur, merci, je m'en vais aujourd'hui, sois avec moi, peut-être moi. Ça, ce n'est pas des prières de dévotion. Des prières de dévotion, c'est 30 à 1 heure de temps, souvent même plus. Voilà, tu es devant le Seigneur. Et ces prières-là, c'est le matin. À midi, c'est un moment de prière. Quand midi arrive, tu arrêtes ce que tu fais et puis tu rends grâce à Dieu. Dans les autres enseignements, j'ai détaillé même comment il faut vraiment l'approcher. Les psaumes ou bien les choses qui peuvent t'aider à rester un peu plus longtemps en sa présence. Comme le psaume 24 que tu peux réciter. Tu peux ouvrir le psaume 24, tu peux lire et tu bénis Dieu, tu lui rends grâce, tu le remercies pour la journée et tu confies le reste de la journée au Seigneur. Voilà, et puis tu t'en vas. À 15 heures, tu reviens encore, tu pries, tu t'arrêtes. Ce que tu fais, tu arrêtes et puis tu vas te mettre quelque part. Tu pries. C'est 5 à 10 minutes de prière. et tu reviens à 18h, ce que tu as fait à midi, tu répètes la même prière à 15h, tu répètes la même prière à 18h. Mais ça n'a qu'à être une habitude régulière. C'est-à-dire tous les jours, tu as cette discipline-là. Tous les jours, tu as cette discipline-là. C'est comme cela que tu accumules la présence de Dieu sur ta vie. Tu ne vas plus entendre parler de quelqu'un qui a besoin de délivrance. Tu ne vas plus entendre parler de quelqu'un qui a besoin qu'on brise les malédictions des générations sur leur vie. Parce que les gens sont loin de Dieu. Ils sont vivants, mais ils sont loin de Dieu. C'est pour cela qu'il y a cette doctrine-là. Prospère. Sinon, un chrétien qui est né de nouveau et qui sait le Seigneur.

dans le livre de Proverbes, chapitre 24, verset 6, je crois, que quand tu dormiras, ton sommeil te sera doux. Quand tu dormiras, ton sommeil sera comme un bébé. Maintenant, c'est quelle affaire où des chrétiens vont aller dormir, c'est là ils ont des cauchemars partout, ils ont des choses. Non, soit tu regardes des films d'horreur, tu mets tes yeux sur des mauvaises choses, ça va te suivre. Mais si tu n'as rien fait, que tu es correct, et puis c'est quel démon qui a le courage de venir te tourmenter pendant que le Saint-Esprit est là? Non, non, non, non. Il n'a pas ce courage-là. Il n'a pas ce courage. Mais si tu crois au mensonge, alors ça a donné la porte. La porte est ouverte, ils vont venir te tourmenter parce que tu as cru au mensonge. Mais sinon, celui qui est en Christ, lavé du sang de l'agneau, celui qui est béni de Jésus-Christ, qui porte le nom de Jésus-Christ sur lui, celui-là, il n'a pas besoin de délivrance de qui que ce soit. Jésus-Christ l'a délivré le même jour. Il a donné sa vie à Jésus-Christ. Il a été lavé du sang. Il a été sanctifié. Et ça, c'est dans le livre d'Hébreux, chapitre 9, verset 10. C'est clair. La Bible est claire. Donc, on ne sait pas où les gens créent ces doctrines-là pour les envoyer dans le corps du Christ. Et malheureusement, on a beaucoup qui ouvrent les oreilles et qui écoutent ça. Dès que tu crois, c'est la maison que Satan lance. Dès que tu crois net, ça ouvre la porte dans le monde de l'esprit. Les anges ne peuvent pas t'aider parce que tu crois ça. Donc, du coup, le diable a accès à toi. Voilà, mais il faut lire toi-même la parole, il faut lire la doctrine, c'est ce qu'on appelle la doctrine systématique. Vous avez vu que j'ai tenu à voir deux choses, deux pratiques du Seigneur. J'ai vu dans le livre de Matthieu 14, verset 19, que Jésus a regardé vers les cieux, il a rompu le pain, il a rendu grâce. Donc l'acte ici, il a regardé vers le ciel. Je vois ici, dans le chapitre 17, verset 1, quand Jésus en dit, ayant parlé ainsi, Jésus leva les yeux vers le ciel. Donc j'ai deux éléments qui montrent que c'est une pratique que le Seigneur a faite. C'est pas la première fois. Il avait l'habitude de le faire. C'est ce qu'on appelle la théologie systématique pour ceux qui ont fait les études bibliques. C'est à partir de là que je peux déduire une façon de pratiquer mon christianisme. Mais je ne vais pas venir dire que quelqu'un dit qu'il y a démons ici sur ma vie, il y a démons sur la famille, sur ma famille, donc je suis sur malédiction de génération, ou bien j'ai tel ou tel problème, il y a des démons ici, j'ai besoin de délivrance. Ce que je n'ai pas vu en Jésus-Christ, personne n'a fait délivrance sur lui. Il est venu de la famille de Judas qui a commis l'inceste contre avec Tamar. Il est venu de la tribu de... Quand tu vois la lignée de Jésus-Christ dans le livre de Matthieu, chapitre 1, avec la lignée, tu vas comprendre que ce n'est pas forcément une lignée où il n'y avait pas de péché. Mais qui a fait délivrance sur lui? Où est la malédiction de génération sur lui? Les Pierre, les Paul, les autres. Donc, doucement. Fions-nous à la parole de Dieu et pratiquons le christianisme de façon simple. Approchons-nous devant le Seigneur. Chaque jour, tu as au moins 5 fois que tu te présentes devant le Seigneur. Pratique cela et viens me dire, demain, appelle-moi pasteur, malgré cela, j'ai des choses qui me... Non, c'est impossible. Parce que moi, je le fais depuis des années, depuis plus de 30 ans ou 40 ans, je ne sais pas, je pratique ça et je n'ai pas de problème avec quelqu'un. Hein? Aller donner l'argent à Satan, de venir même essayer, lui-même, il va dire, ah, celui-là, il faut le laisser. Il y a des êtres humains qui marchent sur la terre ici, que Satan, si tu lui donnes même quoi à quoi, il va dire celui-là, laisse-le. Ou celle-là, il faut la laisser. Parce qu'ils ont compris des principes. Ce sont ces principes que Dieu m'utilise pour enseigner à mes frères et sœurs que vous êtes. Pour que vous aussi, vous puissiez être des généraux pour le Seigneur. Et que le Seigneur puisse vous utiliser là où vous êtes. À Yamsokro, à Boaké, à Daloa, à Bengrou, à Abidjan, à Boisseau, partout. Vous puissiez être des principautés dans le monde spirituel. Que vous puissiez être élevé, que Dieu puisse vous utiliser. C'est la mission que nous avons. D'enlever la peur et l'intimidation dans les cœurs des enfants de Dieu, afin que ces enfants-là se lèvent et qu'ils marchent avec confiance devant le Seigneur. Qu'ils invoquent le Dieu d'Israël et Dieu se manifeste en leur faveur. Que rien ne puisse les bloquer dans la vie. Voilà l'évangile que Jésus-Christ nous a donné. Rien n'a pu bloquer Christ. La mission qu'il avait à faire, il est venu, il est né de la Vierge Marie, il a vécu dans la région de Galilée où il était. Il a enseigné la parole à l'âge de 30 ans. Il a fait tout jusqu'à la fin. Il a fini à Jérusalem où il a été crucifié. Au troisième jour, il est ressuscité d'entre les morts. C'est ça le Seigneur Jésus-Christ, notre Seigneur. Le roi des rois, le champion. Personne n'a pu l'arrêter. Toi, personne ne pourra t'arrêter. Amen. Lève-toi et marche dans la confiance de l'Éternel. Lève-toi et marche comme un lion, comme une lionne. Amen. Rien, aucun démon ne peut t'arrêter. Aucun esprit impur ne peut t'intimider. Il faut croire et marcher avec confiance. Dieu est avec toi. Dieu est en toi. Le Saint-Esprit est Dieu. Il est en toi. Il est avec toi. Rien ne pourra contre toi. Mon frère et ma soeur, reprends courage. Reprends courage et lève-toi. Même si tu n'as rien aujourd'hui. Tu dis que je n'ai pas l'argent. Je n'ai rien. La vie est difficile.
C'est parce que tu as mis ta tête

0: uniquement vers l'argent. Sinon, lève-toi et vois ce que ton Dieu est. Le Seigneur a dit dans le livre d'Achée, il dit, l'or et l'argent m'appartiennent. Ça appartient à Dieu. Les principes sont là. Lève-toi et fais des déclarations. Déclare, je ne suis pas pauvre. Je suis riche.
1: Alléluia.
0: Je suis riche dans le Seigneur.
1: Alléluia.
0: J'ai les biens de la terre appartiennent à mon Père.
1: Yes.
0: L'or et le diamant et l'argent appartiennent à Dieu, qui est mon Père, qui est mon espérance. Mm. Je ne suis pas pauvre. Mm. Je suis riche.
1: Alléluia.
0: Je suis pas pauvre. Chaque matin, même quand tu dis ça, tu vas voir que finalement, les choses vont commencer à se mettre en place pour toi.
1: Alléluia.
0: Bien-aimé, le Seigneur est bon.
1: Mm.
0: Il est bon. Et il faut goûter et voir que Jésus-Christ est bon.
1: Amen.
0: Il est plus doux que le sucre, plus que le miel. Il est magnifique.
1: Alléluia.
0: Il est notre Dieu. Et rien ne peut contre lui. Quand tu pries, tu sors, lève la tête vers les cieux et parle au Seigneur. Lève la tête, regarde vers les cieux, tout droit et parle au Seigneur. Laisse les gens dire ce qu'ils veulent. Ils n'ont qu'à te traiter de fou, mais ils vont comprendre quand le Seigneur
1: Alléluia.
0: Se manifeste à toi.
1: Alléluia.
0: Car c'est toi dans ton quartier qui vas prier pour les malades et les malades seront guéris.
1: Amen.
0: C'est toi qui vas prier, les morts seront ressuscités.
1: Amen.
0: C'est toi qui vas prier, les paralytiques vont
1: Alléluia.
0: Marcher. Voilà, voilà le Seigneur. Quand ils vont voir ça, ils vont comprendre qu'il y a quelqu'un qui a compris les principes de l'esprit. Voilà, donc le Seigneur est bon. Bien-aimé, il faut être encouragé. Jésus-Christ a prié pour toi. Il a prié pour toi, cette prière tient toujours. Voilà, il a prié pour toi, la prière tient toujours. Il a dit, verset 8, « Car je leur ai donné les paroles que tu m'as données. » La parole de Dieu est en toi et c'est ce qu'il te faut. La parole du Seigneur est en toi. C'est pour cela qu'il faut lire la Bible. Il ne faut pas laisser que quelqu'un d'autre lise toujours pour toi. Toi-même, il faut lire la Bible. Lis le Nouveau Testament, comprends la mission de Jésus-Christ, comprends la mission des apôtres, et il faut apprendre à mémoriser des passages. Apprendre à mémoriser des passages, c'est ça qui fait ta force. Si la parole de Dieu habite en toi, le Seigneur est en toi et de façon plus forte. Mais quand tu acceptes le Saint-Esprit et puis tu ne lis pas, tu n'apprends rien, bon, il est là, mais la lumière en toi n'est pas aussi grande parce que c'est juste un témoin, comme une lumière témoin petit qui est en toi. Mais quand tu lis la parole que tu mémorises, la lumière s'agrandit. La lumière s'agrandit en toi. Et c'est ça que les esprits voient, les démons voient, le monde de l'esprit voit cette lumière-là qui a grandi. Donc, quand on te voit dans le monde de l'esprit, on sait la dimension de celui-là, il ne faut pas aller là-bas, il faut les laisser en paix. Voilà, et puis on voit le nombre d'anges qui te suivent. Donc, les gens savent qu'on ne peut pas jouer avec celui-là. Mais ceux qui ont la lumière, qui sont presque comme des témoins, des petites lumières, comme ça, que on voit le Saint-Esprit est là, mais il peut pas, il n'est pas encore intensifié, parce qu'on ne lit pas la parole, on n'a pas de discipline de prière. On l'active pas. Il faut activer l'Esprit de Dieu. Il est en toi. C'est un don gratuit que Dieu nous a donné. Il faut l'activer. Il faut l'activer. Voilà. Si tu pries en langue, il faut prier beaucoup en langue. Ça active l'Esprit. Si tu ne pries pas en langue, tu cherches le don. Toujours. Mais il faut continuer à lire la parole de Dieu et à mémoriser des passages. Les passages qui te frappent, que tu aimes dans les saisons, il faut les mémoriser. Toute la journée, tu mémorises. Tu parles, tu répètes, tu répètes. Ça reste en toi. Ce sont les armes qui vont te servir dans le futur. Voilà. Donc, quand on regarde bien le nom de Jésus-Christ, au niveau du verset 6, il y a quelque chose qu'il a dit. Il y a quelque chose qu'il a dit. Il dit, j'ai fait connaître ton nom aux hommes que tu m'as donné du milieu du monde. Ils étaient à toi et tu me les as donnés. Ils ont gardé ta parole. Je vais vous montrer, quand on lit ici, c'est que l'avantage que nous avons, c'est de voir comment est-ce que la même chose se traduit aussi dans d'autres langues. Pour qu'on puisse comprendre, comment les autres aussi interprètent ça. Et en comprenant, ça nous donne une logique d'entendement qui nous permet de mieux comprendre la parole de Dieu et d'utiliser la parole à notre avantage. Voilà. Amen, amen, gloire au Seigneur. Ce nom, le nom de Jésus est un nom puissant. Le nom de Jésus est un nom puissant. Toi qui as reçu le nom de Jésus sur ta vie, tu as reçu un nom qui est puissant. Un nom qui est puissant, mais il faut que tu comprennes. Il faut que tu comprennes ce nom-là pour que tu puisses aller de l'avant. Amen. Amen. Gloire au Seigneur.
1: Alléluia.
0: Gloire au Seigneur.
1: Alléluia.
0: Bien-aimés, aujourd'hui, nous sommes en train de clôturer parce que on va juste clôturer et puis aller de l'avant. Mais il y a quelque chose que le Seigneur a dit. Pasteur Claudette va lire pour nous. Et ça va nous aider. C'est le verset 19 du 17. Ça va nous aider.
2: Jean 17, mm-hmm. verset 19. Mm-hmm. Et je me sanctifie moi-même mm-hmm. pour eux, mm-hmm. afin qu'eux aussi soient sanctifiés par la vérité. Ce n'est pas pour eux seulement que je prie, mais encore pour ceux qui croiront en moi par leur parole, mm-hmm. afin que tous soient un, comme toi, Père, tu es en moi et comme je suis en toi, afin qu'eux aussi soient un en nous, pour que le monde croie que tu m'as envoyé.
0: Amen. Si on reprend le verset 19, lui seul. Mm-hmm.
2: Et je me sanctifie moi-même pour eux, afin que eux aussi soient sanctifiés par la vérité.
0: Amen. Tu vois, vous voyez, c'est la parole de Dieu qui sanctifie. C'est la parole de Dieu qui sanctifie. Et c'est ça que nous devons rechercher. Parce qu'il dit clairement ici que et je me sanctifie. Je me sanctifie moi-même. Mais il dit clairement que c'est la parole qui sanctifie, la parole, la vérité, c'est la vérité qui sanctifie. Donc, quand tu es dans un endroit où la parole n'est pas prêchée correctement, vous allez vous rendre compte que le Seigneur est là, il nous protège et tout, mais on n'a pas vraiment cette protection-là. Parce que nous-mêmes, là, on ne comprend pas bien que le mensonge qu'on accepte là, c'est ça qui est le problème que nous avons. Voilà. Donc, c'est important d'accepter la vérité. C'est important d'accepter la vérité. Donc, il ne faut pas que tu restes là et que les gens t'envoient le mensonge et puis tu acceptes. Quand tu acceptes le mensonge, tu deviens impur. Voilà, tu deviens impur quand tu acceptes le mensonge. Tu deviens impur. Quand tu acceptes le mensonge, tu deviens impur. Donc, il faut qu'on accepte d'accepter la vérité. La vérité, c'est ça qui nous aide. La vérité, c'est ça qui nous aide. Donc, on va regarder quelque chose. Quand Jésus priait là, le verset 12, je vais demander à passer au premier de lire en anglais pour que vous voyez un peu elle va lire en anglais, je vais lire en français et vous allez voir la traduction. Pour qu'on puisse tirer quelque chose d'excellent dans ça.
2: During my time here, I protected them by the power of the name, you gave me. Mm-hmm. I guarded them so that no one was lost, mm-hmm. except the one headed for destruction.
0: Amen. Ce qui m'intéresse en haut là, c'est pendant mon séjour, ce qu'elle a lu, c'est pendant mon séjour sur la terre, je les ai protégés par la puissance de ton nom. Du nom que tu m'as donné. Bon, en français, ils disent que lorsque, verset 12, ils disent, lorsque j'étais avec eux dans le monde, je les ai gardés en ton nom. Je les ai gardés en ton nom, mais c'est quel nom? En anglais, ils utilisent le mot, lorsque j'étais sur la terre avec eux, je les ai protégés par la puissance, by the power of your name, par la puissance de ton nom. Donc, ce nom-là, c'est quoi? C'est le nom de Jésus-Christ. C'est ça qui est là, le nom dont il parle, c'est le nom Jésus. Donc le nom Jésus, ce n'est pas juste un nom. Il dit clairement que je les ai protégés par la puissance de ton nom. Voilà, il y a la puissance.
2: By the power of the name, I protected them by the power of the name you gave me.
0: Voilà. Et ce nom-là, c'est Jésus que nous avons aujourd'hui. Ça y est là, tout le monde dit Jésus, Jésus, mais les gens ne se rendent pas compte de la puissance qui est dans ce nom-là. Bien-aimé, on est sanctifié par la vérité. On est sanctifié par la parole de Dieu. Toi qui m'écoutes, c'est en lisant la parole chaque jour que ton esprit, tes pensées sont sanctifiées. Ton cœur est sanctifié, ton âme est sanctifiée. Il faut lire la Bible. Lis la parole de Dieu, cherche à mémoriser des versets. Et il faut se souvenir que le nom de Jésus-Christ, il y a la puissance dans ce nom-là. Voilà, il y a la puissance dans ce nom-là. Partout, il ne faut pas faire comme ceux qui jouent avec le nom de Jésus. Jésus. Et ils jouent avec ça. Ils jouent avec le nom de Jésus. Ils parlent. C'est comme des blasphèmes. Ils disent le nom de Jésus comme ça à n'importe quelle opportunité. Oh Seigneur. Non. C'est pour ça que des démons affligent des chrétiens. Beaucoup de chrétiens sont affligés. Parce que quand les esprits passent là, et puis tu prononces ce nom-là, ça les secoue, ils s'arrêtent, ils disent, mais ah, qui a dit ce nom, il y a quelque chose. Ils vont voir, ils vont tracer pour voir celui-là est en train de jouer avec le nom de Jésus. Ils vont te laisser quelque chose et puis ça va. Et puis après, tu as des chrétiens qui sont là, ils ne savent pas avoir une discipline et la révérence pour le Seigneur, la révérence pour son nom, le respect et l'honneur de son nom. Il n'y a pas de révérence. Il y a des gens qui suivent le monde. Un, deux, trois, ils prennent une causerie ordinaire. Oh Jesus, oh Seigneur, oh Jesus, ils rient avec. Ils ne savent pas ce qu'ils sont en train d'accumuler sur leur corps. Il ne faut pas les suivre. Amen. On va prier, bien-aimés. On va prier. Dans le nom de Jésus qui nous est donné, il y a la puissance dans le nom de Jésus-Christ. Et ce nom-là, c'est ce que tu as. Chaque fois que tu clôtures ta prière et que tu dis au nom de Jésus-Christ, il y a un tremblement dans l'atmosphère. Il y a la puissance dans ce nom-là. C'est ce nom qui te protège. C'est ce nom qui protège tes enfants, qui protège ton foyer. Toute ta vie, c'est ce nom-là qui te protège. C'est lui-même qui te protège. Donc, ta vie n'est pas une vie ordinaire. Il ne faut pas regarder l'argent, il ne faut pas regarder les choses que tu n'as pas sur la terre pour juger ton identité comme si toi, tu n'es rien. C'est faux. C'est le monde de l'esprit qui compte. Quand tu meurs, que tu aies 1000 voitures, que ça reste ici et c'est d'autres personnes qui tuent. Toi-même, tu vas rien avec zéro dans ta main. C'est là que tu vas comprendre que le monde de l'esprit est réel. C'est plus réel qu'ici. Bien-aimé, moi, je suis allé là-bas. Je n'ai pas la confiance, mais je suis allé là-bas. J'ai vu des fleurs, j'ai vu des maisons qui sont construites en diamant. Le mur, on consiste à des briques. Nous, on fait les maisons et les briques. Mais moi, j'ai vu maison au ciel. Donc, les briques, là, c'est diamant. Est-ce que tu peux imaginer ça même? Une ville qui scintille, toute une ville qui scintille comme un bijou. Où est-ce qu'on a vu ça? C'est pour cela que le chrétien doit tout faire. Alléluia. Pour ne pas rater le ciel.
2: Alléluia.
0: Il faut tout faire. Il faut bien te comporter. Pardonne à tous ceux qui t'offensent. Laisse-les tomber. Il ne faut pas voler. Il ne faut pas mentir. Marche dans la droiture. Il ne faut pas aller commettre l'immoralité sexuelle. L'adultère, aller coucher les filles à gauche à droite. Il faut arrêter ça, hein, les hommes à gauche à droite. Arrête ça. Vis une vie de sanctification propre et attends-toi à ce grand jour. Le ciel est réel. Moi, je vous parle en tant que témoin. J'ai été emporté dans le ciel, pas une seule fois, plusieurs fois. Et j'ai vu des merveilles. Voilà. Donc, on ne veut pas avoir le temps de parler de ça aujourd'hui. Mais j'ai vu des merveilles. Le ciel est réel. L'enfer aussi est réel. Voilà. Donc, cherchons Jésus-Christ et restons avec lui. Afin que demain, nous puissions vivre pour lui, avec lui éternellement. Le monde que nous avons ici, là, c'est un petit temps. Tu vis 60 ans, 70 ans, 100 ans, 80 ans, tu es mort, tu es parti. Mais là-bas, là, c'est l'éternité. Tu vis pour toujours dans la joie et dans la paix. Je préfère me sacrifier ma vie là pour ça, que d'aller jouer ma vie et puis après, je vais me retrouver dans les ténèbres pour pleurer. Donc, je vous invite à craindre le Seigneur et à marcher avec lui et à l'aimer de tout votre cœur. Si tu n'as rien aujourd'hui, il ne faut pas avoir peur. Dieu qui nourrit les oiseaux, qui nourrit les animaux de la forêt, ne va jamais t'oublier. Il va t'aider. Au nom de Jésus-Christ. Amen.
2: Amen.
0: Amen.
2: Amen.
0: Prions. Seigneur, je prie pour tes enfants qui m'ont écouté. Je prie que ces paroles qui sont sorties de moi et de cette plateforme ne soient pas des paroles qui peuvent être picorées par les oiseaux des ténèbres. Je prie que ces paroles soient enveloppées de feu afin que, Seigneur, ça produise

0: système de cœur. Reçois un nouveau cœur. Reçois un nouvel organe. Au nom de Jésus-Christ de Nazareth, je prie pour toi. Je prie pour toi qui a travaillé toute ta vie. Et dans ta retraite, dans la retraite, tout est tombé à l'eau pour toi. Toi qui as été déguerpi et rien ne semble clair pour toi dans ta vie. Avec un regret total, je dis, Dieu qui a dit, je rebâtirai les ruines de Jérusalem. Dieu rebâtit ta vie.
1: Amen.
0: Je dis, Dieu rebâtit ta vie.
1: Amen.
0: Dieu rebâtit tes murailles.
1: Amen.
0: Dieu rebâtit tes murailles. Il rebâtit ta vie, il rebâtit ta maison.
1: Yes,
0: ce que Satan a voulu te faire ne va pas prospérer.
1: Amen.
0: Le Dieu d'Israël est ton rempart. Il est ton roc, il est ton rocher.
1: Alléluia.
0: Il ne va pas t'abandonner. Au nom de Jésus-Christ de Nazareth, reçois ton miracle.
1: Amen.
0: Reçois des bonnes nouvelles.
1: Amen.
0: Reçois des bonnes nouvelles.
1: Amen.
0: Reçois ton miracle au nom de Jésus. Seigneur, je prie pour tous ceux qui ont été déguerpis. Tous ceux qui n'ont nulle part où aller.
1: Oh
0: Dieu, tu as dit dans ta parole que les oiseaux du ciel et que votre Père nourrit tous les jours. Est-ce que vous n'êtes pas mieux qu'eux? Jésus, tu l'as dit, Seigneur. Je prie pour tes enfants en ce moment-là.
1: Yes, Lord.
0: Je prie pour tes enfants en ce moment qui sont déguerpis.
1: Yes,
0: oh
1: Lord.
0: Dieu, dans ta miséricorde, lève-toi de ton trône.
1: Yes,
0: lève-toi de ton trône, mon Dieu. Et défends-les, Seigneur.
1: Yes, Lord.
0: Aide-les, Seigneur.
1: Yes, Lord.
0: Avoir à manger.
1: Yes,
0: avoir un abri.
1: Yes,
0: au nom de Jésus.
1: Oh.
0: Donne-les la direction, Seigneur.
1: Yes, Lord.
0: Donne-les la direction.
1: Yes, Lord.
0: Que leur maison ne soit pas des maisons de funérailles.
1: Yes,
0: que ce ne soit pas des maisons, oh Dieu de l'univers, de désespoir.
1: Yes,
0: mais
1: Lord.
0: Seigneur, apparais-les maintenant.
1: Yes,
0: ils sont dans le besoin. Apparais-les maintenant.
1: Yes, Lord.
0: Visite-les, Seigneur.
1: Yes, Lord.
0: Visite-les, Seigneur.
1: Yes, Lord.
0: Visite-les, Seigneur.
1: Yes, Lord.
0: Visite-les, Seigneur. Visite-les, Seigneur. Et fais des merveilles pour eux, Seigneur.
1: Yes, Lord.
0: Au nom de Jésus-Christ, je prie sur tout Abidjan, tout la Côte d'Ivoire, là où il y a des déguerpis. Interviens, interviens, interviens, interviens, interviens. Aide-les, Seigneur. Je te bénis, mon Dieu. Oh mon Dieu, écoute le cri de mon cœur et interviens pour tes enfants. Je te bénis, ce sont les yeux de tes mains, des êtres humains à ton image. Interviens, roi de gloire. Merci, merci, merci, Père. Merci pour ton amour. Merci pour ta miséricorde. Merci pour ta compassion, Dieu d'Israël. Je te rends grâce aujourd'hui. Au nom de Jésus-Christ, nous avons prié. Amen.
1: Amen.
0: Bien-aimés, soyez fortifiés. Soyez bénis. Je vais donner la parole à Pasteur Claudette de prier pour ceux qui veulent donner leur vie au Seigneur, et aussi pour des femmes. Je vois dans mon esprit des femmes qui ont le désespoir, qui sont tellement inquiètes pour tout, que ça devient maintenant une maladie pour elles, que je vais lui donner la parole, qu'elle prie, que le Seigneur vraiment aide toutes ces femmes-là.
1: Amen.
0: Au nom de Jésus-Christ. Amen.
1: Amen. Dieu, tu es le Dieu de la paix, que tu donnes ta paix, pas comme le monde donne cette paix. Donc, Seigneur, pour toutes ces femmes qui s'inquiètent, qui ont la peur du lendemain, qui ne savent plus à quel saint se vouer. Seigneur, donne-leur ta paix. Que ta paix rentre dans leur cœur. Et qu'elles sachent que tu es leur source, tu es leur provision. Et qu'elles ne se jettent pas dans les bras de n'importe qui.
0: Amen.
1: À cause de la peur du lendemain, à cause de la peur de la pauvreté, à cause de la peur de ne pas savoir d'où viendra le prochain repas. Tu es leur source, tu es la source de tout un chacun qui vit. Alors Seigneur, donne-leur la sécurité de savoir que tu ne vas pas les abandonner et qu'elles puissent marcher dans la droiture, dans la sanctification,
0: alléluia,
1: dans la sainteté,
0: amen,
1: sachant que tu ne les abandonnes pas,
0: amen,
1: mais que tu les glorifies.
0: Amen.
1: Merci Seigneur de t'occuper de chacune d'entre elles, au nom de Jésus.
0: Amen.
1: Maintenant, si c'est la première fois et que vous n'avez jamais accepté le Seigneur dans votre vie, je vous donne l'occasion, dites simplement après moi, Seigneur Jésus, je te remercie pour ce moment. Père, je reconnais que je suis pécheur. Pardonne-moi tous mes péchés. Aujourd'hui, j'entends ta parole et je veux t'accueillir dans mon cœur. Je t'ouvre la porte de mon cœur. Viens dans mon cœur. Sois mon Seigneur et mon Sauveur. Merci Jésus de m'avoir sauvé. À partir d'aujourd'hui, ton nom est écrit dans le livre de vie. Il y a une grande joie dans le ciel parce que ton nom est écrit dans le livre de vie. Tu as fait cette prière et sache que le Seigneur est dans ton cœur. Et quand tu lui parles, il t'entend. Et donc maintenant, cherche une Bible où tu vas apprendre à connaître sa parole. Tu vas lire la Bible pour toi-même, le Nouveau Testament. Tu peux commencer par le livre de Jean. Chaque jour, tu peux lire un chapitre le matin, un chapitre le soir, ainsi de suite. Et tu verras comment tu vas te développer et savoir qui est cet homme Jésus qui est mort à la croix pour le pardon de tes péchés, afin que tu aies droit à la vie éternelle et que dans cette vie terrestre, pendant qu'on est ici, il te donne la force d'aller de l'avant. Il soit ton soutien, il soit ton rocher, il soit ton bouclier, il soit ta défense à tout moment de ta vie. Au nom de Jésus,
0: amen.
1: Amen.
0: Bien-aimés,

0: Je voulais lancer un appel ici qui n'est pas, qui n'est même pas préparé pour tous ceux qui sont déguerpis. Et à travers notre plateforme, on veut lancer un appel que des volontaires qui veulent nous aider à Abidjan ici à toucher certains le fassent. Notre numéro, c'est le 01 60 62 17 40. Et notre objectif, c'est de voir comment nous pouvons, y compris nous-mêmes, hein, mettre l'argent ensemble pour aider des familles qui sont à faire des commerces. Il y a des gens qui avaient des commerces et que tout ça s'est brisé aujourd'hui. Même s'il y a, on se met ensemble, nous tous, y compris mon épouse et moi, et les autres qui vont venir, des volontaires, on va aller ensemble pour leur donner, même de reprendre quelque chose. Avoir une table pour vendre au moins petit quelque chose. Si c'est un montant de 20 000, 30 000 à acheter des marchandises pour vendre, il faut qu'on puisse faire quelque chose. Voilà, qu'on puisse faire quelque chose, qu'on ne regarde pas pour rester là. C'est notre plateforme qui lance cet appel-là. Voilà, c'est pas, ici on n'a jamais demandé de l'argent, qui que ce soit. Ce n'est pas notre évangile. Voilà, mais le Seigneur nous dit aussi d'aider les gens, ceux qui sont dans les, qui souffrent. Ça peut aider quelqu'un. Voilà, même si c'est combien de gens, je ne sais pas. Mais je lance l'appel. Vous qui m'écoutez, voilà, et qui sentez le besoin d'aider, je ne veux pas seulement votre argent, mais je veux aussi des volontaires qui vont dire, pasteur, je me porte volontaire. Et il faut faire une petite équipe, même si c'est 5, 7, 10 personnes, et puis identifier des endroits pour que nous tous, on parte ensemble, voilà, pour aider des familles, des gens à pouvoir faire même un petit quelque chose. Parce qu'il y a des gens qui travaillent, qui avaient leur commerce qui a été détruit. Voilà, ils ne sont pas paresseux. Je ne parle pas des paresseux, qui ne sont pas paresseux, mais qui peuvent, voilà, même avec une petite aide, ils peuvent faire quelque chose. Ce sont ces genres de personnes-là qu'on veut chercher à aider. Parce qu'en Afrique, quand tu aides une personne, c'est plus de 50 à 100 personnes derrière qui vont aussi recevoir quelque chose. Donc, que Dieu vous bénisse. Merci beaucoup. Shalom, shalom. À la prochaine fois. Bye
1: bye. Disons ensemble, notre Père qui es aux cieux, que ton nom soit sanctifié, que ton règne vienne, que ta volonté soit faite sur la terre comme au ciel. Donne-nous aujourd'hui notre pain de ce jour. Pardonne nos offenses, comme nous pardonnons aussi à ceux qui nous ont offensés. Et ne nous laisse pas entrer en tentation, mais délivre-nous du mal. Car c'est à toi qu'appartiennent le règne, la puissance et la gloire pour les siècles et les siècles. Amen.

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2: Vous faites bien d'être avec nous ce soir. Je suis en pleine forme, hein. Bonsoir les amis. Oui, maître, je suis en pleine forme. J'ai bien mangé mon chep. Merci à Ami là, qui nous a rendu visite ce soir. Merci Ami, merci à toute la famille, merci à Monsieur Ouattara. On est en pleine forme ce soir parce que, je le disais tantôt, on a bien mangé. On a pris un superbe dîner là. Merci du bon chep accompagné de voilà, tout ce que vous connaissez. Hein. Merci Ami, merci là. On est bien installé pour passer la soirée ensemble. Nous allons à la gare ce soir. On s'y rend. À la gare ce soir, préparez-vous à nous rejoindre, d'accord? Pour ceux qui veulent emprunter le car avec nous, préparez-vous à nous appeler au 05 44 56 74 74. On espère que vous avez passé une belle journée, hein. Vous avez passé une belle journée ou la journée était un peu chargée là. Oubliez cette journée chargée, oubliez cette journée stressante. Restez avec nous et embarquez avec nous sur Fréquence Vie. Nous, il s'agit bien sûr de votre serviteur Tao Daniel et à la technique, le maître. Ephraim Dja. Les amis, je le disais tantôt, là, on part à la gare. Parce que ce soir, voici le sujet, je vous le donne maintenant. Le sujet de ce soir, pour ceux qui veulent rejoindre l'ambiance, gardez ce contact-là. 05 44 56 74 74. 05 44 56 74 74. Attention, j'envoie maintenant le thème de ce soir, ou le sujet, pardon, voici la question. Frère, sœur, tu arrives à la gare. Donc tu pars peut-être dans une autre ville et tu veux prendre ton ticket, d'accord? Et il y a une personne qui avait déjà son ticket en main, mais qui dit qu'elle a annulé son voyage et donc elle te remet son ticket cadeau, gratuitement. Frère, sœur, vous prenez ou vous ne prenez pas? Ah, voici ma question, hein? Alors on va vous le téléphone tout à l'heure la main, voici, je reprends le sujet de ce soir. On part à la gare, là, tu arrives à la gare routière, tu veux te rendre dans une autre ville. Et il y a un passager qui dit, bon, lui ne voyage plus, donc il t'offre son ticket, ne paye rien, il t'offre son ticket gratuitement. Est-ce que tu acceptes ce cadeau pour toi? Ça peut être un cadeau empoisonné. Est-ce que tu vas prendre ou tu ne prends pas? 05 44 56 74 74, tu prends ou tu ne prends pas? On lance la soirée, la maître Zadia casse dédie à toutes ces familles qui nous suivent en ce moment. Casse dédié à Ashley Lowe qui nous suit depuis Benjamville. Nous retrouvons aussi Maman Walker. Nous retrouvons Monsieur Ouattara et son épouse Ami qui nous passons le bonsoir. Et nous saluons tous les auditeurs de la radio Fréquence Ville de Benjamville. On vous envoie Dove Hero. Là. Attention, chantez avec nous. Ça arrive maintenant sur la radio. La casse dédié à Ashley Lowe. Bonsoir.

C'est bien chaud, hein, le dimanche dernier à l'église Pentecôte Saint-Fait International. Hé, hey, attends, Lazare, apporte-moi un mouchoir, s'il te plaît, apporte-moi un mouchoir.

Chantez avec moi. Jésus m'a chargé d'annoncer à tous ses frères qu'il est ressuscité. Amandine, tu es où? Kwaku Guiao, tu es où? Ashley, c'est comment? Prophète Aka, la position. Vous arrivez? On arrive sur la piste de danse là. Et Seigneur est vivant, victoire, victoire. La mort est engloutie, elle n'a plus de victoire, elle n'a plus de pouvoir. Victoire. Vous êtes sur la radio fréquence vie, attention. Oublie la journée chargée, rejoins-nous, rejoins l'ambiance. Vous êtes sur Fréquence Vie, la radio de la vie. Avec Tao Daniel et le maître Ephraim Djadja. On chante, ça arrive là, ça arrive. Quand j'ai crié, je crois que c'est ça. Hein. Voilà.

Vas-y, go! À chacun sa face. Regarde, faites de la place sur vous à la maison, hein. Voilà, prenez une écharpe, prenez un vieux t-shirt, dansez avec nous. Transformez le t-shirt en mouchoir. Hey! Est-ce que tu vas t'asseoir? Maître Dja, le maître. Maître, ramène, pardon, ramène la partie là. On va pas dire Moïse, attends, on va dire Maître Dja, les doigts de Dieu. Les doigts de Dieu, je crois que c'est ce qu'il dit, hein. Ah, ben Gourou, bonsoir, Yamsoko, bonsoir. Voilà, la partie, la maître, c'est là, il donne et il dit le nom de l'arrangeur, Moïse Atta, les doigts de Dieu, là, le maître Ephraim Dja, les doigts de Dieu. Tu peux couler, tu peux laisser couler, pardon. Moïse Atta, les doigts de Dieu. Bonne ambiance sur ta radio, tous les soirs, on est là. Tao Daniel et le maître Ephraim Dja. Parmi tous les cantiques que Dolph Hero nous amène à chanter, ou à chanter avec lui justement, voici le cantique que moi j'aime particulièrement. Je ne fais pas un pas sans toi, ne fais pas un pas sans Jésus. Toujours. Tu veux démarrer un business, ne fais pas un pas sans Jésus. Tu veux donner, accepter un frère dans ton cœur ou une sœur dans ton cœur. Frère, ne fais pas un pas sans Jésus, hein, d'accord? Tu veux démarrer, tu veux peut-être avoir une orientation, tu veux aller prendre une maison quelque part. Ne fais pas un pas sans Dieu, frère. Tiens devant moi. Tiens devant moi. Ne fais pas un pas sans lui, ne fais pas un pas sans la radio Fréquence Vie.

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1: Un fou de Jésus. 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

0: Ça réveille, ça vous plonge dans une bonne ambiance. C'était Dof, héros réjouissance sur ta radio. Bienvenue, bonsoir les amis, c'est un réel plaisir pour nous de vous retrouver encore ce soir pour passer les 60 premières minutes d'une nuit sans ennui. On ne s'ennuie pas, on ne s'ennuie pas à l'écoute de la radio Fréquence Ville. Bonne digestion à ceux qui ont déjà pris leur dîner, bon appétit à ceux qui s'apprêtent à prendre leur dîner et bonne dégustation à ceux qui sont à table. Vous faites bien de nous choisir pour passer la soirée là. Vous êtes avec Tao Daniel et le maître Ephraim Djadja.
1: 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Aïe!
0: Rejoins l'ambiance. Pour toi qui veux réagir, c'est ouvert à tout le monde. Hein. Pour toi qui veux réagir, qui veux participer à cette belle soirée, prépare-toi à nous appeler là, au 05 44 56 74 74. 05 44 56 74. Yako, Ashley Lowe, là, a dit, mon frère, je préfère écouter la radio, c'est mieux. Elle est à l'écoute de la radio, là. Bonsoir à toi, ma sœur, donc, Ashley Lowe, une autre sœur de l'ouest de la Côte d'Ivoire. Voici donc le sujet de ce soir, les amis. On part à la gare, là, d'accord? Faites vos valises, on part à la gare. Voici la question. Vous arrivez à la gare routière et vous voulez prendre votre ticket pour partir en voyage, d'accord? Et un passager qui a déjà pris son ticket, il dit non, j'ai annulé mon voyage, d'accord? Il veut vous offrir son ticket gratuitement. Ah, les amis, vous prenez ce cadeau ou selon vous, ça peut être un cadeau empoisonné. Vous prenez ou vous ne prenez pas? 05 44 56 74 74. 05 44 56 74 74. On nous écoute du côté d'Abengourou, la 100.2 FM. Bonsoir Abengourou. Boaké 94.5 FM, Man 99.2 FM et Yamoussoukro 103.1 FM. N'oublions pas Babi, n'oublions pas Abidjan là. 103.1 FM, c'est parti. 05 44 56 74 74. Je reprends. 05 44 56 74 74 pour participer à cette belle soirée. Appelez-nous là. Allons évangéliser. Oh, Richard Crémé arrive maintenant. Et lorsque vous m'appelez, identifiez-vous, s'il vous plaît. Ensuite, vous me donnez votre nom, d'accord. 05 44 56 74 74. 05 44 56 74 74. Est-ce que tu prends le ticket qu'on t'offre gratuitement là? Ou bien tu ne prends pas? Il ne te demande pas d'argent, il ne te demande pas de payer. Hein. Il dit, je te donne gratuitement. Est-ce que tu prends ou tu ne prends pas? Est-ce gratuitement, réellement ou bien? Ça peut cacher quelque chose. 05 44 56 74 74. Lazare, toi tu fais quoi là? Lazare, tu fais quoi?

0: Allô, allô?
1: Hello, Mr.
0: Ah!
1: Paul. Good
0: Yeah!
1: evening.
0: Good evening, Gladys! Comment tu vas? Kumasi 05, ça va?
1: Oui, ça va. Et c'est vous?
0: On va super bien ici, là. Tu as le bonsoir du maître Ephraim Dja
1: Ok,
0: Dja. Yeah,
1: je
0: merci. Gladys, tu prends ou
1: le
0: tu
1: salue
0: ne
1: aussi.
0: prends pas?
1: Ben moi, je ne prends pas.
0: Aïe! Cadeau, Gladys, tu n'aimes pas cadeau, quoi.
1: Non, moi j'aime les choses que je suis sûre que je. Parce que c'est vrai qu'elle a dit qu'elle ne va pas, mais moi je vais être sûre que ça peut être que son ticket n'est pas valable quand l'heure de départ, et puis c'est maintenant, on dit non, il n'y a plus de place comment on appelle ça, dans la voiture, comment on appelle ça, dans le
0: Dans le
1: car.
0: car.
1: Donc moi je préfère payer pour moi, être sûre que je serai dans le car.
0: Mais oui, mais Gladys, le passager ou cette passagère-là te montre son ticket qui comporte les mêmes informations que lorsque tu prends un nouveau ticket. C'est le même ticket?
1: Non, je préfère payer pour moi.
0: D'accord. Toi,
1: Oui,
0: tu préfères payer pour toi pour éviter tout désagrément.
1: c'est ça.
0: D'accord, merci Gladys. Première intervenante, la Gladys dit non, Tao, je préfère voilà, payer mon ticket tranquille. 05 44 56 74 74. Rejoins l'ambiance sur la radio de la vie. Ancien Tia, bonsoir, bonsoir maman Tia, bonsoir à la famille Tia du côté de
1: Oui,
0: Williamsville.
1: bonsoir, Homo.
0: Daniel Cadio qui est avec nous ce soir, là. Merci de rejoindre l'ambiance. Alors, nous sommes à la gare ce soir. Est-ce que Daniel, elle accepte le cadeau ou c'est bizarre?
1: Bon, ce qui va me paraître d'abord bizarre, c'est que généralement, quand quelqu'un vend son ticket, je prends un exemple banal. Peut-être qu'il a acheté le ticket à 10 000. Et puis, il me dit, bon, comme je ne veux plus partir, si tu as 8 000 francs, faut me donner. Mais bizarrement, pour toi, là, tu as payé ton ticket à 10 000 et puis tu me donnes cadeau.
0: Oui.
1: Moi, je vais trouver ça suspect.
0: Il est gentil.
1: Gentillesse comme ça. Donc, tu es venu, mais il fallait me donner les 10 000 que j'allais prendre ticket pour me donner. Si tu veux, il faut prendre cadeau.
0: Mais
1: Comment je vais trouver? En
0: elle a
1: tout
0: déjà
1: cas.
0: pris le ticket. Il y a eu une urgence. Ils l'ont appelé pour lui dire, ah, regarde, pardon, il y a une
1: Mais
0: urgence
1: c'est
0: là,
1: une
0: vie,
1: urgence
0: reviens,
1: même qui
0: annule.
1: devait t'amener à vendre le ticket. Puisqu'il y a urgence. Mais le fait de me donner cadeau là, vraiment, comment j'analyse là, je ne vais pas prendre. Si tu me
0: Attends,
1: disais, ah,
0: tu n'es pas sérène,
1: madame,
0: quoi,
1: il faut prendre.
0: Daniel.
1: Non, mais si tu me disais, il faut prendre, mais comme peut-être qu'on m'a appelé à la maison, il y a quelque chose urgemment, mais comme je ne pourrais pas partir, j'ai payé le ticket à 10 000. Donc, pardon, si tu as 10 000 francs pour me donner, je vais me débrouiller, je vais partir. Mais toi, tu viens payer le ticket, tu ne voyages pas.
0: Oui.
1: Et puis, tu me dis, il faut prendre cadeau. Si tu as cadeau, je ne prends pas.
0: Ah, mais il est gentil, c'est un chrétien, c'est un frère dans la foi, tu vois, non? Il dit, bon, tout compte fait, j'ai déjà payé haut.
1: C'est suspect, c'est
0: C'est
1: suspect.
0: suspect.
1: C'est vrai que souvent, on aime ce
0: Daniel,
1: qui est gratuit, cadeau, mais quand même, il faut réfléchir souvent. Et quand il y a gratuit devant toi, là, c'est effrayant un peu quand même.
0: Mais qui n'aime pas cadeau, Daniel Cadio? Qui n'aime pas cadeau? Merci donc, Homo. 05 44 56 74 74. J'ai reçu le texto là, d'Ashley Lowe. Elle dit je ne vais pas prendre ticket là. Abidjan est trop risqué. 05 44 56 74 74. Allô, allô?
2: Allô,
0: Allô, bonsoir, maman Walker. Merci d'être avec nous là. Vous prenez le ticket ou vous ne prenez pas?
2: sois béni, tickets là. Si c'est un chrétien que je connais,
0: Non, vous ne le connaissez pas.
2: je ne le connais pas.
0: Non,
2: Mais si toi, ton charlatan t'a dit que si tu fais ce voyage, tu vas aller faire un grave accident, c'est à moi, ta main, tu vas donner ton ticket. Moi, j'ai mon âge.
0: On ne lui a... Ah, on sait pas, peut-être qu'on lui a dit qu'il y aura un accident devant.
2: Mon fils, on laisse pas tiquer parce qu'il faut laisser tiquer. Il sait pourquoi il a pris tiquer et il veut s'en débarrasser. Moi, j'ai mon argent, c'est pourquoi je veux voyager. Mon mari a payé mon ticket dorénavant. Je ne peux pas venir tomber dans la tombe de quelqu'un forcé avec de l'amour d'argent. Je ne prends pas.
0: Mais maman, il veut te faire le cadeau, c'est un cadeau. Il est peut-être, voilà, il dit, bon, c'est pas grave si je perds l'argent, donc...
2: mon fils, Katola, il y a cadeau et il y a cadeau.
0: Ok.
2: Mon fils Daniel me trouve à la gare. Ah, maman, Walter, où tu vas? Quelque part, bon, tiens, tu vas voir, il y a un coup, je peux prendre. Mais celui à qui on a dit, si tu fais ce voyage, tu vas tout retourner là, je ne prends pas ton ticket.
0: Maman Walker, merci maman. On salue papa là. Nous étions du côté de Bajarville avec maman Walker. 07.

0: Nous sommes à la gare routière ce soir en direct de Fréquence Ville à 0544 56 74 74. Mais depuis hein, depuis que nous avons démarré l'émission là, personne ne veut prendre le ticket. C'est cadeau les amis, c'est cadeau. Allô.
1: Allô, bonsoir monsieur.
0: Oui, bonsoir, bienvenue là. Identifiez-vous s'il vous plaît.
1: C'est
0: monsieur Victor de Yopougon. Monsieur Victor de Yopougon. D'accord Victor, voici un cadeau, un cadeau, cadeau. Pour rien payer, tiens le ticket gratuitement parce que moi j'ai annulé mon voyage. Je pense que je vais rester ici. Tu prends ou tu ne prends pas, Victor?
1: Je prends même avec plaisir.
0: Ah, merci Victor. Tant au moins.
1: Je prends même. C'est une bénédiction.
0: Ah.
1: J'ai pas besoin de voir Dieu avant de savoir s'il m'a béni ou pas. Donc Dieu peut me bénir au travers d'un frère, au travers d'une connaissance.
0: Ouais, Victor, ce n'est pas que tu n'as pas ton argent pour prendre ton ticket, hein.
1: Voilà, oui.
0: Tu as ton argent en fait. C'est pas que tu n'as pas d'argent, donc Dieu est passé par lui pour te bénir. Non, tu as ton argent pour prendre ton ticket. Et puis lui, il te dit bon, j'ai annulé mon voyage, tiens, voilà, ne paye rien. Donc pour toi, c'est une bénédiction.
1: Bon, vu que lui, il a déjà annulé son voyage, donc il va faire quoi avec son ticket encore?
0: Voilà.
1: Et puis, il m'offre même son ticket gratuitement. Mm-hmm. Je prends.
0: Alléluia.
1: Je prends même.
0: Alléluia. Maintenant, Victor, il y a les premières auditrices là qui disent que ça peut avoir des problèmes derrière. Il peut avoir peut-être des problèmes, ça peut être arnaqueur, quelqu'un qui... Il peut avoir des problèmes derrière.
1: Au fait, je vois que c'est nous-mêmes nous compliquons la vie. La vie est simple, même très, très simple, très simple. Ça, il n'y a pas même une idée même derrière ça.
0: Ok.
1: Ça, je prends même avec plaisir. Même.
0: D'accord. Dans la paix du cœur. Sans aucune arrière-pensée, tu prends le ticket.
1: Effectivement.
0: Yeah, d'accord, Victor, reste avec nous. Tu peux toujours revenir, hein, d'accord? Victor, allons évangéliser. Single de Richard Crémier, 05 44 56 74 74. Nous sommes à la gare. Jesco, comment on dit ça? Yamsoukro, peut-être à la gare où tu as pu se rendre à Yamsoukro, ou à Bengro, Boaké, ou Mans. Jésus est ressuscité. Allô, allô. Allô.
2: Bonsoir.
0: Monsieur Béda.
2: Oui, c'est Monsieur Béda.
0: D'accord, Monsieur Béda. Merci de rejoindre l'ambiance là. Nous sommes à la gare routière ce soir. Est-ce que Monsieur Béda, lui, va prendre le ticket ou non? Il préfère payer lui-même son ticket. Hein? On ne sait jamais actuellement là.
2: Allô. Alors, imagine un peu. Il m'a à la gare. Et s'il me tendait le ticket, c'est un ticket de 10 000. Moi, il y a 15 000 francs qui m'ont parlé de payer mon ticket, tout et puis tout. Quelqu'un qui me dit, ah, monsieur, il a acheté un ticket, mais c'est pas vivant. Il y a eu mon voyage, moi, je vous donne le ticket.
0: Mm-hmm.
2: Je vais prendre le ticket,
0: tu vas faire quoi?
2: Je vais prendre le ticket, ben, soit je ne prends pas le ticket. Je vais prendre.
0: Ah, tu vas prendre le ticket?
2: Oui, je prends un bon cœur, parce que j'étais à la maison avec 15 000. Je viens à me dire, quand on appelle la gare, je m'en vais de. Quelqu'un me coûte 10 000.
0: Oui.
2: Et moi, je suis dans la poche. Mais quand il arrive à la gare, quelqu'un me donne un ticket. Il dit, ah mon frère, moi je ne fais plus, mais tiens le ticket. Tu réponds?
0: Ok. Maintenant, monsieur Bidia, vous n'avez pas peur peut-être ça peut être un piège, ça peut être quelque chose qui peut vous mettre dans des problèmes.
2: Excuse-moi, monsieur Taro, quand tu as l'esprit de Dieu en toi et que tu as l'esprit de discernement en toi, je pense que tous ces mauvais pensées être. Tous ces mauvais esprits envers toi, peut-être agir en tant que chrétien. C'est lorsque toi-même, tu réfléchis, tu penses à les mauvaises choses que ces gens ne te croient pas. Tout ce que tu penses, c'est ça qui t'arrive. Si tu penses que le monsieur va te donner un ticket, qu'on appelle la mauvaise foi, pour que soit tu trouves un accident, la manière que tu vas penser, c'est déjà. C'est pour ça que je suis le bon Dieu, va te payer.
0: Oui, maintenant, qu'est-ce que M. Béda disait là? Attends, je voulais réagir. Suite à l'intervention de Monsieur Béda. Voilà, Monsieur Béda, vous parliez de l'argent que vous aviez. Vous avez déjà votre billet, ok? Maintenant, même si vous avez le discernement et que vous êtes quelqu'un qui veut faire de l'économie, c'est-à-dire qu'au lieu de payer son ticket lui-même, pour lui, quand il prend, il fait de l'économie. Est-ce que ça, c'est pas l'amour de l'argent aussi, Monsieur Béda?
2: Excuse-moi, je voyage, je m'ai acheté un ticket. J'ai fait 15 000 francs dans ma poche. On dit le ticket coûte 10 000.
0: Oui.
2: J'arrive là-bas, un monsieur qui me dit, tiens, Mais je veux partir, mais je n'ai plus envie de partir, parce que j'ai un souci. Bon, prends le ticket, toi, si tu veux voyager, voyage. Mais c'est un don de Dieu.
0: Ok, d'accord. Donc, vous, monsieur Béda, c'est Alléluia, Amen. Merci. 05 44 56 74 74. On s'écoute, Richard Crémé. Alors, pour ceux qui veulent participer à l'émission, 05 44 56 74 74, voilà, maître Zadia. Les hommes, eux, ils disent, ils vont prendre. Les femmes, là, elles disent non. Allô, allô.
3: Allô.
0: Oui, bonsoir, bienvenue sur Fréquence Ville. Hein. Loulou?
3: Ah oui.
0: D'accord. Alors, est-ce que Loulou, elle va prendre son ticket là? Le ticket est gratuit ou bien, mon cher? Tout compte fait, quand je quittais la maison, j'avais mon argent pour prendre mon ticket. Je prends mon ticket tranquillement pour éviter tout désagrément. Peut-être qu'il peut y avoir des problèmes derrière. Loulou, tu prends ou tu ne prends pas? Mais pourquoi les femmes là ne veulent pas prendre? Mais Dia, les femmes là, aucune ne veut prendre le
3: Je ne vais
0: ticket,
3: pas prendre parce que
0: hein?
3: j'ai bien mon argent.
0: Oui.
3: Si je dois prendre, qu'est-ce que je vais te rembourser. Si
0: Ah.
3: tu dis que tu vas pas, voilà, si tu dis que tu vas pas, et puis tu cherches quelqu'un pour prendre le ticket, je te rembourse parce que y a l'air payé pour moi, je te rembourse, mais tu prends ça cadeau et puis pars, tu n'arrives pas.
0: Aïe. Mais bon, Lou, c'est quoi la différence?
3: Non, mais bon, par exemple, moi j'ai plusieurs fois fait à l'arrêt de bus comme ça. J'ai plusieurs fois fait, puis on m'a plusieurs fois fait aussi. Donc quand
0: OK.
3: je renonce là, je peux te donner, je donne, et puis on me donne les 200, la personne monte pour aller avec le ticket.
0: OK.
3: Donc si c'est un truc comme ça là, je peux te donner l'argent. Peut-être qu'on t'a appelé pour un cas urgent, derrière toi il y a eu quelque chose, et puis bon, tu renonces de partir. Pour ne pas annuler, voilà, tu as déjà payé. Donc une fois qu'ils ont déjà validé, là, on ne peut pas te rembourser. Donc, tu me donnes, je te donne l'argent. Là, je sais que c'est, il a déjà payé le prix. Tout ce qui est suivi de prix n'a plus d'effet. Si moi, il a déjà payé le prix, ce que tu envisages, c'est là, ça tombe à l'eau. Mais si il a pris cadeau, à cadeau, ce que tu vas dire, ça va justement.
0: Ok,
3: Donc, dans le
0: maintenant,
3: cas
0: Loulou,
3: contraire, voilà.
0: ça peut être aussi un piège, hein? Tu ne penses pas, ça peut être aussi un piège, tu vois? Quelqu'un qui sait qu'il a volé une marchandise et ses complices l'ont appelé pour lui dire, attention, il y a la police qui est en train de contrôler sur la voie. Et comme il sait que en allant, on peut l'attraper, il descend et puis toi, il te remet le ticket. Que tu lui donnes 10 000 francs, mais il t'a remis le ticket. Alors, devant, quand la police va contrôler, ils vont dire, bon, à qui appartient les bagages qui sont restés dans le car? Le numéro 15. Qui a le numéro 15? On s'attend sur Lucie. Lucie, tu as le numéro 15. Les bagages qui portent ce numéro-là, s'il y avait des armes dedans. Lucie, tu vas expliquer ça comment?
3: Ça c'est un cas.
0: Ah ah! T'as vu, non?
3: Ça
0: Certes, tu
3: c'est
0: as payé. Il n'y a même pas de mystique, hein? Mais ça peut être un piège
3: un
0: aussi de quelqu'un, en
3: cas.
0: fait.
3: Voilà,
0: Donc,
3: c'est ça.
0: voici
3: Moi je
0: Lucie
3: pense
0: maintenant qui arrive.
3: que oui,
0: Ah ah! On
3: c'est
0: dit
3: ça.
0: non, hein? On nous a dit que celui qui a

0: Non, non, hein, moi j'ai donné un exemple, hein, comme Maman Walker, elle dit qu'il peut redescendre parce que peut-être son marabout lui a dit qu'il y aura un accident. Donc, il y a tellement de possibilités, en fait. Moi, j'ai donné une possibilité.
1: L'exemple est palpable. Donc, ça, là... j'ai une légère ouverte. Je donne plus.
0: Yeah. Mais déjà, Lucie, je vois Lucie maintenant en train de dire, regarde, pardon, faut répondre ton ticket. Réponds ton ticket.
1: Pas reprendre. Tous les chèques que tu m'as ouvert, la gêne, j'ai dit, monsieur, s'il te plaît, prends.
0: Merci, Loulou. Tu peux toujours revenir, hein, d'accord? Tu peux toujours revenir, là. Voilà, après les réactions, si tu veux revenir, tu peux nous rappeler 05 44.

0: Après, nous allons inviter les commandos à nous rejoindre sur la piste de danse, là, d'accord?
1: Salut, c'est le chantre Zaza Joseph.
2: Le jeune chrétien Choco.
1: Avec la voix du ciel, Tao Daniel, on vous sert le dîner. Mais mon Jésus, là,
3: il est là.
1: Il est là, oh,
3: il est là.
1: Mais pour ce soir, c'est, mais mon Tao, là,
3: il est là. Là.
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3: oh, yes. Il est là.
1: Il n'y a de meilleure vie qu'en Jésus. Soyez abondamment bénis.
0: Amen. Êtes-vous là? Mais nous sommes là. Le maître Ephraim Djadja et Tao Daniel pour la première partie d'une nuit sans ennui là, après moi. Ce sera bien sûr la version soft power d'une nuit sans ennui. 05 44 56 74 74. Attention les commandos, préparez-vous hein. Nous allons monter sur la piste de danse là. Les commandos, je vous attends. Les fous de Jésus, je vous attends. Alors vous arrivez à la gare. Vous arrivez à la gare et vous voulez prendre votre ticket. Vous partez en voyage. Et quelqu'un, un passager a déjà pris son ticket. Il descend, il vous tend son ticket. Il dit bon, désolé mon frère, j'ai annulé mon voyage. Donc tiens, je t'offre le ticket, ne paye pas. Prends le ticket, moi j'ai annulé mon voyage, je rentre à la maison. Est-ce que vous allez accepter, vous allez prendre ce ticket ou vous allez refuser parce que les temps sont très très dangereux en ce moment-là. 05 44 56 74 74 05 44 56 74 74 Maître Djadja, est-ce qu'on peut ouvrir le téléphone là? Oh, pardon, permettons aux auditeurs de danser juste quelques minutes. Hein. 05 44 56 74 74. Les commandos, nous sommes là. Chris Balou.
4: C'est nous là.
0: Extrait de son album Commando, disponible à la boutique de la radio Fréquence Vive. À 5 000 francs CFA.

Après, on va s'écouter Karine Zoku, hein, d'accord? 05 44 56 74 74, on rouvre le téléphone pour ceux qui veulent rejoindre l'ambiance. Est-ce que les commandos sont là? Est-ce que tu prends ton ticket? Tu prends le ticket ou tu ne l'acceptes pas? 05 44 56 74 74. 05 44 56 74 74. Tu vois, maître, il y a quelques hommes quand même qui ont accepté hein, de prendre le ticket. Les femmes ne veulent pas. Je ne sais pas pourquoi, mais bon, chacune d'entre elles a présenté, a donné ses raisons.

Nous sommes engagés pour Jésus-Christ. Maître, on va terminer avec le cantique, hein, d'accord, de Chris Gualou avant de prendre les auditeurs, avant de recevoir les appels, d'accord ?

Voilà, ma partie arrive là. Préparez-vous à nous appeler, hein, juste après ce titre de Chris Gbalou. Les commandos, nous sommes là.

Tu es chrétien, tu as gros cœur. Oh. Chris Gualou sur ta radio, on est là. Nous sommes là depuis 21h. Le maître Ephraim Diadia et Tao Daniel. Et ce soir, nous sommes à la gare routière. Là. Voici la question. Je réponds le sujet avant donc vous donner ce temps d'appel au 0544 56 74 74. Je vous redonne le sujet de ce soir, d'accord? Les amis, attendez, hein, je vous redonne avant d'ouvrir le téléphone là. Vous arrivez à la gare. Et vous voulez prendre votre ticket. Mais il se trouve qu'il y a un passager qui vous dit qu'il a annulé son voyage. Et donc, il vous offre son ticket gratuitement. Ne donnez rien, ne payez pas et vous offre le ticket gratuitement. Les amis, qu'est-ce que vous faites? Vous prenez ou vous ne prenez pas? Vous acceptez ou vous n'acceptez pas? Nous rouvrons le téléphone à présent. 05 44 56 74 74. Vous êtes à l'écoute de la radio Fréquence Vie. J'attends Bengourou, hein, j'attends Yamsoukro, j'attends Boaké, j'attends Mans, j'attends Jacquesville, Benoît, j'attends la baie des milliardaires. Bonsoir à l'évangéliste Boisbril. 05 44 56 74 74. 05 44 56 74 74. Et si on changeait de registre, Maître Diadia, j'ai envie de changer de registre. Là. On vous a offert donc du Zouglou Gospel. J'ai envie de changer de registre. Il faut voir, il y a Maman Colombe, elle a un titre que j'aime bien, Prophétise. Voilà, j'aime ce titre-là. On peut le retrouver, Maître Diadia, on peut le retrouver. Si tu l'as, tu peux nous l'envoyer. Hein. 05 44 56 74 74. 05 44 56 74 74. On vous envoie Maman Colombe, extrait de son premier album, Prophétise. Et là, nous ouvrons le téléphone, 05 44 56 74 74. Insistez, hein, parce que avec la nouvelle table, avec le nouvel équipement, ce n'est pas easy, hein, c'est pas facile. 05 44 56 74 74.

Il paraît que les hommes aiment bonheur, que les hommes aiment cadeau. En même temps, je me dis que les hommes, tu vois, on pense à la famille. Donc, on peut faire des économies, c'est super. Hein. Tant qu'on peut faire des économies et que le ticket, coûte peut-être 5 000 ou 10 000. Comme on me fait épargner les 5 000 ou les 10 000 francs, c'est bon à prendre. Je peux l'offrir, je peux acheter des glaces pour ma fille, je peux acheter d'autres choses à offrir à mon épouse, tu vois. 0544 56 74 74, nous sommes à la gare routière ce soir-là, sur la radio fréquence.

0: Changement de registre, changement de genre musical, changement de rythme sur la radio Fréquence Vie, dans la première partie d'une nuit sans un île.
1: Prophétise, fils de l'homme, que l'esprit vienne.
0: Et lorsque nous nous retrouvons tous les soirs, je donne ce conseil hein, à ceux qui dansent avec nous, à ceux qui se réjouissent avec nous. Après l'émission, partez dans la salle de bain, rincez-vous, lavez, prenez un bain avant d'aller vous coucher. Et même, restez avec nous puisque une nuit sans ennui, c'est 21h, 1h du matin.

0: Oui, bonsoir messieurs, merci de rejoindre l'ambiance sur la radio Fréquence Vie. On vous appelle comment? Alino! D'accord, merci d'être avec nous ce soir là, Alino. Alors, il paraît que les hommes aiment bonheur. Alain, tu prends ou tu ne prends pas? Tu prends au calme. Hi Alain! Et s'il y a des problèmes devant? Tu penses pas qu'il peut y avoir des soucis? Oui.
1: Ciao. La Bible me dit à moi, comme on appelle là, l'esprit qui est dans le monde, là, et l'esprit qui est en moi est plus fort que ce qui est dans le monde.
0: Oui.
1: Donc je n'y crois pas. Bon, en tout cas, au cas, doucement même, j'ai pris ma vie qui a poussé derrière.
0: Mais ça peut être un piège aussi, hein, de la part d'une personne qui est recherchée par la police, tu vois, non, d'un braqueur. Ça peut être une stratégie pour s'échapper et puis te faire porter le chapeau, Alain.
1: Oui, quand je sors le matin, là, je confie ma journée au Seigneur.
0: Oui, mais c'est le Seigneur qui dit d'être sage aussi, hein. Oui. Il dit d'être vigilant, d'agir avec prudence. C'est le Seigneur qui le dit aussi.
1: Oui, ok. Le matin avant de sortir, chaque jour, je prie.
0: Ok.
1: Oui, mais chaque jour, quand je sors, je confie ma journée au Seigneur.
0: D'accord.
1: Oui, je lui confie ma journée. Quand je lui confie ma journée, il ne va pas permettre que cela m'arrive.
0: Aïe, Alain, quand Jésus a fini de faire les 40 jours de jeûne, là, quelle a été la première personne qui s'est présentée à lui?
1: C'est le Satan.
0: Merci. Donc ça veut dire que tu peux même prier pour confier ta journée, puis ça va t'arriver. Parce que tu n'as pas été vigilant, simplement. C'est pas parce que tu as prié que ça veut dire que ça va, tu ne seras pas tenté, hein. Même quand tu pries, là, tu es tenté. Mais c'est à toi maintenant de faire attention.
1: Si tu es tenté, je suis d'accord.
0: Voilà.
1: Mais en tout cas, moi, personnellement, si je suis à la gare, quelqu'un me dit, ne va pas critiquer. Au calme, je prends. Tranquille.
0: Qui n'aime pas cadeau? Merci Alino, yo, t'as au moins un prêt, hein, tranquille. Merci Alain. 05 44 56 74 74. Finalement, Ashley, on dirait que tu as raison, maître. Il y a les hommes là, ils prennent le ticket. Restez avec nous, hein, c'est une histoire vraie. Et donc, c'est pourquoi je vous ai donné ce sujet ce soir là. À la fin, je vais vous donner la réaction de l'individu qui m'en a parlé. Donc, restez avec nous, les amis. Allô.
2: Bonsoir,
0: Daniel. Oui, bonsoir, Zou Gervais. Là. Merci d'être avec nous ce soir. Est-ce que Zou prend le ticket ou il ne le prend pas?
2: Eh bien, tranquillement, je lui dis merci, je le bénis et je prends le ticket.
0: Aïe! Oui. Oui, Zou Gervais, j'ai dit tout à l'heure à Alain, ça peut être un piège. Ça peut être un cadeau empoisonné, Zou Gervais.
2: Mais en quoi? Cela démontre que c'est un cadeau empoisonné. C'est quelqu'un, et il a été clair. S'il a menti, ça, c'est lui. Mais Dieu est témoin. Il a dit qu'il ne peut plus partir.
0: Oui.
2: Il a eu quelque chose là qu'il doit faire. Et il m'offre le ticket. Moi, je l'ai déjà fait. On va dire. Moi, je l'ai déjà fait. Au niveau du terminus, au niveau du bateau, il y a, en allant à Gonzac, il y a, je ne dis pas le nom de la société, mais suivez mon regard. Il y a des bus qu'on peut prendre là pour aller au niveau de Gonzac, deux poteaux.
0: OK.
2: Et ce jour-là, je suis d'abord allé au niveau d'Agamé, la structure là où je suis. Bon, on attendait les enveloppes. Et bon, je me dis, mais il me reste 6000 francs. Et puis, c'est un vendredi. Est-ce que je peux gérer la petite famille avec 6000 francs? Je réfléchis, puis bon. Finalement, jusqu'à 15h, il n'y avait rien. Donc, 14h, il n'y avait rien. Et moi, je suis allé au niveau du terminus. J'attendais le bus là. J'ai pris le ticket. Et j'étais dans le rang. Et puis, je reçois un coup de fil, il était 15h, beaucoup, comme on le dit.
0: Ok.
2: Et c'est un collègue qui me dit, mais yo, il pleut ici, les enveloppes sont prises. Mais j'ai mon ticket, je lui mets un temps. Le week-end aussi va être plus long pour moi.
0: Oui.
2: Et j'ai remis mon ticket à une dame qui a refusé. Et il y a une jeune fille qui était à côté là, elle venait d'arriver dans le rang, elle n'avait pas vu son ticket. Elle dit, monsieur, donnez-moi votre ticket.
0: Voilà.
2: Je lui ai remis le ticket. Tranquillement, je suis parti. On va dire que ce ticket-là, je vais battre le ticket ou bien quoi.
0: Non. Tu as vu pourquoi la première, elle a refusé? Parce on ne sait jamais. Il peut être animé de mauvaises intentions en faisant croire qu'il est animé de bonnes intentions.
2: En fait, j'allais faire sa conscience, mais moi, devant Dieu, c'est une bonne intention de
0: Okay. Lui.
2: Je pouvais vendre. Je pouvais vendre le ticket.
0: Oui.
2: Je ne l'ai pas vendu, j'ai donné gratuitement, gracieusement.
0: Ouais, mais Zou Gervais, pour toi, les tickets là sont à combien?
2: Les tickets de 200 francs.
0: Voilà. ton ticket pour aller pour aller en voyage là. Tu as ton argent? Donc tu peux payer ton
2: Oui,
0: ticket. Pourquoi tu veux
2: c'est
0: prendre un
2: vrai.
0: ticket
2: C'est vrai.
0: gratuitement?
2: Non, non, je l'ai pas voulu. C'est quelque chose qui est venu à moi. Et
0: Voilà.
2: puis d'ailleurs, ça me permet de gagner plus parce que là, j'économise. Oui,
0: Qui n'aime pas cadeau?
2: il faudrait pas qu'on se voit là. Ça me permet de gagner plus. Ça veut dire, je garde mon transport sur le transport Abidjan-Boakye, là où je suis originaire. 5 100 francs. Ça
0: Voilà.
2: permet de gagner 5 100 francs. Tranquillement, je vais prier
0: Maintenant,
2: pour
0: vous,
2: mes
0: Gervais,
2: amis.
0: ça peut te faire comment on appelle, gagner un cadeau empoisonné de 1 million, 2 millions, hein?
2: Non, comment? Je vois pas encore.
0: J'ai donné un exemple à Lucie tout à l'heure, là. Je disais que il te donne son ticket parce que ses complices d'un braquage lui ont fait savoir que sur la route, là, il y a des pro-arabiens qui sont en train de te chercher. Donc, annule ton voyage. Il annule son voyage et toi, il t'offre le ticket. Mais ce qu'il a volé, là, il laisse dans le car. Toi, tu ne le
2: Non,
0: sais
2: salut.
0: pas.
2: Non,
0: Alors
2: mon père.
0: qu'avant de monter, ils ont mis numéro 12 sur son ticket. Donc, quand il te remet ton ticket, là, tu arrives là-bas, la police fait le contrôle,
2: Oui,
0: on ouvre, on dit, ah, qui a le ticket numéro 12? Toi, tu regardes, c'est toi. La police te dit, monsieur, descendez. Tu descends, la police dit, votre sac, là, on l'ouvre, voici des armes. D'où Gervais va expliquer ça comment? Non,
2: Non,
0: en
2: mais
0: fait, quelqu'un m'a donné
2: je vais
0: cadeau. Non, non,
2: installer.
0: ils vont même pas t'écouter même. Ils vont même pas chercher à
2: Installer mon
0: t'écouter
2: père.
0: parce que pour eux, on leur a donné une information. Le détenteur du ticket numéro 12 est celui qui a été complice du braquage. Donc, il a encore ce qu'il a braqué là en sa possession. Voilà d'où Gervais maintenant qui est là.
2: Ok, il n'y a pas de souci. Quand je serai arrêté, c'est seulement une enquête qui sera engagée. Voilà. Mon épouse sait que j'allais au travail. Mon épouse sait que j'ai passé la nuit avec elle. Il y a des témoins qui vont démontrer que j'étais à la maison et c'est de la maison que je suis parti à la gare.
0: Mais d'où
2: C'est là.
0: Gervais? Tu sais que il y a des délits là. On ne t'écoute même pas, hein?
2: Non, non, mais ça, Dieu va faire, Dieu va
0: Qui
2: permettre
0: vont
2: la
0: t'écouter?
2: police. Oui, Dieu va permettre parce que je sais que c'est.
0: D'accord. C'est compris. Merci Jules Gervais là. Il dit voilà, quand même, il y aura des enquêtes. Donc pendant ce temps, tu es en prison, hein, quand on va enquêter là, tu es en prison, hein? 0544 56 74 74. Ah, les hommes. Ah, les mamans aussi là. Prenez, non? Attends, oui. Il y a Lucie qui disait qu'elle allait prendre, hein? Ou bien, Lucie a dit qu'elle allait prendre là. 05 44 56 74 74, on est avec vous ce soir. Les femmes disent que, mon cher, il faut se méfier des cadeaux maintenant, hein? Il y a des cadeaux empoisonnés là. Bonsoir, monsieur ou madame.
3: Bonsoir, monsieur.
0: Merci d'être avec nous ce soir. Quel est votre nom? Samuel.
3: Kwame.
0: Ah, Samuel Kwame. Samy est avec nous ce soir là. Alors, Samuel, est-ce que toi tu rejoins Zou Gervais, tu prends le ticket puisque c'est un cadeau? Ou bien, attention, il peut y avoir des dégâts derrière, donc tu préfères. Tout comme en fait, tu as ton argent, hein? Voilà, tu as ton argent, tu peux payer ton ticket. Pas besoin que quelqu'un t'offre un ticket gratuitement.
3: Le nom c'est Kwame.
0: Serge, donc c'est Sergent.
3: Voilà, je prends
0: D'accord,
3: pas.
0: Serge, ok, c'est noté, merci Sergent. Alors, est-ce que le sergent il prend ou il ne prend pas?
3: Non, je prends pas.
0: Pourquoi tu ne prends pas? Enfin, maître, il y a un homme qui décide de ne pas prendre le cadeau là. Pourquoi, Serge?
3: Vous savez, quand Jésus allait sur la montagne,
0: Oui.
3: il a fait 40 jours, 40 nuits.
0: Oui.
3: Quand il est sorti, qui était devant lui, c'était le Satan. Voilà. Maintenant, tout ce que Satan avait demandé à Jésus, Jésus a dit que c'était un poison parce qu'il a demandé d'échanger hier là en pain pour pouvoir manger.
0: Si.
3: S'il changeait, automatiquement, c'est le Satan qui allait avoir l'autorité.
0: Effectivement, et puis le diable a utilisé des versets bibliques aussi, hein, pour parler
3: Des
0: avec
3: versets bibliques aussi.
0: notre Seigneur et
3: Voilà.
0: Sauveur Jésus-Christ, là, oui.
3: Donc, quand quelqu'un te donne quelque chose, Dieu nous a donné le discernement. Si c'est poisonné, Dieu va te dire, ça c'est poisonné, on ne prend
0: Ok.
3: pas. Ce n'est pas parce qu'il a payé avec son argent et qu'il va te donner et que tu vas le prendre.
0: Oui, oui, que ça veut dire qu'il est animé d'un bon esprit.
3: Voilà. Voilà, donc souvent là, il y a danger dedans.
0: Ok.
3: Donc si c'est moi, je ne vais pas prendre. Voilà, comment quelqu'un peut donner des tickets 10 000 francs et il ne va pas te dire, ah mon frère, je vends le ticket. Mais bon, tiens ça, c'est cadeau. Non, non, ce n'est pas tous les cadeaux qu'on prend.
0: Ok. Voilà. Maintenant, sergent, on parle d'économie aussi. Hein? Bon, si tu devais payer par exemple les 10 000 francs, quand lui t'offre là, ça te fait une économie de 10 000 francs. Tu peux acheter des cadeaux pour tes enfants, tu peux bien manger sur la route. Tu penses pas à ça aussi, Serge?
3: Non, non, je ne sais pas.
0: Tu penses pas à ça? Serge, tu vas faire économie, hein?
3: Non, ça,
0: il y a
3: danger
0: dedans. Il y a danger dedans. D'accord, merci, Sergent. 05 44 56 74 74.

0: Nous sommes avec le Bishop Kojagi Vincent de la Mec Vie. Bonsoir.
1: Oui, monsieur mon frère, bonsoir.
0: Guy Saint-Jean est avec nous ce soir, là, ça va? Ça va très bien?
1: Ça va, oui, ça va.
0: Super.
1: Très bien, ça va
0: très bien. Alors, Guy Saint-Jean, ce soir, je vous amène à la gare routière. Alors, est-ce que Guy Saint-Jean, il va accepter de prendre donc le ticket qu'on lui offre gratuitement, ou bien Guy Saint-Jean va refuser?
1: Je vais pas refuser, je prends le ticket, et puis je vends ça.
0: Aïe! Mais tu vois l'esprit de Guy Saint-Jean, non? C'est lui, il prend une piste, on va vendre encore, pour avoir bénéfice.
1: Non, mais c'est gratuit, non, je vois pas,
0: c'est clair. Guy Saint-Jean.
1: Mais, ouais, mais ça, c'est pas un vol devant Dieu, c'est pas un vol en marie mon frère, donc je vends. Voilà.
0: Mais est-ce que quand tu vends là, est-ce que Dieu sera d'accord avec, on t'offre quelque chose gratuitement, pourquoi toi tu veux vendre? C'est ça. Lorsque tu as reçu gratuitement, il faut donner aussi gratuitement. Mais toi, tu reçois gratuitement et puis tu vas vendre. Ça, Dieu ne sera pas d'accord avec toi. Non. Quand tu as quitté la maison Guy Saint-Jean pour aller en voyage, tu as prévu, tu dis aujourd'hui, je m'en vais à Yamoussoukro, aujourd'hui, je vais à Bengourou. Donc, tu as ton billet, tu as l'argent pour prendre ton ticket. C'est pas que tu t'es levé un matin, on t'a surpris. Hein. Tu as préparé ton voyage.
1: Ah, c'est une histoire comme ça.
0: Oui.
1: Donc,
0: tu as préparé ton voyage, tu arrives et au guichet, il y a quelqu'un qui dit bon monsieur, comme je ne voyage plus, là, tenez mon ticket, je vous le donne gratuitement parce que j'ai annulé mon voyage.
1: Je comprends maintenant, j'offre gratuitement.
0: Donc tu acceptes le ticket.
1: Ouais. Ouais.
0: Maintenant toi tu vas donner encore le ticket à quelqu'un d'autre pour finalement payer ton ticket avec ton argent.
1: Ouais.
0: C'est long hein, Guy Saint-Jean.
1: Bon, si on m'a remis un ticket.
0: Oui.
1: Bon, je peux faire un ticket encore.
0: Voilà.
1: Ah oui.
0: Ok. Donc ce genre, il va accepter de prendre le ticket.
1: Ouais.
0: Ok, ouais. D'accord. Maintenant, et si devant là-bas, il y a des problèmes, Guy Saint-Jean, comment tu vas les gérer?
1: Non, il n'y a pas de problème. Je vais tout mettre en prière.
0: Tu vas tout mettre en prière?
1: Ouais, ouais.
0: Aïe.
1: Je vais mettre en prière.
0: Mais est-ce que la prière t'évite les problèmes? La prière n'empêche pas que les problèmes arrivent dans ta vie, hein?
1: Ouais, mais Dieu a un plan pour tout et chacun. Hein?
0: Oui.
1: Dieu a un plan, c'est pas parce qu'on prie qu'on n'a jamais de problèmes. Je dis non et non.
0: Voilà. Mais Dieu dit d'être prudent, Guy Saint-Jean.
1: Dieu a un plan pour tout et chacun.
0: Dieu dit d'être prudent.
1: Ouais, Dieu dit d'être prudent, mais la prière, c'est entre Dieu et toi. Que tout serait exaucé.
0: Voilà.
1: Dieu a un temps pour tout. Dieu a une heure pour tout. Voilà, donc c'est ça. C'est ce que je voulais dire.
0: Ok, d'accord. Donc Guy Saint-Jean lui prend le ticket gratuitement et puis voilà, il part en voyage là. Merci Guy Saint-Jean. 05 44 56 74 74. On passe une belle soirée avec vous là sur la radio. Et c'est du lundi au jeudi, 21h, 22h avec Tao Daniel dans la première partie. Et dans la seconde partie, vous avez soit le maître Ephraim Djadja ou le patient Etienne Yang. Allô, allô.
2: Allô, Daniel, bonsoir.
0: Oui, bonsoir, qui m'appelle ce soir?
2: Théodore.
0: Oui, Théodore. Allô, allô.
2: Oui.
0: Oui, Théodore, d'accord, merci de rejoindre l'ambiance là. Alors dis-moi, est-ce que tu prends le ticket ou tu ne le prends pas? Je ne l'entends pas, hein, maître. Je ne l'entends pas. Je n'entends pas que Théodore, là. Est-ce qu'on peut augmenter peut-être le volume?
2: Allô, je ne prends pas.
0: Voilà. Pourquoi que Théodore ne prend pas?
2: Oh, c'est simple. J'ai préparé mon voyage.
0: Oui.
2: Je sais que le transport, c'est 5 minutes et 10 minutes.
0: Oui.
2: Une agence sérieuse.
0: Mm-hmm.
2: En prenant les tickets, on prend ton identité. On fait une liste. La liste, là, qui constitue la liste de voyage.
0: On prend ton identité.
2: Oui, en fait, quand tu prends le ticket, là, on prend les deux, c'est une liste qu'on fait. Donc, le voyageur, là, le chauffeur, là, il a la liste. En cas d'accident, c'est cette liste qu'on prend à l'assurance pour prendre dans son compte.
0: Ça, c'est dans quelle compagnie de transport, ça?
2: Oui, mais c'est, en principe, les agents sérieux doivent faire une liste.
0: Non, moi, donnez-moi une compagnie, en fait. Parce que moi, je suis parti en voyage récemment à Yamoussoukro, Boaké, peu importe le car que j'ai emprunté. on n'a pas demandé voilà, ni mon nom, ni mon contact. Hein?
2: Ah non. Moi, quand je vois la
0: donc, pour qui tu ordonnes, c'est quelle compagnie de transport où on prend ces informations-là?
2: C'est toujours au guichet. KS.
0: Ok.
2: Dans le sens KS, Tu prends ton nom.
0: D'accord.
2: J'ai préparé mon voyage.
0: Mm-hmm.
2: Je viens. Quelqu'un dit, je vais t'inviter. Non. Si seulement la personne, je connais la personne, voilà, je peux prendre. Mais je ne connais pas la personne, je ne peux pas prendre. Après ce que tu as expliqué là, Daniel.
0: Oui.
2: Ce que tu as expliqué, c'est pire. Il y a pire que ça.
0: Ce que j'ai expliqué quoi là?
2: Ce que tu as dit à la dame, la peur, oui, en cas de quelque chose. Là.
0: Ah oui, oui, voilà, oui, effectivement. Effectivement.
2: C'est une réalité.
0: Oh ben voilà.
2: Voilà, c'est une réalité. Non, moi je ne prends pas.
0: Ok. Pour éviter en fait tout désagrément, hein, c'est ton jamais.
2: Je ne prends pas.
0: Ok.
2: Au moment où les gens parlent de Dieu, Dieu assure. Là.
0: Mm-hmm.
2: Si au départ j'ai un problème. Un problème de finances.
0: Oui.
2: Je dis qu'il y a un manque.
0: Voilà.
2: S'il y a un manque,
0: mm-hmm.
2: si cette personne se présente à moi, je sais que Dieu a répondu.
0: Voilà.
2: À mon appui.
0: Uh-huh. Mais j'ai préparé mon voyage.
2: Voilà.
0: J'ai de l'argent sur moi. Mais comme je veux faire des économies, là, je dis bon, ça c'est un cadeau, c'est Dieu qui me permet. C'est... Alors que tu as l'argent pour prendre ton ticket, tu dis c'est Dieu qui envoie quelqu'un. Tu as les moyens, maintenant Dieu envoie quelqu'un pour ne pas que tu payes. Aïe. Donc, oui, Théodore, il préfère ne même pas prendre, hein, laissant tomber. Là. J'ai préparé mon voyage, je prends moi-même mon ticket, c'est bon. Merci, merci, oui, Théodore. C'était le dernier, hein, Maître Diadia. C'était le dernier, d'accord? Merci de nous avoir suivis. C'était donc Tao Daniel dans la première partie de Nuit sans ennui sur la radio Fréquence Vie. Et je vous conduisais à la gare routière avec cette question. Vous arrivez à la gare et vous voulez prendre votre ticket, vous partez en voyage. Quelqu'un a déjà pris son ticket, il annule son voyage. Et lui, il vous remet donc son ticket et il dit, voilà, ne payez pas, il vous l'offre gratuitement. Alors je l'ai dit, c'est une histoire vraie, donc je vais vous raconter maintenant l'histoire rapidement avant la fin. Maître, déjà pardon, arrête la musique là, merci. Alors, celui qui m'en parlait me disait, fais attention lorsque tu arrives à la gare, et que quelqu'un te propose un ticket gratuitement. Parce que voici ce qu'un corps habillé a vécu. Le corps habillé arrive à la gare. Lui, il était pressé, donc il a son sac au dos. Et quand il est arrivé, il a tellement fait du tapage à la gare que les gens l'ont remarqué. Il était pressé, il avait une urgence. Il devait partir en mission à l'intérieur du pays. Donc il avait une urgence là. Il arrive, je veux partir maintenant là. Et il y a un jeune homme qui a dit, bon, lui, il descend, il annule son voyage. Prenez mon ticket. Et comme lui, il était pressé, c'était un client qui était dans le car, il descend, il remet le ticket à ce corps habillé là. Donc, le corps habillé est content, il monte dans le car. En cours de route, ils arrivent dans une ville là, j'ai oublié la ville, je crois que je suis en train de partir à Gagnoa quand le monsieur m'expliquait cela. En cours de route, il avait la police maître, ceux qui qui sont souvent, ils vérifient la drogue là. Il y a des personnes qui souvent se déplacent avec les drogues. Il y a une police ou je crois un corps en charge justement d'aller checker, je crois. Ils ont reçu l'information que le détenteur du ticket 27 est quelqu'un qui fait circuler la drogue en Côte d'Ivoire. Et donc le monsieur qui a pris le ticket 27, qui était pressé, qui était un corps habillé, quand il est arrivé et quand le car est arrivé à leur niveau, ils sont montés. Ils ont demandé qui est le détenteur du ticket 27. Le monsieur s'est présenté. Il dit, ils l'ont menotté en même temps, descendez. Ah, mais qu'est-ce qui se passe? Ils ont ouvert le coffre du car. Ils ont sorti le sac qui portait le numéro 27. Il y avait de la drogue dedans. Voilà le monsieur maintenant qui est dans des problèmes. Heureusement qu'il était corps habillé. Et donc, il avait son ordre de mission dans la main. Il dit, non. Il explique maintenant l'histoire. On appelle la gare ici à Abidjan pour demander est-ce que effectivement ce monsieur-là Et comme il avait fait un tapage, les personnes qui étaient donc à la gare ont dit effectivement, quand il est arrivé, il était pressé. Ah, donc, il explique maintenant qu'en fait, lui, il était pressé, mais il y a un jeune homme qui est descendu, c'est le jeune homme qui lui a offert le ticket. Et comme lui, il était pressé, pour lui, c'était bien. Alors que le jeune qui est descendu là, il transportait la drogue, donc il avait déjà donné son numéro à ses complices dans l'autre ville. Quand vous allez arriver, le cas va arriver, le numéro 27 là, vous prenez, il y a la drogue à l'intérieur. Vous comprenez? Heureusement pour lui qu'il était encore habillé. Sinon, direction, on t'a attrapé avec une quantité de drogue. C'est quelle explication tu vas donner? Quelle explication? Peu importe ce que tu vas dire, on va dire, monsieur, vous avez le ticket 27, le bagage, les bagages qui sont dans le coffre là, porte le numéro 27. On ouvre, il y a la drogue dedans. Tu vas appeler ton épouse, il y a la drogue. Et automatiquement, on ne va même pas chercher à t'écouter en fait, parce qu'aujourd'hui, il y a quand même le gouvernement ivoirien est en train de lutter donc, contre la drogue. Donc attention, c'est quand il m'a relaté l'histoire que j'ai dit, attends, je vais poser la question aux auditeurs de la radio fréquence pour voir un peu. Les amis, quelqu'un peut vous offrir, c'est même pas dans le spirituel. Il peut être complice d'un braquage, il peut être un vendeur d'organes humains, il peut être un vendeur de drogue. Et pour faire circuler la marchandise, il prend un ticket et il descend et puis il vous offre. Pour vous, alléluia, amen. Alors que non, non, non, Dieu n'a rien à voir dedans. C'est un cadeau empoisonné. Donc faisons très, très attention. Même si quelqu'un se présente à nous avec, selon vous, de bonnes intentions, prions. Parce qu'on a quand même le discernement. Ne pensons pas que tout ce qui vient là, tout ce qui est offert gratuitement, ça vient de Dieu. Non, non, non. Sinon, on risque de se créer des problèmes. Voici donc mon conseil pour vous ce soir. Faites très, très attention. Et M. Kwi Théodore en parlait. Ce sont des choses que des personnes vivent. Donc ne pensez pas que quand quelqu'un vient vous offrir son ticket gratuitement, que ça veut dire que Dieu est dedans. Sinon, vous risquez de vous créer des problèmes. Passez une excellente soirée sur la radio fréquence. C'était Tao Daniel.

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1: 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Matthieu 19 verset 14. Et Jésus dit, laissez les petits enfants et ne les empêchez pas de venir à moi, car le royaume des cieux est pour ceux qui leur ressemblent. 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

Shalom, Halérem, que la paix de Dieu repose sur chacun de vous, au nom de Jésus-Christ. Amen. Nous sommes là encore ce matin, toujours dans la joie de savoir que vous êtes très nombreux à l'écoute de la radio Fréquence Vie, la voix qui dit Dieu vous aime. Donc de savoir que nous sommes toujours là pour vous enseigner, vous entretenir avec la parole de Dieu. Et ce matin, nous poursuivons notre enseignement dont la thématique est intitulée « L'appel de Paul à la libéralité des Corinthiens ». Une étude de 2 Corinthiens chapitre 8 et le chapitre 9. Nous sommes sur le point 4, Paul et la collecte en faveur des chrétiens de Jérusalem. La dernière fois, avant de nous séparer, nous avons dit qu'il y a deux collectes dans la Bible, sinon dans le Nouveau Testament, qu'il faut faire très attention, il faut les distinguer. Il y a d'abord la collecte organisée par Barnabas et Saul, suite à la prophétie de Agabus, qui dirait avoir une famine dans la région de la Judée. Donc Barnabas et à l'époque Saul, qui était assistant de Barnabas, vont organiser cette offrande en faveur de l'église de Jérusalem. Et c'est là qu'on s'est séparé la dernière fois. Maintenant, nous allons parler de la deuxième offrande. Et c'est ce qui constitue l'objet de ce cours, la deuxième offrande. La deuxième offrande. Et cette deuxième offrande-là, c'est celle organisée par Paul lui-même. Quand Paul va fonder des églises, il va organiser une offrande dans les églises créées par lui-même. Nous disons que la première mention de la collecte que Paul organise dans les églises qu'il a fondées en faveur de la communauté de Jérusalem se trouve en 1 Corinthiens 16, versets 1 à 4. Donc, nous précisons que dans les épîtres, l'offrande, sinon la collecte dont il est question, est différente de celle mentionnée dans Actes que nous avons lu la dernière fois, Actes chapitre 11, versets 27 à 30. Nous allons maintenant parler de l'offrande que Paul a organisée dans les églises qu'il a fondées lui-même. Paul était stagiaire auprès de Barnabas. Avec Barnabas, ils ont organisé une collecte en faveur de l'église de Jérusalem suite à la prophétie d'Agabus. Par la suite, Paul va se détacher de Barnabas. Paul va fonder des églises. Nous savons que dans leur voyage missionnaire, il va y avoir des dissensions entre Paul et Barnabas à cause de Marc. Donc, Paul va aller avec Silas et Paul va fonder des églises. Et ces églises que Paul a fondées là, il va susciter et motiver les fidèles à organiser une collecte en faveur de l'église de Jérusalem. C'est de cette offrande qu'il est question dans cet enseignement. Donc, la première mention de la collecte que Paul organise dans les églises qu'il a fondées en faveur de la communauté de Jérusalem se trouve en 1 Corinthiens chapitre 16, versets 1 à 4. 1 Corinthiens 16, versets 1 à 4, nous lisons ceci. Pour ce qui concerne la collecte en faveur des saints, agissez vous aussi comme je l'ai ordonné aux églises de la Galatie. Que chacun de vous, le premier jour de la semaine, mette à part chez lui ce qu'il pourra, selon sa prospérité, afin qu'on n'attende pas mon arrivée pour recueillir les dons. Et quand je serai venu, j'enverrai avec des lettres pour porter vos libéralités à Jérusalem, les personnes que vous aurez approuvées. Si la chose mérite que j'y aille moi-même, elles feront le voyage avec moi. Alors, cependant, il faut dire que les Galates en ont déjà reçu les instructions et les Corinthiens en connaissent le projet. Donc, les Galates, eux aussi, avaient eu les instructions concernant cette offrande en faveur de l'église de Corinthe et les Corinthiens aussi en connaissaient le projet. Paul dit, quant à la collecte en faveur des saints, suivez-vous aussi, il dit ça aux Corinthiens, suivez-vous aussi les instructions que j'ai données aux églises de Galatie. Aux églises de Galatie. Paul suggère la méthode à suivre pour le rassemblement des offrandes qu'ils fissent au premier jour de la semaine. L'apôtre Paul se préoccupe de deux choses. Assurer la spontanéité des offrandes pour ne pas heurter la susceptibilité des Corinthiens. Deuxième chose, garantir la sécurité de la livraison au moyen des représentants librement désignés de la communauté. Donc, les Corinthiens
avaient une idée, avaient des instructions à ce sujet. Ils avaient eu des instructions concernant l'offrande en faveur des chrétiens de Jérusalem. Les débuts à Corinthe avaient été prometteurs. Les gens étaient enthousiastes. Ils étaient enthousiastes à donner, à soutenir leurs frères de Jérusalem. Puis l'enthousiasme s'était refroidi. Paul donc tâche de réanimer cet enthousiasme par une nouvelle lettre. Il fait intervenir Tite et deux autres frères. Et Paul rappelle aux Corinthiens qu'ils ont entraîné les Macédoniens sans s'être encore engagés eux-mêmes. Vous étiez les premiers à être engagés. Et à cause de vous, les Macédoniens ont été entraînés dans cette affaire de collecte. Alors, il ne faut plus tenir les pas. Dans 2 Corinthiens chapitre 8, versets 8 à 10, Paul dit ceci. « Je ne dis pas cela pour donner un ordre, mais pour éprouver par le zèle des autres la sincérité de votre charité. Car vous connaissez la grâce de notre Seigneur Jésus-Christ, qui pour vous s'est fait pauvre, de riche qu'il était, afin que par la pauvreté vous fussiez enrichis. » C'est un avis que je donne là-dessus, car cela vous convient à vous qui non seulement avez commencé à agir, mais qui en avez eu la volonté dès l'année dernière. La collecte fut à tout point de vue le chef-d'œuvre du génie apostolique de Paul. Paul démontre ses qualités proprement apostoliques dans la présentation des motifs théologiques de cette offrande. Un peu partout, il présente les motifs théologiques de cette offrande dans les églises qu'il a créées. Il faut soutenir l'église de Jérusalem. Et au motif théologique correspond évidemment le vocabulaire utilisé. Paul va utiliser un vocabulaire varié pour parler de la collecte. Examinons les mots souvent utilisés par Paul pour parler de la même chose, c'est-à-dire de la collecte. En parlant de collecte, Paul dit, il va utiliser différents mots. Le premier mot qu'il va utiliser, il parle de un service, un ministère. C'est-à-dire l'offrande, c'est un ministère, c'est un service. Oui, la collecte est désignée comme un service, comme un ministère. En 2 Corinthiens 8, verset 4, dit « Nous demandant avec de grandes instances la grâce de prendre part à l'assistance destinée aux saints. » C'est-à-dire l'assistance ici remplace la collecte. Donc, nous demandant avec de grandes instances la grâce de prendre part à l'assistance destinée aux saints. Dans 2 Corinthiens 9, versets 1 à 2, il est aussi dit « Il est superflu que je vous écrive touchant l'assistance destinée aux saints. » Voilà, le mot « collecte » est remplacé ici par « assistance ».« Il est superflu que je vous écrive touchant l'assistance destinée aux saints. Je connais en effet votre bonne volonté dont je me glorifie pour vous auprès des Macédoniens en déclarant que l'Achaïe est prête depuis l'année dernière et se faisait de votre part à stimuler le plus grand nombre. » Dans 2 Corinthiens 9, 12 à 13, dit « Car le secours de cette assistance, voyez toujours, assistance remplace collecte, le secours de cette assistance, non seulement pour avoir besoin des saints, mais il est encore une source abondante de nombreuses actions de grâce envers Dieu. » En considération de ce secours dont ils font l'expérience, ils glorifient Dieu de votre obéissance dans la profession de l'évangile de Christ et de la libéralité de vos dons envers eux et envers tous. Donc, le mot que Paul utilise ici, le premier mot, c'est « service » pour parler d'offrande. Service ou bien « ministère » pour parler d'offrande. Le second mot qu'il utilise à la place de collecte, c'est grâce. Il dit une grâce de Dieu accordée aux églises de Macédoine. 2 Corinthiens 8, 1. Il dit, nous vous faisons connaître, frères, la grâce de Dieu qui s'est manifestée dans les églises de la Macédoine. Parcourons tout le passage de 2 Corinthiens 8, 1 à 9 et le verset 14. Nous avons déjà révélé la grâce que les Corinthiens, après les Macédoniens, auront de communier à un

0: excellait en toutes choses, en foi, en parole, en connaissance, en zèle à tous égards, et dans votre amour pour nous, faites en sorte d'exceller aussi dans cette œuvre de bienfaisance. Et cette œuvre de bienfaisance à laquelle Paul, Tite et un frère sont délégués. 2 Corinthiens 8, verset 19. Il dit, et qui de plus a été choisi par les églises pour être notre compagnon de voyage dans cette œuvre de bienfaisance que nous accomplissons à la gloire du Seigneur, même et en témoignage de notre bonne volonté. Dieu est capable de combler les Corinthiens de toutes sortes de grâces, de sorte qu'il leur reste du superflu pour toute bonne œuvre. Quant aux saints de Jérusalem, bénéficiaires de ce service hautement significatif, ils seront conduits à glorifier Dieu à cause de la communion ainsi exercée et en raison de la grâce et du bonheur que Dieu a répandu sur les frères de Corinthe. Le dernier mot que Paul utilise à la place de Colette, c'est « bonnes œuvres ». Bonnes œuvres, 2 Corinthiens 9, 8. Il dit « Et Dieu peut vous combler de toutes sortes de grâces afin que, possédant toujours en toutes choses de quoi satisfaire à tous vos besoins, vous ayez encore en abondance pour toute bonne œuvre. » Toute bonne œuvre. Ainsi, si nous voulons résumer les différentes expressions utilisées par l'apôtre Paul pour parler de Colette, à la place de Colette, Paul utilise le mot service ou bien ministère en grec diakonia. La deuxième expression ou bien deuxième mot qu'il utilise, c'est la grâce. La troisième expression qu'il utilise, c'est une œuvre de bienfaisance. Et puis la dernière expression qu'il utilise, une bonne œuvre, une bonne œuvre. Pour la prochaine fois, nous allons passer au point 6, l'appel de Paul à la libéralité des Corinthiens. Alors, nous avons dit que si Paul écrit une telle lettre, si Paul consacre deux chapitres à la libéralité, nous avons demandé quelle était l'intention de Paul à l'égard des Corinthiens en leur donnant un tel enseignement. Donc, l'intention de Paul était de pouvoir lancer un appel à la libéralité des Corinthiens. Donc, c'est la réponse à la problématique que nous allons expliquer la prochaine fois. Nous vous prions d'être nombreux à l'écoute de la radio Fréquence Vie, la radio qui dit « Dieu vous aime ». Merci, bonne journée à chacun de vous. Shalom.
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c'est pas elle que tout existe. En elle est la solution. 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

0: Jésus-Christ de Nazareth. Il est le roi des rois, le seigneur des seigneurs, le souverain, le Shiloh, la lumière du monde, l'étoile brillante du matin, le lion de la tribu de Juda, le fils de l'homme, le berger, le bon berger, le pain de vie, la parole. Il est le Je suis. Jésus-Christ de Nazareth, il est le saint, il est le serviteur, il est le sacrificateur, il est le pasteur et le bon pasteur. Jésus-Christ de Nazareth, il est le soleil levant, la justice, le chemin, la vérité et la vie, le vainqueur, le guerrier, Emmanuel, l'agneau de Dieu, le commencement, la fin, l'alpha et l'oméga, c'est Jésus-Christ de Nazareth.
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2: Bonsoir chers auditeurs, bonsoir chères auditrices, bonsoir à tous, bonsoir à toutes et bonsoir à la plateforme Une Nuit. Soft Power, peuple de Dieu, auditeurs fidèles de la nuit, où que vous soyez en Côte d'Ivoire, en Afrique, en Europe, en Amérique et surtout partout dans le monde, bienvenue dans un moment qui ne sera pas comme les autres. Ce soir, je vous invite à ne pas simplement écouter, mais à vous connecter, à ne pas simplement entendre, mais à recevoir. Pourquoi je dis cela? Je dis cela parce que quelque chose peut basculer dans votre vie. Une situation peut changer, une réponse peut arriver, un silence de Dieu peut prendre fin. Alors, chers auditeurs, restez branchés, ne bougez pas, réglez le volume de votre radio. Une nuit soft power, ça commence maintenant.
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0: Ah oui, merci de rester connecté sur Fréquence Vie, la radio qui dit, la voix qui dit, pardon, Dieu vous aime. Bienvenue dans votre émission de profondeur spirituelle. Une nuit soft power, la veillée radiophonique que vous attendez tous. Nous sommes là, vous êtes là, l'arbitre est là, le Saint-Esprit est là. Voilà, toute l'équipe est rassemblée autour du terrain et le match va bientôt commencer. Je suis votre serviteur, votre frère, Maître Ephraim Djadja. Et ce soir, nous vous proposons un thème très attendu par tout le monde. Il n'y a pas un chrétien qui ne veut pas savoir ces choses. Alors, quel est ce thème? Le secret de l'exaucement. Chers amis, vous avez bien entendu. Le secret de l'exaucement. Je devrais dire les secrets de l'exaucement, parce qu'il y en a plusieurs. Oui, chers auditeurs, pourquoi certaines prières montent, mais ne redescendent jamais avec des réponses? Pourquoi certaines personnes crient, mais on dirait qu'ils sont ignorés? Alors, comment activer le ciel? Comment ouvrir les fenêtres du ciel? Pour nous accompagner cette nuit de révélation, j'ai l'honneur de recevoir un homme de Dieu, un instrument prophétique que vous connaissez, prophète Bowie Serge. Bonsoir.
1: Bonsoir, frère. Que Dieu te bénisse, Ephraim Djadja.
0: Alléluia. Amen. Merci beaucoup. Et puis, sois le bienvenu dans une nuit soft power. Avant toute chose, je vais te demander de prier pour qu'on débute cette émission dans la grâce du Seigneur.
1: Notre Père et notre Dieu, je lève ma prière vers toi pour te dire encore merci de nous compter parmi ces milliers d'habitants sur cette terre. Nous voulons te dire merci. Merci parce qu'aujourd'hui encore, c'est un nouveau jour. Et la Bible dit que tu fais toutes choses bonnes en son temps. Je crois pour ma part que ce temps est un temps prophétique, un temps capital pour que chacun de nous puisse rentrer dans les entrailles de Dieu et recevoir la parole prophétique concernant nos vies, nos projets, nos familles, les nations. Seigneur, je crois pour ma part que ton esprit nous a déjà dévancé, parce que là où deux, trois sont assemblés, tu es présent. Nous voulons te dire merci parce que je te soumets encore davantage cette radio. Je prie que le ciel soit ouvert et que le prince des ténèbres se taise à jamais. Au nom de Jésus-Christ, on dit amen cette fois. Satan a ouvert des portes parce qu'ils sont allés partir avec des démons. Et aujourd'hui, ils ont des maladies qui sont liées à ces actes-là. Et donc, si nous savons que la maladie a pour but de détruire, de tuer, nous devons savoir que de la même manière que nous luttons contre le péché, nous résistons contre le diable, nous devons aussi résister contre la maladie. Donc, on peut tomber malade parce qu'on joue avec le sacré. On peut être infime parce qu'on joue avec le sacré. On peut être possédé par des démons qui vont nous donner des maladies parce que nous jouons avec des choses sacrées.
0: Voilà, l'homme de Dieu nous a demandé de répondre cette fois amen et nous allons répondre cette fois amen avec les auditeurs. Amen une fois, amen deux fois, amen trois fois, amen quatre fois, amen cinq fois, amen six fois et amen sept fois. Nous acclamons le Seigneur parce que le Seigneur est avec nous. L'Amen est avec nous, l'Alpha et l'Oméga est avec nous, le commencement et la fin est avec nous. Ce soir, ça sera la fin d'une prison pour quelqu'un. Ce soir, ça sera la fin d'une situation difficultueuse de quelqu'un. Que le nom du Seigneur soit béni. Alors, prophète Bowie Serge, tu sais qu'on ne vient pas dans la maison du Seigneur les mains vides. Et pour nous, notre manière à nous de faire passer la corbeille des offrandes chez nos auditeurs, c'est de te laisser la parole pour sensibiliser à soutenir la radiofréquence vie. Nous t'écoutons.
1: Je tiens d'abord à dire merci parce qu'aujourd'hui, nous sommes sur la ligne de front. Mais nous voulons simplement vous dire que depuis vos maisons, vos logis, vous pouvez aussi soutenir cette radio-là par vos dons, vos vœux. Je crois pour ma part que donner à Dieu, c'est un signe d'obéissance et un signe de foi. Et cela nous amène à comprendre que ceux qui sont en train de le faire ont eu le pouvoir sur Mammon. Et aujourd'hui, Mammon est en train de gagner les cœurs. Et beaucoup ont peur de servir Dieu avec leur argent. Et parce que ces temps aussi n'ont pas été à la hauteur, n'ont pas dit ce qu'il fallait, les uns et les autres ont eu le cœur fermé, mais je suis venu vous dire, celui qui donne ne s'appauvrit jamais, mais celui qui reçoit peut s'appauvrir s'il a une mauvaise gestion. Donc Dieu ne va jamais être pauvre. Et quand il dit aussi que c'est lui qui donne la semence au semeur, quand tu reçois, il faut savoir faire bon usage et s'aimer dans cette radio, s'aimer pour que l'œuvre de Dieu puisse toucher tous les confins de la terre. Nous croyons pour notre part, nous qui avons pour l'habitude de donner à Dieu, nous avons vu beaucoup, beaucoup de bénédictions. Frère Egega, une fois, je suis allé intervenir dans une église de la place, aux deux plateaux, et l'homme de Dieu était dans un quartier très loin du deux plateaux, et dans son église, il y avait des véhicules. Et quand j'ai fini de donner le sermon, le Seigneur m'a dit, prends ta voiture et donne au pasteur. J'étais avec ma fille et puis l'un de mes prophètes. J'ai appelé mon prophète, il a dit, ah papa, tu as une seule voiture, comment est-ce que tu peux donner cette voiture? On fera comment pour retourner à la maison. J'ai appelé ma fille également, elle a dit, papa, si Dieu t'a dit, il faut faire. C'est vrai que tu m'accompagnes à l'école, mais si Dieu t'a dit de donner au pasteur, pour ce qui tu es venu prêcher, il faut le faire. Frère, souvent au niveau de l'obéissance, même nous les hommes de Dieu, nous sommes titillés par la voix satanique. Mais Ephraim, tiens-toi bien. J'ai donné cette voiture à l'homme de Dieu et il a été puissamment béni. Et par ricochet, j'ai été puissamment béni et j'ai vu vraiment la main de Dieu dans le donner. Voyez-vous, les sorciers, les magiciens, les occultistes, ils sont toujours à l'autel pour activer leur pouvoir maléfique. Combien sommes-nous aujourd'hui qui activons la grâce de Dieu par rapport aux autels que Dieu demande eux d'activer? Et aujourd'hui, beaucoup ne sont pas exaucés parce qu'ils ont fait des vœux, ils n'ont pas obéi à ces vœux, et souvent, ils ne donnent même pas leur dîme dans l'entièreté, et ils pensent que le pasteur n'est pas apte à recevoir leur dîme ou le prophète, ils vont faire des œuvres de charité, ils sont maîtres de leur propre argent, de leurs finances, mais vous faites banqueroute. Il faut savoir que nous sommes simplement des gestionnaires du ciel. Et cette radio, elle est mieux placée pour investir. Et je crois que ma part, que le Seigneur touchera quelqu'un au son de ma voix, afin que la mendicité, la pauvreté, la disette, les crédits soient maudits, loin de ta destinée, et que tu sois une source de bénédiction, non seulement pour toi, mais pour les générations à venir. Que quelqu'un me dise amen. Et tu prends déjà ton chèque et tu commences à dire, Seigneur, après la parole du prophète Bowie, je vais donner 2 millions à la radio, je vais donner un véhicule pour la radio, je vais donner 100 000 pour certains, je vais donner 300 000 pour certains, et je crois pour ma part que le Seigneur va t'aider. En cette année, nous sommes appelés à être connectés à l'œuvre de Dieu.
0: Très bien. Merci beaucoup, homme de Dieu. Merci, chers auditeurs, pour ce temps de qualité que nous passons dans la présence du Seigneur. La Bible déclare qu'il est bien d'être dans la présence du Seigneur que d'être ailleurs. Voilà. En introduction, je l'ai dit que pour nous, quand nous venons à cette mission, pour nous, c'est un ministère, pour nous, c'est un culte. Pour nous, c'est dans la présence de Dieu que nous sommes. C'est pourquoi nous sensibilisons aussi nos auditeurs. Quand vous venez dans la présence de Dieu tout à l'heure, l'homme de Dieu va le décortiquer, les secrets de l'exaucement. Quand vous venez dans la présence de Dieu, ne venez pas les mains vides. Ce n'est pas parce que c'est à la radio, ce n'est pas parce que c'est par les ondes que nous arrivons chez vous qu'il ne faut pas faire d'offrande. C'est un secret millénaire. Tous ceux qui ont compris le pouvoir du donner ont toujours reçu quelque chose en retour. Très souvent, nous voyons parmi nous beaucoup de souffrances, beaucoup de difficultés, et nous cherchons les voies et moyens, nous cherchons les voies de l'exaucement. Et ce soir, le Seigneur me met à cœur de te dire, une des voies de l'exaucement, c'est le donner. Il faut soutenir cette radio. Alors, si vous voulez, prenez cet engagement. Dites-vous, chaque fois qu'il y aura une nuit soft power, c'est un culte, c'est une veillée, c'est une présence de Dieu que je viens rencontrer. Il faut que je ne vienne pas à la rencontre du Seigneur les mains vides. Que le Seigneur vous bénisse, chers auditeurs.
2: Quand vous semez généreusement, vous récolterez généreusement. Toutes ces bonnes actions, ces sacrifices que vous avez faits, ces fonds que vous avez donnés, personne ne le sait, mais Dieu le sait. Ils vous reviendront tassés, secoués, débordants. Il ouvrira les fenêtres du ciel et déversera des bénédictions que vous ne pourrez pas contenir. C'est ce qui est écrit dans le livre de Malachie. Peut-être que vous ne l'avez pas encore vu, mais votre moment arrive. Dieu est fidèle.
3: Sachant que la femme servait. dans l'église. Ce qui a combattu sa mère, ce qui a combattu sa famille, était ce qui est en train de combattre cette femme. L'infimité était en train de s'exercer dans la vie de cette femme. Et cependant, elle était à l'église. Tu es en train de partir à l'église, mais tu vois que ta vie n'est pas redressée. Tu es en train d'exercer dans l'église, mais tu vois que les choses ne sont pas comme tu le penses. Écoute-moi.

0: Voilà, l'Éternel parle à travers cette radio. Et nous sommes heureux parce que nous savons que vous êtes là avec nous. Et nous allons partir de maintenant jusqu'à 1h du matin. C'est une veillée radiophonique et c'est très, très prophétique parce que celui que nous avons comme invité, c'est le prophète Bowie Serge. Alors, prophète Bowie Serge, quand on parle d'exaucement, de quoi parle-t-on réellement dans le monde spirituel?
1: Voilà, je bénis le Seigneur pour cette bonne question. Quand on parle des ossements, c'est d'abord un cachet, une signature qu'on met sur une demande. Alléluia.
0: Amen.
1: Vous allez à la banque, quel que soit votre compte bancaire qui est renfoui de beaucoup de sous, tant que vous n'apposez pas votre signature, le banquier ne pourra pas vous délivrer votre argent. Même si vous êtes le dépositaire de cette somme-là. Donc, la même manière que nous parlons des ossements, nous parlons de la signature de Dieu par rapport à une demande, par rapport à un vœu, par rapport à un projet. Alléluia.
0: Amen. Voilà.

0: voilà, chers auditeurs, nous commençons cette randonnée, nous commençons cette émission et nous partons à pas rassurés. Nous marchons à la suite du Seigneur pour parler encore avec notre invité, le prophète Bohuy Serge. Alors, prophète Bohuy Serge, est-ce que Dieu exauce toutes les prières?
1: Bon, il faut déjà dire que le désir de Dieu, c'est de dire qu'il exauce toutes les prières, mais souvent, ces prières-là, ou bien ces réponses-là, ne sont pas ce que nous attendons. Mm-hmm. C'est tout. Sinon, Dieu exauce toutes les prières. Il n'y a aucune parole qui va à lui et qui ne retourne sans effet. Ésaïe 55. Donc, toutes les prières sont exaucées, quel que soit l'endroit, quelle que soit la personne qui prie au nom de Jésus. Parce que pour qu'elles soient exaucées, c'est par le nom de Jésus. Mm-hmm. Mais souvent, on n'a pas la réponse qu'on voudrait entendre. Et c'est là qu'il y a le hic.
0: Alors, si
1: donc,
0: Dieu...
1: un non, oui, c'est une réponse. Un oui, c'est une réponse. Un mais, un non, mais, c'est une réponse.
0: D'accord. La question que je voulais te poser, je pense que la réponse doit être dans ces trois variantes de la réponse du Seigneur que tu viens de donner, certainement, mais je vais te la poser quand même.
1: Allez-y.
0: Pourquoi beaucoup de chrétiens prient, mais ne voient pas de résultats? On a l'impression même qu'il n'y a pas de oui, non, mais, non, tout ça. On a l'impression qu'on prie, mais on ne sent rien.
1: Voilà, il faut déjà dire que c'est la définition de l'exaucement qui pose problème à la chrétiennité, aux hommes de Dieu, aux femmes de Dieu, et j'en passe. Pour ceux qui sont matures, ils doivent savoir que Dieu exauce toutes les prières. Maintenant, comme nos attentes ne sont pas celles de Dieu souvent, et comme le cœur du roi est un courant d'eau dans la main de l'Éternel, et il inclut partout où il veut, souvent ce n'est pas là où tu veux aller que Dieu t'amène. C'est pourquoi on a l'impression qu'on n'a pas été entendu par Dieu. Et souvent, nous avons des... On est souvent égoïste. Ou encore des intérêts personnels. Et fort de ces idées-là, de ces pensées-là, on se dit que Dieu est muet sur notre parole, sur notre prière. Sinon, toutes les paroles qui montent vers le Seigneur ont toujours été exaucées par le Seigneur. Je répète, quand il te dit non, c'est un exaucement. Quand il te dit oui, c'est un ossement. Quand tu dis oui, mais c'est un ossement également.
0: Oui.
1: Parce que Dieu n'est pas un homme menti, ni fils d'Adam pour se repentir. Ce qu'il a dit, il le fera. Et ce qu'il a déclaré, il accomplira toujours.
0: D'accord. Vraiment. Est-ce que le silence de Dieu, c'est un refus ou bien un processus dans lequel Dieu nous engage?
1: Il faut déjà dire que... Vous savez, moi j'aime souvent ce qu'on appelle le silence de Dieu. Parce qu'en fait, quand vous retirez, vous êtes dans l'isolement. Moïse a fait 40 jours, deux fois, sur la montagne, Jésus également, Élie, et j'en passe. Et tout cela se sont séparés du monde pour rester dans le calme de Dieu. Et quand ils sont redescendus, ils ont reçu la décharge prophétique. Ils ont donné la pensée de Dieu pour l'humanité et pour leur génération. Et donc souvent, quand on va et qu'on écoute le Seigneur dans des moments de jeûne et de prière, le Seigneur regarde et cherche à peser l'intention de notre cœur. Et quand nos cœurs ne sont pas alignés avec ce qu'il demande, il se tait sur ce que nous sommes en train de dire. Pas parce qu'il ne nous voit pas, pas parce qu'il ne nous connaît pas, mais il sait. Il se dit qu'on aura un temps pour changer notre mentalité. C'est ça. Et pour reformuler notre sujet de prière. Donc souvent vous allez voir que assez de temps passé dans la prière, il n'y a pas eu de parole. On semble croire que nous n'avons rien reçu. Mais le Seigneur est en train de laisser ce temps-là pour qu'on arrive à rentrer en nous-mêmes et puis changer, faire une reformulation de ce que nous avons demandé pour faire taire nos intérêts égoïstes, pour faire taire nos envies maléfiques, afin que le Seigneur, dans sa grâce, nous remettre sur le chemin droit. Car son désir, ce n'est pas de posséder seulement la terre, mais c'est le ciel qui nous attend.
2: Tes prières ne tombent pas dans les oubliettes. Chacune de tes prières est entendue. Il n'y a rien qui passe à la trappe. chaque prière, chaque mot, chaque supplication, chaque intercession a été entendue de la part de ton Père. Parfois, tu attends de la part de Dieu une intervention éclair. Et Dieu ne te répond pas de cette manière. Dieu te répond d'une autre manière. Parfois, Dieu parle d'une manière, tantôt d'une autre. Mais il parle, il parle. Écoutez sa voix.
0: Wow, prophète Bobby Serge.
1: Alléluia.
0: Ce que tu viens de nous dire est déjà une clé.
1: Alléluia.
0: Voilà, c'est un prélude à l'enseignement que tu vas nous dispenser ce soir. Et vraiment, ça nous va droit au cœur. Alors, je vais maintenant te laisser nous conduire dans cet enseignement sur les secrets de l'exaucement. Auditeurs, prenez vos cahiers. Quelque chose commence maintenant.

0: Voilà, homme de Dieu, tu as la parole.
1: Voilà, je tiens vraiment à dire à quelqu'un de se disposer parce que je suis venu avec la pensée de l'Éternel, je suis venu avec les projets de Dieu, je suis venu avec le il faut de Dieu parce que le Seigneur a quelque chose d'extraordinaire pour cette génération corrompue, cette génération qui n'arrive pas à faire la différence entre la main gauche et la main droite, c'est-à-dire c'est la même génération des Ninivites. Nous sommes appelés en tant que prophètes, serviteurs de Dieu, servants de Dieu, de pouvoir éveiller la conscience de l'Église dans son entièreté et permettre à ce que chacun soit à son poste, afin que ce que Dieu a pour nous, il puisse nous l'accorder par ce truchement qui est la radiofréquence vie. Nous voulons encore dire merci au Seigneur pour ce thème, les secrets de l'exaucement. L'exaucement, c'est la signature que Dieu appose sur vos demandes, vos projets, et j'en passe. L'exaucement, c'est l'action aussi d'exaucer quelqu'un. Et quand on dit que tu as été exaucé, selon Dieu, il peut te dire oui. Il peut te dire non. Il peut te dire oui, mais. Parce que ce que tu dois retenir, c'est que Proverbe 20, le verset 24 dit, c'est l'Éternel qui dirige les pas de l'homme. Mais l'homme peut-il comprendre sa voix? Proverbe 20, verset 12. L'oreille qui entend, dis avec moi, enfant de Dieu, l'oreille qui entend, touche ton oreille et dis avec moi, l'oreille qui entend, l'œil qui voit, touche ton œil, l'œil qui voit, c'est l'Éternel qui les a fait l'un et l'autre. Kabarakashi karabahaya, lebrande kirebo sadaba, lukatabarakashi keterebo. Nous ne pouvons pas construire une maison sans poser de fondement. La prière est un moyen d'exaucement. Et aujourd'hui, beaucoup n'ont pas certains secrets dans la prière pour pouvoir recevoir le sceau de Dieu, le cachet de Dieu, la signature de Dieu pour lui, sa famille et sa génération. Nous allons prendre exactement le livre de Luc, chapitre 11, le verset 1. Quelqu'un qui m'entend, ta vie va changer, me dit l'Esprit de Dieu. Nous sommes dans un bon mois, ce mois de mars. C'est un mois d'ouverture pour quelqu'un qui m'entend depuis les ondes. Tu n'as pas dit Alléluia, frère. Luc chapitre 11, le verset 1. Jésus priait un jour en un certain lieu. Dis avec moi, Jésus priait un jour en un certain lieu. Lorsqu'il eut achevé, un de ses disciples lui dit, dis avec moi, un de ses disciples lui dit, Seigneur, enseigne-nous à prier comme Jean-Baptiste l'a enseigné à ses disciples. Bien-aimés, vous voyez ici les disciples et surtout un particulièrement qui pose une question après que Jésus ait fini de prier. Il ne demande même pas à Jésus, montre-nous comment toi tu fais pour être exaucé. Mais ils vont directement par envie se comparer aux disciples de Jean-Baptiste, peut-être qu'ils étaient en train de rabakashakatiria d'abord. Ils vont se dire, mais attention, ceux-là ils prient fort, hautement. Ils sont articulés dans leurs propos. Jésus, enseigne-nous à prier comme les disciples de Jean-Baptiste. Pourtant, asseyez-vous très bien. Dans le livre de Luc, chapitre 10, Jésus avait déjà enseigné l'exaucement à ses disciples. La preuve en est qu'il les envoyait deux à deux. Et à un moment donné, ils ont fait un constat extraordinaire. Ils ont même dit à Jésus, même les démons nous sont soumis. Mais comment cela se passe? Et comment se fait qu'encore, ils vont demander à Jésus de nous apprendre à prier comme les disciples de Jean-Baptiste qui n'ont même pas encore de résultats, qui ne voyaient même pas de miracles. Ce n'était pas en vie. Mais ce que je veux dire à quelqu'un, ils ont fait fausse route. Ils auraient dû dire, Jésus, tu es un Dieu qui exauce les prières. Nous voulons faire comme toi. Et déjà, tu nous as déjà manifesté cette grâce de voir les signes, les miracles accompagner nos prières. Comment se fait que nous voulons nous comparer encore aux autres, soit par envie? Souvent, ce qui fait que nous ne recevons pas de réponse de la part du Seigneur. Écoutez, ce n'est pas des bonnes prières que les chrétiens entendent. Ce n'est pas une église qui prie matin, midi, soir que les fidèles entendent. Mais est-ce que tes prières connaissent des exaucements? Est-ce qu'il y a des résultats probants, palpables, concrets? Nous avons soif de voir Dieu intervenir dans notre vie. Nous voulons voir Dieu arrêter la malédiction familiale. Nous voulons voir Dieu établir des hauts dignitaires qui auront la crainte de Dieu et apporter le bonheur à l'humanité. Nous voulons voir Dieu nous donner des enfants. Nous voulons voir Dieu ramener le mari qui est parti, notre mari de jeunesse. Nous voulons voir Dieu nous donner d'être une mère, ramener nos enfants qui sont alités, qui sont dans la drogue, qui sont possédés. C'est ce Dieu-là que nous voulons voir. C'est ce Dieu-là que nous voulons toucher ce soir. C'est ce Dieu-là que les païens veulent voir, qu'ils veulent sentir. Nos églises sont remplies de personnes qui sont fatiguées, chargées, qui ne savent plus ce qu'ils font à l'église. Nos églises sont devenues des clubs, des lieux de distraction, des restaurants, des endroits de retrouvailles, des endroits de tontines, et le cœur de Dieu pleure. Vous savez, pendant qu'Ézéchiel avait été appelé, n'oubliez pas que son père était sacrificateur, il était fils de sacrificateur, il a commencé aussi à servir comme sacrificateur, et Dieu, de façon miraculeuse, lui accorde le ministère prophétique. Et quand Ézéchiel tombe dans le ministère prophétique, Dieu va lui dire, les hommes vont mourir, ils vont pleurer, parce qu'il n'y a pas d'intercesseur. Je cherche une personne pour intercéder pour mes enfants, mais je n'en trouve point. Donc les gens mouraient en Israël. Aujourd'hui, tes parents sont en train de mourir. Tes enfants sont accablés par la drogue. Parce que tu ne sais pas que par ma bouche, Dieu est en train de te dire qu'il te veut, après ta nouvelle naissance, comme un intercesseur. Quand tu es un intercesseur, tu reçois les ossements de tes prières. Jusqu'à quand tu vas répondre à l'appel. Ephraim Guilla, pendant que je suis en train de parler de quelqu'un que Dieu veut mettre à part pour être intercesseur, Dieu est en train de me dire, les calamités que traverse ta famille, c'est parce que tu n'as pas encore répondu à l'office d'intercession. Oublie un peu tes intérêts personnels, frère. Oublie un peu tes intérêts personnels, ma soeur. Parce que l'heure est grave pour ta famille. Tu n'es pas fatigué d'aller chaque fois aux funérailles? Regarde dans ta famille. Chaque fois qu'il y a quelqu'un qui lève la tête un peu, les années qui suivent, on dit qu'il tombe malade et il décède. Et la famille ne fait que tourner en rond. C'est parce que tu es en train de fuir ce poste d'intercesseur. Tu as peur de te mettre sur la brèche. Tu as peur de te mettre sur la tour pour voir le danger venir. Et par ta prière d'intercession, changer le courant des choses. Aujourd'hui, on veut qu'on prie pour nous seulement. Mais on ne veut pas prendre cette posture d'intercéder, se mettre entre Dieu et puis nos familles. Entre Dieu et puis Satan. Pour lui dire, trop c'est trop. Cette maladie a trop duré. L'échec a trop duré. Le célibat a trop duré. La pauvreté a trop duré. Je n'arrive pas à atteindre plus de 300 fidèles. Ça a trop duré. J'ai réuni au moins 10 fidèles dans le mois et 19 s'enfuient. Trop c'est trop. Laissons un peu le micro et mettons-nous à la brèche. Et demandons au Seigneur, quel est le souci de ma famille? Quel est le souci de mon service? Quel est le souci de ma santé? Quelle est la cause de cette génération? Je vous rassure, bien-aimés dans le Seigneur, le Dieu que nous adorons est un Dieu qui n'a pas encore fini de parler. Est un Dieu qui continue de nous exaucer. Mara kache kerebo santiria daba. Le brende kirebo satapariya kata. Le mando korobo shandarba. Ma Bible me dit dans Proverbe 20, verset 12. L'oreille qui entend, frère, église de Côte d'Ivoire, église dans les nations, l'œil qui voit, ma sœur, c'est l'Éternel qui les a fait, l'un et l'autre. Dieu voit ta situation. Dieu voit la situation de ta famille. Dieu voit la situation dans ton service. L'injustice que tu subis, la raillerie que tu subis, la gabégie, l'isolement, la trahison. Dieu te voit. Mais ce qu'il attend de toi, c'est de te mettre à la brèche. Alléluia. C'est de te mettre à la brèche. Oublie un peu tes propres soucis, tes propres intérêts. Et pensez au cœur de Dieu. Pensez au projet de Dieu. Pensez à le « il faut » de Dieu. La volonté de Dieu. « Mare keche kerebo sandaraba. Librande kirebo sandaraba. Ce que vous devez retenir, c'est que dans Proverbe 20, verset 27, le souffle de l'homme est une lampe de l'Éternel. Et ce souffle-là pénètre jusqu'au fond des entrailles. C'est ça que nous allons rapidement bondir sur Ézéchiel 37, verset 1. Dieu veut agir avec ton esprit humain, ton homme intérieur. Et le diable aussi veut t'accabler. Laissez les soucis te défigurer. C'est pas pour vous qui êtes né de nouveau. Je vous dis alléluia, je vous dis félicitations. Parce que 2 Corinthiens 5, verset 10 dit, si quelqu'un est en Christ, il est une nouvelle créature. Les choses sont passées, voici que toutes choses sont de nouvelles. Depuis qu'Adam et Ève ont péché dans le jardin d'Éden, l'esprit de l'homme est tombé au plus bas niveau. En telle enseigne que nous avons besoin aujourd'hui, Jésus comme notre Seigneur Sauveur, afin que la promesse qu'il a libérée dans Acte 2, l'effusion du Saint-Esprit, puisse faire partie de notre être quotidien et quinquer notre esprit humain, afin que notre esprit humain soit maintenant capable, par le truchement du Saint-Esprit, de recevoir les informations du ciel et de pouvoir nous aider à les appliquer sur la terre des vivants. Donc, quand vous êtes né de nouveau, votre esprit que vous avez hérité du premier Adam, qui était dans la bassesse, qui était influencé par les œuvres de la chair, influencé par les médiums, automatiquement, le nouveau Adam, qui est Jésus-Christ de Nazareth, repositionne votre esprit, qui devient une lampe dans la main de l'Éternel. Et cet esprit-là a la capacité de communier avec le Saint-Esprit en vue de pouvoir marcher dans les pas de Dieu, parce que le Saint-Esprit, il ne parle pas pour lui-même, mais il vient pour parler au nom de Jésus-Christ de Nazareth. Et c'est un esprit de vérité, c'est le paraclet, c'est notre avocat, et il nous a dit, il nous conduira dans toute la vérité. Et si tu veux connaître la vérité de Dieu, il faut que ton esprit humain soit rattaché à l'Esprit Saint, afin de pouvoir rentrer dans les ossements, afin de pouvoir savoir quelle prière faire, afin de pouvoir savoir où te trouver pour faire ta prière. C'est une grâce pour vous qui avez été choisi par Dieu, pour vous qui faites partie aujourd'hui du si grand salut qui est le salut devant Dieu, parce qu'il y a aussi le salut devant les hommes. Croyez et sera baptisé. Il y a aussi le salut du corps, il y a aussi le salut de l'âme, et il y a le salut attaché au jugement dernier. Et donc aujourd'hui, nous qui avons eu la grâce, on n'a pas payé. Car la Bible dit, j'ai aimé Jacob et j'ai haï Esaü. Donc nous avons été des choix de Dieu, des enfants de Dieu. Et parce que nous sommes enfants de Dieu, nous devons laisser le Saint-Esprit nous donner la décharge du ciel. Et par la grâce de Dieu, il y a des personnes aujourd'hui dans ce monde qui sont les lampes de l'Éternel. Et ils ont pour mission d'éclairer ceux qui prient et qui ne savent pas à quel moment viendra leur solution, leur exaucement. Marakoso Kataraba, les brins de Kirebo Sadaba.
0: Ézéchiel 37,
1: verset 1.
0: Verset 1
1: jusqu'au verset 12.
0: Au verset 12. La main de l'Éternel fut sur moi. Et l'Éternel me transporta en esprit et me déposa dans le milieu d'une vallée remplie d'ossements. Verset 2. Il me fit passer auprès d'eux, tout autour, et voici, ils étaient fort nombreux à la surface de la vallée, et ils étaient complètement secs. Verset 3. Il me dit, Fils de l'homme, ces eaux pourront-ils revivre? Je répondis, Seigneur Éternel, tu le sais. Il me dit, prophétise sur ces eaux, et dis-leur, ossements desséchés, écoutez la parole de l'Éternel. Verset 5. Ainsi parle le Seigneur, l'Éternel, à ses eaux. Voici, je vais faire entrer en vous un esprit, et vous vivrez. Je vous donnerai des nerfs, je ferai croître sur vous de la chair, et je vous couvrirai de peau, je mettrai en vous un esprit, et vous vivrez. Et vous saurez que je suis l'Éternel. Verset 7. Je prophétisais selon l'ordre que j'avais reçu, Et comme je prophétisais, il y eut un bruit. Et voici, il se fit un mouvement, et les eaux s'approchèrent les uns des autres. Verset 8. Je regardai, et voici, il leur vint des nerfs, la chair crue, et la peau les couvrit par-dessus. Mais il n'y avait point en eux d'esprit. Verset 9. Il me dit, prophétise et parle à l'esprit. Prophétise, fils de l'homme, et dis à l'esprit. Ainsi parle le Seigneur, l'Éternel. Esprit, viens des quatre vents, souffle sur ces morts et qu'ils reviennent, et qu'ils revivent, pardon. Verset 10. Je prophétisais selon l'ordre qu'il m'avait donné. Et l'Esprit entra en eux, et ils reprirent vie. Et ils se tinrent sur leurs pieds. C'était une armée nombreuse, très nombreuse. Verset 11. Il me dit, fils de l'homme, ces eaux, c'est toute la maison d'Israël. Voici, ils disent, nos eaux sont desséchées, notre espérance est détruite, nous sommes perdus. Verset 12 enfin. Prophétise donc et dis-leur, ainsi parle le Seigneur, l'Éternel. Voici, j'ouvrirai vos sépulcres, je vous ferai sortir de vos sépulcres. Ô mon peuple, je vous ramènerai dans le pays d'Israël. Amen.
1: Alléluia.
0: Amen.
1: Bien-aimé, cette parole m'a fait du bien. Cette parole m'a amené à comprendre que Dieu aujourd'hui est un Dieu qui exauce. Voyez-vous, la main de l'Éternel fut sur le prophète Ézéchiel. Et l'Éternel le transporta en esprit. Il ne l'a pas transporté dans son corps. Il n'a pas transporté en tirant par les cheveux. Mais c'est dans l'esprit. C'est pas juste un dire à quelqu'un. Il faut que ta conscience soit éveillée. Parce que la conscience, c'est la voix de ton esprit humain. Et c'est la parole de Dieu qui a la capacité d'éveiller notre conscience. Quelqu'un me disait la dernière fois, mais comment je peux entendre Dieu? Je lui ai dit, mais il faut déjà commencer par le béaba. Il dit, mais prophète Bobby, le béaba c'est quoi? Je lui ai dit, mais attention, le béaba c'est la méditation. Il m'a dit, mais est-ce que tu peux m'expliquer un peu la méditation? Je lui ai dit, est-ce que tu as un chien à la maison? Il dit, non, mais j'ai déjà vu un chien. Il me regarde un peu le mouvement du chien. Il dit, mais le chien, il est en train de faire quoi? En hébreu, on appelle ça growl. C'est-à-dire qu'il est en train de méditer. Comment il va faire pour te mordre? Comment il va faire pour t'effrayer? Et donc, quand tu lis la parole, comme le psaume 23, le verset 1, l'Éternel est mon berger, tu commences à méditer cette parole. L'Éternel est mon berger. L'Éternel est mon berger. L'Éternel est mon berger. Je ne manquerai de rien. Quand tu commences à méditer cette parole, elle commence à prendre possession de ton esprit humain. Possession de ton esprit humain, et automatiquement tu te retrouves dans cette situation de quelqu'un qui rentre dans l'abondance. Et je lui ai dit, attention, ce que tu dois aussi retenir, ce n'est pas seulement le chien qui médite, mais il y a encore un animal que vous avez l'habitude de voir, le mouton. Le mouton, dans son estomac, il y a quatre chambres. La première chambre, c'est où les herbes sont entassées pour la fermentation. Et progressivement, il est en train de dormir, mais tu le vois marcher. C'est mâchoire qui bouge. Pourtant, il n'est pas en train de manger. Mais il est en train de faire revenir ce qu'il a déjà avalé. Vous faites revenir les versets que vous avez entendus lors de la prédication du prophète ou bien de votre pasteur ou bien de la prophétesse. Vous ramenez ce message-là dans votre esprit. Et quand vous le faites, vous êtes en train de réactiver votre esprit humain. Parce que n'oubliez pas que quand Adam n'avait pas péché, il avait la domination sur les animaux. Genèse 1, verset 26, on va le lire ensemble. Il avait la domination. Et là, c'était dans le monde de l'esprit. Ce n'était pas dans le monde physique. Quand il a commencé à travailler dans le monde physique, c'est quand il a péché que la Bible va dire qu'il va manger à la sueur de son front. Sinon, avant qu'il ne chute, il vivait dans l'ombre spirituelle. On va le lire, Genèse 1. Regardez un peu la grâce qu'il avait quand il était encore sans péché. Genèse 1, verset 26.
0: Genèse 1, verset 26. Puis Dieu dit, faisons l'homme à notre image.
1: Ça va vous permettre de comprendre Ézéchiel 37 que nous venons de lire. Genèse 1, verset 26.
0: Puis Dieu dit, faisons l'homme à notre image, selon notre ressemblance, et qu'il domine sur les poissons de la mer, sur les oiseaux du ciel, sur le bétail, sur toute la terre, et sur tous les reptiles qui rampent sur la terre.
1: Donc la force d'Adam, avant la chute, c'était son homme intérieur, frères et sœurs. Je vais faire une digression. Si souvent vous dites que vous n'avez pas les ossements, c'est parce que ton homme intérieur est en contradiction avec la vie de l'Esprit de Dieu. C'est pourquoi tu ne peux pas recevoir.
0: Donc il doit avoir un alignement sur l'Esprit de Dieu.
1: Totalement. Parce
0: notre
1: que
0: esprit
1: monde,
0: doit s'aligner.
1: Effectivement, parce que nous sommes tripartites. L'homme est composé de quoi? De son esprit humain, qui a une âme qui vit dans un corps. Mm-hmm. Alléluia.
0: Amen.
1: Et donc, Adam parler avec les chérubins. Il était les amis des chérubins parce qu'en ce moment, il n'avait pas encore chuté. Mais imaginez-vous, lorsqu'il est tombé dans le péché, ses mêmes amis qui étaient des anges lui ont barré le chemin face à l'arbre. Alléluia.
0: Amen.
1: Alléluia.
0: Amen.
1: Je veux dire à quelqu'un, tu as besoin de prier beaucoup en langue pour que ton esprit soit révigoré. La Bible déclare que dans 1 Corinthiens, chapitre 14, on va le lire. Voilà quelqu'un qui n'était pas né de nouveau, qui vivait dans la religiosité qu'on appelait Saul de Tarse. Qu'il a rencontré le Messie sur le chemin de Damas. Sa vie a été transformée. Et il va dire pour la suite, je rends grâce à Dieu parce que je parle en langue plus que vous tous. Pour pouvoir permettre à ton esprit de recevoir des ossements pratiques, il faut que chaque fois que tu as l'occasion, frères et sœurs, de vous lancer dans des moments de prière en langue. 1 Corinthiens 14, verset 12, on va le lire, parce que nous sommes avec des étudiants de la parole de Dieu.
0: 1 Corinthiens 14, 12. De même, vous, puisque vous aspirez aux dons spirituels, que ce soit pour l'édification de l'Église, que vous cherchez à en posséder abondamment. C'est ça, 1 Corinthiens 14.
1: Alléluia. Donc, vous voyez un peu.
0: 1 Corinthiens chapitre 14.
1: Oui, c'est très bien.
0: Ok. Verset 12.
1: Donc, vous voyez bien. Et le verset particulièrement qui parle du fait que je parle en langue plus que vous tous, fait partie encore de ce même chapitre.
0: Verset 10.
1: Allez-y.
0: Quelques nombreuses que puissent être dans le monde les diverses langues, il n'en est aucune qui ne soit une langue intelligible. Si donc je ne connais pas le sens de la langue, je serai un barbare pour celui qui parle, et celui qui parle sera un barbare pour moi.
1: Ce qui fait que les gens ont peur de demander ce don de langue, parce que pour eux, ils veulent forcément se faire comprendre par l'auditoire. Or, quand vous priez en langue, c'est une manière d'adorer Dieu, de lever une prière vers le Seigneur. Ça édifie votre homme intérieur pour qu'il reprenne la position de Jérémie, de Genèse chapitre 1, le verset 26. Nous sommes dans un monde qui est fortement spirituel. C'est quoi Jésus l'a dit? La parole que je vous ai dite, elle est esprit et vie. Mm-hmm. Et Jésus nous dit qu'il nous prépare pour un monde spirituel. Il n'est pas venu préparer pour un monde physique. Il est venu pour nous préparer pour un monde spirituel. Parce que nous allons le retrouver un jour. Tu n'as pas dit Amen.
0: Amen.
1: Tu n'as pas dit Amen.
0: Amen, Amen.
1: Verset 5, 1 Corinthiens 14. Je désire que vous parliez tous en langue. 1 Corinthiens 14, verset 5. Bien-aimé dans le Seigneur. Je désire que vous parliez tous en langue. Mais encore plus que vous prophétisez. Celui qui prophétise est plus grand que celui qui parle en langue, à moins que ce dernier n'interprète pour que l'Église en reçoive de l'édification. Alléluia.
0: Amen.
1: Alléluia. Verset 14. Car si je prie en langue, mon esprit est en prière. Car si je prie en langue, mon esprit humain et en prière. Même mon intelligence demeure stérile. C'est là qu'il y a le problème. Les gens veulent forcément cogiter sur le parler en langue. Ils veulent forcément comprendre ce qu'ils sont en train de dire. Et aujourd'hui, il y a beaucoup qui sont en train de attrister le Saint-Esprit. Attrister le Saint-Esprit. Parce que pour eux, ils veulent forcément qu'on interprète pour que ça soit une prophétie. Non, ce n'est pas d'abord pour que ça soit une prophétie. Mais c'est pour que ton homme intérieur puisse soit repositionné dans le monde de l'esprit pour pouvoir savoir quelle est la pensée de Dieu depuis le ciel, afin que tu puisses poser les pas qu'il faut. Passer le concours qu'il faut. Être là où il faut. Acheter la maison qu'il faut. Acheter la voiture qu'il faut. Choisir l'école qu'il faut. Donc, il y a des hommes aujourd'hui sur cette terre, des hommes qui ont la capacité de capter les messages divins et vous apporter vos exaucements. J'en ai pour preuve. Le verset 18 d'abord dit: je rends grâce à Dieu de ce que je parle en langue plus que vous tous. Waouh, waouh, waouh. 1 Corinthiens 14, 18. J'aime la parole, Ephraim Gaga. J'aime la méditation de la parole.

0: verras que beaucoup d'opportunités te seront accordées et beaucoup de tes prières seront exaucées, me dit le Saint-Esprit. Je suis en train de parler à l'esprit de 10 personnes qui m'entendent. Commence à rentrer dans les mondes de prière en langue. Et tu verras que tes prières seront exaucées. Tu verras que les situations dans lesquelles tu te trouves, même quand elles sont désespérées, parce que n'oubliez pas, Dieu transporte son serviteur Ézéchiel au milieu des ossements desséchés. La situation était sans espoir. Aujourd'hui, tu es dans une situation sans espoir. Tu n'as personne pour t'aider. Tu n'as personne pour te soutenir. Tu n'as personne pour t'appeler. Tu n'as personne avec qui changer tes bobos. Et les gens te tournent le dos. Et tu as l'impression que la vie, c'est à tour de rôle. Mais il ne faut pas te tromper. Il ne faut pas te leurrer. Le paralytique était devant la piscine de Bethesda. Pendant 18 ans, il était près de la piscine. À tout de rôle, les gens tombaient dans la piscine. Mais comme la vie n'est pas à tout de rôle, il n'y avait personne pour l'aider à tomber dans la piscine. Il ne faut pas attendre que la vie te fasse du cadeau, mon frère. Le monde dans lequel nous sommes, c'est un monde de combat, frère. Mara, Kasso, Katiria, Kataba. Voyez-vous, nous bradons le sommeil pour venir ici sur les ondes, sans demander quoi que ce soit, ni un sou, pour pouvoir parler de la part du Seigneur, pour vous amener à recevoir les ossements de votre prière, en faisant quoi? En laissant votre esprit être régénéré, être fortifié, par la prière en langue. Rabba, koché, kererebe. Quand tu vas te mettre à prier au moins 2 heures du temps en langue, tu seras un monstre spirituel. Tu verras que tes prières seront exaucées de façon extraordinaire. Tu vas me dire, mais peut-être que je prie en langue plus que 2 heures. Mais attention, je n'ai pas encore fini les secrets de l'exaucement. Mais déjà, je tiens à vous dire, Paul rendait grâce à Dieu. Alléluia. Il rendait grâce à Dieu parce qu'il a dit dans 1 Corinthiens 14, verset 18, « Je rends grâce à Dieu de ce que je parle en langue plus que vous tous. » Il a dit qu'il a accompli beaucoup d'œuvres, que même les anciens apôtres. Pourquoi? Parce qu'il priait beaucoup en langue. Je suis en train de dire à quelqu'un, plus tu vas prier beaucoup en langue, des opportunités en vain, la fin de ce mois te seront octroyées au nom puissant de Jésus-Christ de Nazareth. Tu feras des exploits dans ta destinée. Tu verras des signes extraordinaires après ce moment. Tu viendras rendre témoignage et tu diras, mon Dieu m'a exaucé parce que j'ai pris ce secret à cœur. J'ai commencé à ne pas écouter la parole simplement, à ne pas être un auditeur oublieux, mais je me suis mis à appliquer cette parole venant du prophète Bowie. Je suis en train de dire à quelqu'un, après ce programme, ta vie de prière va changer. Et tu verras Dieu mettre un cachet sur ta prière. Tu verras Dieu te dire, mon fils, tu as choisi la bonne part. Mare que se kerebo shandarabahaya. Le brende kirebo sa katiriakata. Quand vous priez en langue, vous arrêtez tout le ciel, afin que le ciel télécharge par le Saint-Esprit dans votre esprit humain les pensées de Dieu, votre exaucement. Radabako shataraba. Parce que n'oubliez pas que le monde dans lequel nous sommes, il y a toujours quelqu'un qui va parler mal de toi, ou bien tu seras assis quelque part où ils sont en train de critiquer les uns les autres. Même dans l'église, quand le culte n'a pas encore commencé, les gens sont assis en train de médire, en train d'insulter leurs camarades, en train de parler mal des uns des autres. Non, ce n'est pas partout que tu vas entendre la voix de Dieu. Donc, il est important toi-même de créer l'atmosphère de l'exaucement de tes prières en priant beaucoup en langue. Marebo Shandaraba. Tu vas me dire, mais ça va se faire comment? C'est une promesse. Acte 2, verset. On va lire verset 40. Mando kobo shadaba. Mando kodobo shadaba. Le brande kidebo shadaba. Le bando kodobo shariadaba. Oh, Dieu est en train de faire du bien à quelqu'un. J'aime cette radio fréquence vie. Parce que chaque fois que je viens ici, je sens que Dieu est en train de me dire, oh, responsable premier de cette radio, qu'il a choisi la bonne part. Il a fait un bon investissement. Et je prie pour que son état de santé s'améliore. Parce que je vois la main de Dieu déjà en train d'agir dans la vie du premier responsable. Mandebo Sandaraba.
1: Acte chapitre 2.
0: Oui, merci. On va le lire rapidement.
1: Merci.
0: Verset 38.
1: Acte 2, 38.
0: Pierre leur dit, répondez-vous et que chacun de vous soit baptisé au nom de Jésus-Christ pour le pardon de vos péchés. Et vous recevrez le don du Saint-Esprit. Verset 39. Car la promesse est pour vous, pour vos enfants et pour tous ceux qui sont au loin, en aussi grand nombre que le Seigneur notre Dieu les appellera. Je suis en train de dire à quelqu'un, cette promesse est pour toi. Pendant que tu ouvres la bouche, l'Éternel remplit ta bouche. Ephraim Guéga, je vois des personnes qui sont en train de tomber sous l'onction de Dieu. Des gens qui sont en train de balbutier au niveau de leur langue. C'est le début de la puissance de l'esprit. Je suis en train de voir des

0: personnes qui sont en train de remplir du Saint-Esprit, par le feu du Saint-Esprit. Au son de ma voix, tu reçois le baptême du feu. Au son de ma voix, ta langue se délie. Tu rentres dans la dimension du surnaturel. Je suis en train de voir quelqu'un du côté de Yopougon. La puissance de Dieu tombe sur toi dans ta maison. Je suis en train de voir une maman de plus de 65 ans. La puissance de Dieu tombe sur toi du côté de deux plateaux. Je vois des responsables d'église qui sont en train d'être baptisés de feu cette nuit. N'endurcis pas ton cœur si tu entends la voix prophétique. Dieu veut te permettre de rentrer dans une dimension des ossements. Dieu t'a amené à rentrer dans le monde de l'esprit. Dieu a transporté notre frère Ézéchiel en esprit. Dieu veut te transformer en esprit pour te montrer ce que tu as demandé depuis des années et tu n'as pas vu les ossements et celui qui est assis sur ton miracle. Dieu veut te transporter en esprit pour que tu arrives à voir ce qui a bloqué ta prière. Pourquoi tu as entendu le nom de Dieu? Pourquoi tu as entendu le « oui, mais » Mais le Seigneur Dieu te dit, prie en langue ce soir pendant que je suis en train de déclarer cette parole sur ta vie. Le temps est venu pour que ta langue soit déliée. Le temps est venu pour que tu aies l'onction de l'intercession, l'onction de la prière, afin que tu sois un feu allumé dans ta génération, dans ton service, dans ton village, dans ta commune. Je prie pour quelqu'un qui m'écoute depuis Boaké. Tu reçois la puissance de l'esprit. Tu reçois la grâce d'intercéder pour ta famille. Tu reçois la grâce de prier à comme jamais tu l'as fait. Raderebo sandiriandaba kadabosha bando kurodobo sandiriandaba. Je vois le ciel se libérer sur ton esprit humain, afin que tout ce qui était joug sur ton esprit humain, lourdeur, fatigue, oubli, commence à prendre feu par la puissance du Saint-Esprit. La marebo sandaraba limbondo koso korobo sandiriandaba landerebo sandaraba. La Bible que là où se trouve l'esprit de Dieu, il y a la liberté. Je vois l'esprit humain libérer quelqu'un de la sorcellerie. Rabo sandaraba, tout envoûtement de ton esprit est mis à nu, tout ce qui fait que tu manges en rêve parce que ton esprit a été alourdi. Je commande que tu reçoives la délivrance au nom puissant de Jésus de Nazareth. J'entends de mon esprit Ephraim Gaga, j'entends de mon esprit un nom, et voici le nom que j'entends, Conan Yao. Le Seigneur est en train de libérer ton esprit de tout ce qui est lourdeur, tout ce qui est cauchemar, au nom puissant de Jésus-Christ de Nazareth. Ton esprit sera maintenant comme une lampe dans la main de l'Éternel. Dieu va utiliser ton esprit pour pouvoir te montrer tes adversaires de l'année 2026. Marebo Chandiria Kataba, le Brende Kirebo Sandaraba, la Banderebo Sakaturu Kata. C'est avec l'esprit qu'on rentre dans le monde spirituel. Rimomo Shandaba, Marebo Sandaraba. Ézéchiel est rentré dans le monde spirituel parce qu'il a été conduit par son esprit. Ramoroko Shandaraba. Tu connaîtras le monde spirituel. Tu verras des choses extraordinaires après ma prière. Les Morobo Sandaraba. Tu toucheras la gloire de Dieu. Tu verras la Shekinah de Dieu. Mandebo Shandiriadaba. Le Kataraba. C'est une promesse. Rimoko Torobo Shandaraba. Car la promesse est pour vous qui m'entendez sur cette radio. Ramberebe. Même vous les enfants. Cette promesse est pour vous. La jeunesse, cette promesse est pour vous. Regardez combien de fois la jeunesse est désemparée. Combien de fois la jeunesse est perdue, bien-aimés, parce qu'ils ne sont pas baptisés du Saint-Esprit. Dieu ne leur parle pas dans leur esprit. Ils sont oubliés de pouvoir rentrer dans des œuvres mystiques. La jeunesse n'a plus de repères. Nous sommes en train de prier que par le truchement de cette radio, Dieu visite cette jeunesse ivoirienne, cette jeunesse qui m'entend depuis le monde entier, afin que l'Éternel soit leur rempart, l'Éternel soit leur avocat. Manderobo Chandiriadaba. Les bandeaux corodobo sakiridaba. Dieu voit ta situation, mais il a besoin que tu fasses un pas. Accepte-le ce soir et il permettra à ton esprit de naître de nouveau. Il va régénérer ton esprit. Il a dit à Nicodème qui était docteur de la loi, il faut que tu naisses de nouveau. Il faut naître d'eau et d'esprit. Frère, quel que soit ton niveau intellectuel, quelles que soient les années de ministère que tu as, quelles que soient les responsabilités que vous avez dans l'église, si vous n'êtes pas né de nouveau, vous ne pouvez pas rentrer dans le monde de l'esprit. Si vous ne cherchez pas le baptême du Saint-Esprit, il y a beaucoup d'ossements qui vont passer loin de votre vie. Mais je prie pour toi qui m'entends, que le Seigneur te fasse grâce. Nous continuons la lecture, le verset 2. Ézéchiel 37, verset 1 à 2.
1: Ézéchiel 37, verset 1 à 2. Je reprends le verset 1 pour qu'on comprenne mieux.
0: Alléluia.
1: La main de l'Éternel fut sur moi, et l'Éternel me transporta en esprit et me déposa dans le milieu de la vallée remplie d'ossements. Verset
0: avant
1: 2.
0: Que Dieu ne t'exauce, il te met dans une situation de désespoir. Donc mon frère, toi qui es actuellement dans cette situation de désespoir, tu es incompris. Tu ne sais pas où va la vie. Tu te trouves au milieu des personnes qui ne t'aiment pas, qui te rivalisent. Tu te trouves dans un foyer qui n'a ni tête ni queue. Tu fais tout pour ce monsieur, mais n'arrive pas à te comprendre. Tu fais tout pour cette femme, mais elle a tous les regards portés vers d'autres personnes. Tu fais tout pour mettre tes enfants dans de grandes écoles, mais ils sont devenus des délinquants. Tu fais tout pour avoir des fidèles, pour agrandir l'église, mais chaque année, c'est des gens qui partent. Je suis en train de te dire, cette situation dans laquelle tu te trouves, c'est Dieu qui t'amène dans cette situation, afin que tu aies les yeux rivés vers lui. Dieu transporte Ézéchiel dans une vallée d'ossements desséchés. Aussi longtemps que tu ne te trouves pas dans une situation inconfortable, ton esprit ne sera pas éveillé. Ton homme intérieur ne sera pas éveillé. Donc, ne vois pas les situations négatives comme un danger, comme une malédiction. Mais au contraire, dis-toi qu'il y a une réponse qui se trouve où? Dans ta bouche. On continue le verset 3. Le secret de l'exaucement, c'est la parole que Dieu met dans ta bouche. Tu n'as pas dit Alléluia.
1: Amen. Et verset 2. Il me fit passer auprès d'eux, tout autour, et voici, ils étaient fort nombreux, à la surface de la vallée, et ils étaient complètement secs. Verset 3. Il me dit, Fils de l'homme, ces eaux pourront-ils revivre? Je répondis, Seigneur éternel, tu le sais. Amen.
0: Seigneur éternel, tu le sais parce que l'Esprit de Dieu veut travailler dans cette vallée d'ossements desséchés. L'Esprit de Dieu est omniscient. Il sait toutes choses. L'Esprit de Dieu est omnipotent. Il a tout le pouvoir dans le cosmos. L'Esprit de Dieu est omniscient. Il sait toutes choses. Mais il a besoin de la bouche de quelqu'un. Il a besoin de notre bouche, mon frère, ma soeur. Il a besoin de ta bouche, mon frère. Église, il a besoin de ta bouche. Il n'est pas limité, le Saint-Esprit. Il n'est pas limité, le Dieu que tu adores. Mais tu le limites parce que tu as la bouche fermée, frère. Tu le limites parce que tu as la bouche fermée, ma soeur. Tu t'attends à quelqu'un d'autre. Tu t'attends à X ou à Y. On l'a dit, ouvre ta bouche, je la remplirai. Quand vous priez en langue, la voix capitale que Dieu accorde à ta langue, c'est la prophétie. Dis avec moi, c'est la prophétie.
1: La prophétie.
0: C'est la prophétie.
1: C'est la prophétie.
0: Quand tu pries beaucoup en langue, que tu as reçu la parole de l'Esprit de Dieu, Dieu a téléchargé ton esprit humain. Dieu t'a donné des visions. Il faut maintenant faire quoi? Ouvrez la bouche, enfant de Dieu. Et parle à la situation, enfant de Dieu. Je ne sais pas quelle est la maladie qui a longtemps duré dans ta famille. Peut-être que le médecin a prophétisé en te disant que c'est une maladie héréditaire. Mais je veux te dire qu'à l'église, il y a un autre docteur qui donne une parole contraire à celle du docteur physique. Il dit pas ses maîtres sur nous avions été guéris. On ne mendie pas cette promesse de guérison, frère. L'un des secrets, ce n'est pas de mendier la promesse. Elle est pour toi quand nous sommes co-héritiers avec Dieu. Quand on dit on est co-héritiers avec Dieu, ça veut dire qu'on partage toute la gloire de Dieu. On partage toute la faveur de Dieu. On partage toutes les visions de Dieu. Comment se fait que vous voulez encore mendier ce que Dieu vous a donné? Ephraim, regarde, je ne mendie pas devant un démon. Je ne supplie pas un démon. Je commande au démon de s'en aller. Je commande au démon de la sécheresse de s'en aller. Je commande au démon de la mendicité de s'en aller. Je commande au démon de l'adultère de s'en aller. Je commande au démon de la pauvreté de s'en aller. Je ne viens pas pour commander. Ça a été l'erreur du fils aîné. Lorsque son petit frère a demandé l'héritage de son père de son vivant et qu'il est parti sans la bénédiction de son père, on dit qu'il est rentré en lui-même et quand il est revenu, il a été restauré. Mais qu'est-ce qui va se passer dans la maison familiale? Le grand frère va commencer à avoir de la jalousie. Luc 15, on va le lire parce que je suis avec des docteurs de la loi qui me suivent depuis partout sur cette onde. Luc 15. Il avait tout ce que son père avait à la maison, mais il s'est comporté comme un mendiant. Combien sommes-nous aujourd'hui qui voulons mendier ce que Dieu a déjà accompli à la croix pour nous? Supplier les démons, démons de mari de nuit, de femme de nuit, démons d'échec, démons de haine, démons de manque de pardon. Non, c'est parce que tu ne sais pas que tu es co-héritier, co-héritier avec Christ. On va le lire, Luc 15.
1: Luc chapitre 15, verset.
0: On va prendre le verset 20.
1: Luc chapitre 15, verset 20. Et il se leva et alla vers son père. Comme il était encore loin, son père le vit et fut ému de compassion. Il courut se jeter à son cou et le baisa. Verset 21. Le fils lui dit, « Mon père, j'ai péché contre le ciel et contre toi. Je ne suis plus digne d'être appelé ton fils. » Mais le père dit à ses serviteurs, « Apportez vite la plus belle robe et l'en revêtez. Mettez-lui un anneau au doigt et des souliers aux pieds. » Verset 23, « Amenez-le veau gras et tuez-le. Mangeons et réjouissons-nous. » Verset 24, enfin, « Car mon fils que voici était mort, il est revenu à la vie, il était perdu et il est retrouvé. » Et ils commencèrent à se réjouir.
0: Le verset 25, « Or, le fils aîné était dans les champs lorsqu'il revint et approcha de la maison. Il entendit la musique et les danses. Il appela un des serviteurs et lui demanda ce que c'était. Ce serviteur lui dit, « Ton frère est de retour, et parce qu'il l'a retrouvé en bonne santé, ton père a tué le veau gras. » Il se mit en colère. Il s'est mis en colère. Quand quelqu'un ne prie pas beaucoup en langue, la chair prend le dessus. Il n'arrive pas à faire partie de la colère. Et ne voulut pas entrer. Son père sortit et le pria d'entrer. Mais il répondit à son père, « Voici, verset 29, il y a tant d'années que je te sers, sans avoir jamais transgressé tes ordres. Je suis pieux, je suis un enfant bien éduqué, respectueux de toutes les clauses de la maison. Et jamais tu ne m'as donné un chevreau pour que je me réjouisse avec mes amis. » Voyez-vous, il se comporte comme un mendiant. Pourtant, il avait tout à sa disposition. C'est comme ça que les chrétiens sont devenus des commandeurs de promesses de Dieu. Or, nous avons tout. Il dit que le faible dit « Je suis fort » et que le pauvre dit « Je suis riche ». Comment se fait que ton compte bancaire est encore vide? Comment se fait que tu es encore faible dans la prière? L'Éternel est mon berger, je ne manquerai de rien. Comment se fait que tu manques encore de quelque chose? Tes enfants n'arrivent pas à prendre le goûter. Et quand ils te demandent le goûter, tu es toujours rempli de colère. Tu n'arrives même pas à faire des cadeaux à ton épouse. Même faire un bisou à ta femme du retour du service, c'est difficile. Parce qu'il y a un esprit de haine, de séparation. Nous avons tout en Christ. Le mouvement est l'être. Alléluia. Christ en nous, c'est l'espérance et la gloire. Si Dieu est avec nous, qui sera contre nous? Lui qui n'a pas épargné son propre fils, mais qui l'a livré à la croix. Comment nous donner-t-il pas toutes choses avec lui? Frère, l'heure est venue pour ne pas que tu sois mendiant des promesses de Dieu. Il faut prophétiser ces promesses-là sur ta vie. Prophétiser ces promesses-là sur tes enfants. Prophétiser ces promesses sur ton église, ton ministère. Ézéchiel a prophétisé Marabo Chanderebo. Mandebo Sandadaba. Quand tu vois que ce que tu es en train de vivre ne va pas dans la profondeur de Dieu, ne s'aligne pas avec les pensées de Dieu, ne s'aligne pas avec le dessein de Dieu, avec le calendrier de Dieu. Frère, tu peux changer ça par prophétie. La prophétie a deux dimensions. La dimension immédiate et la dimension future. Mare Kosokorobo. Je prophétise pour plus de 1000 personnes qui m'entendent ce soir. que ce que tu as vu et que tu traverses, qui te fait couper le souffle, qui fait que tu n'arrives plus à dormir, tu t'es retrouvé seul. Je prophétise qu'en 24 heures, la situation change. Tu n'as pas dit alléluia.
1: Amen, amen, amen.
0: La situation change, tu n'as pas dit alléluia.
1: Alléluia, amen.
0: Je décrète et je déclare. La dernière fois, j'étais à un programme et le Seigneur m'a dit, dis au peuple qui est là, le peuple nombreux, que d'ici dans 7 jours, ils auront des témoignages extraordinaires qu'ils n'ont jamais vus. Frère Gaga, poussé par le Saint-Esprit, conduit par le Saint-Esprit, mon esprit reçoit cette parole et je prophétise sur l'assemblée. Du dimanche au dimanche, ça fait une semaine. Quand le dimanche est venu, il y a une dame qui s'est levée. Elle dit, prophète, Dieu continue de parler encore aujourd'hui. Mais c'est le réceptacle qui n'est pas vraiment propice. C'est le réceptacle qui n'est pas souvent bien disposé. On venait de lui offrir un congélateur. On venait encore de donner des pagnes. On venait encore de donner de l'argent. Peut-être que toi, tu as dit que ce n'est pas un miracle. Mais cette femme, elle était d'une vie modeste. Et Dieu venait de la visiter de façon extraordinaire. Et il y en a encore plus de témoignages de la sorte. Dans le coin de la semaine, une dame pleurait. Son fils avait des problèmes, des démêlés avec la justice. Et son bourreau était un Libanais. Nous savons que les Libanais, ce n'est pas tous qui sont méchants, mais en ce qui concerne la justice, ils ont souvent des faveurs. Et donc la femme a commencé à pleurer. Je lui ai dit, madame, lève les mains. Je décrète et je prophétise dans tes mains. De la même manière, tes mains sont ouvertes. On libère ton frère. Elle va à la justice automatiquement. Tout ce qu'ils avaient pris comme élément justificatif. Certains s'avéraient négatifs. Et le dernier élément qu'ils devaient prendre pour le condamner, l'élément a disparu. Et le juge dit, puisqu'on ne voit plus l'élément, l'enfant est acquitté. Marco Sokwara là-bas. Je ne sais pas qui t'a conduit peut-être dans une justice. Mais je décrète, je déclare, je prophétise ce soir sur ta destinée. Si tu avais une affaire en cours en justice, dans 90 jours, tu vas être acquitté par la puissance du Saint-Esprit. Tu viendras en témoignage sur les ondes parce que le Dieu que j'adore n'est pas un homme pour mentir ni fils d'Adam pour se repentir. Je prophétise que tu sortiras vainqueur de ce jugement marré que c'est Kerebo. L'Idabaraba. Tu rentreras dans tes biens, Mako Shakaradaba. Les banderebo Sadabahaya. Libanda Kaba Shekerebe. Pendant que tu lèves tes mains en signe prophétique, je prophétise dans tes mains que tu reçois la clé de les ossements. Maraka Shekerebo. Rabarebo Sadabahaya. Les brande Kirebo Sadabahaya. Les Katorobo. Dieu dit, ouvre ta bouche, je la remplirai. Ne t'étais pas sur les situations dans lesquelles Dieu te laisse entrer. Il est le Dieu qui voit toutes choses. Il est le Dieu qui connaît ta situation. Il ne faut pas mendier dans la vie les promesses que Dieu t'a dit accordées il y a de cela plus de 2000 ans. N'oublie pas qu'il a dit dans Jean 19, verset 30, nous allons le lire. Car maman, je sens dans mon esprit la grâce prophétise sur plus de 50 personnes qui m'écoutent. Certains vont recevoir des guérisons extraordinaires. Ils vont avoir des visas de façon extraordinaire. Leur ministère va changer de Raoun, Marie Kosa Karaba. Jean 19, verset 30. Korobo Shandaraba.
1: Jean 19, verset 30.
0: Allez-y, frère Gaga.
1: Quand Jésus prit le vinaigre, il dit, tout est accompli.
0: Frère, tout est accompli.
1: Et en baissant la tête, il rendit l'esprit.
0: Voilà qu'en baissant la tête, il rend son esprit. Pour lui, personne ne peut lui ôter la vie. Je suis en train de dire à quelqu'un, cette maladie qui a longtemps séjourné dans ta vie, et aujourd'hui tu as abandonné ta maison et te trouves dans les hôpitaux, ce n'est pas ta place, frère. Il faut prophétiser pour dire au diable et à la maladie, parce que la maladie a une oreille. Le chômage a une oreille. La colère a une oreille. Le vol a une oreille. Peu importe ton titre, peu importe là où tu dors, les démons peuvent s'infiltrer. Donc il faut parler à ta maison pour fermer les portes de ta maison et parler. C'est prophétiser, frère. Et frère Gaga, souvent les gens me disent, mais Nous, on n'est pas prophète. Comment est-ce qu'on va prophétiser? Mais n'oubliez pas que prophétiser, d'abord, la première définition, c'est proclamer des paroles poussées par l'Esprit de Dieu. Alléluia.
1: Amen.
0: Ce n'est pas seulement donner le nom des gens. Parce que combien d'entre vous aujourd'hui ont entendu leur nom dans les prophéties et ça n'a pas changé leur avenir? Imaginez-vous dans Genèse 32, il y a eu un combat entre Jacob et l'ange. N'oubliez pas que les anges sont souvent omniscients. Mais voilà qu'il se bat avec Jacob et il demande le nom de Jacob. Pendant que David et Daniel, lui, il vient et il prophétise sur le jeune Daniel en lui disant son nom. Vous m'entendez? Donc prophétiser, c'est vrai que vous n'êtes pas prophète comme nous pour donner les noms, mais c'est d'abord de laisser le Saint-Esprit saisir votre esprit humain qui est régénéré et puis déclarer des paroles sur la situation que vous traversez, la situation qui nous accable. Nous devons parler aux situations, elles ont des oreilles. Rappelez-vous que le figuier avec un feuillage verdoyant, bien beau, bien embelli, a séduit notre roi Jésus, a distrait notre roi Jésus. Et quand il s'est approché, il dit, diantre, mais quel est ce table qui est en train de me séduire? Il a maudit le figuier. Il a maudit le figuier. Et le figuier a séché depuis sa racine. Les théologiens disent que ce figuier-là, c'est la maison d'Israël, qui aujourd'hui, quand vous allez en Israël, ils ont laissé le Messie et ils font n'importe quoi. Ils s'adonnent à beaucoup de vices, beaucoup d'immoralités et beaucoup sont parmi eux qui ne croient même pas au Messie. Donc c'est pourquoi ce figuier a été maudit. Mais déjà, je veux parler de la puissance de la prophétie qui va jusqu'aux racines. Frère, tu as un pouvoir dans ta vie. Ne joue pas avec ce que Dieu a mis sur ta langue. Imaginez-vous Joseph qui avait des dons de révélation. Il a utilisé cela où? Dans la prison. Et sa vie a changé. Quand les problèmes viennent, vous êtes encerclé par le chômage, par les dettes, par l'insuccès, par la haine, par le mépris. C'est là que vous devez changer la donne en prophétisant, en déclarant des paroles inspirées par le Saint-Esprit et en plein de foi. Car celui qui s'approche de Dieu et qui croit que Dieu existe. Et Dieu est le rémunérateur de tous ceux qui le cherchent. Donc déclarer sur notre situation, déclarer sur ce que nous ne voulons pas voir. Car la parole de Dieu ne retourne pas à lui sans effet, frères et sœurs. Et nous sommes les truchements de Dieu sur la terre. Nous sommes les ambassadeurs de Dieu sur la terre. Nous sommes les représentants de Dieu sur la terre. Daniel représentait Israël. Lorsque Nebuchadnezzar a voulu décimer la population, il a dit au roi, dans 3 jours, je te donnerai la réponse. Tu auras les ossements de ton rêve. Mais bien aimé, quand il s'est mis à chercher la face de Dieu, il a eu la réponse avant les 3 jours. Dieu n'a pas parlé après les 3 jours. Mais même avant les 3 jours, il a prophétisé. Dieu conçut ta voix. Dieu conçut toi et ce qu'il a mis en toi. La seule âme que Moïse avait, frère Gaga Ephraim, c'était sa parole. L'âme la plus profitable qu'il avait, c'était sa parole. Même s'il avait souvent la verge. Mais la plupart du temps, il a fait sortir Israël par une seule prophétie. Laisse aller mon peuple. Laisse aller mon peuple. Je me tiens ici en tant que ton prophète, toi qui m'entends. Et je prophétise sur les sorciers de ta famille, sur les démons de ton quartier. Laissez aller l'enfant de Dieu. Laissez aller la fille de Dieu. Car l'héritage qu'il attend est grand. Car le diplôme qu'il attend est grand. Car le mariage qu'il attend est grand. Je commande que vous libérez son nom. Vous libérez sa destinée. Vous libérez son mariage. Vous libérez le ministère de ce pasteur. Vous libérez la femme de ce monsieur. Vous libérez ce village, ce quartier. Kabariandebos, Shadabhaya, Librande Kirebos, Leberebos. Ce n'est pas une parole que Moïse libère le peuple d'Israël. Je tenais à vous dire aussi que le secret pour le, par lequel Dieu veut passer par l'homme pour agir. Vous voyez, nous sommes dans un monde terrestre. Et même Jésus, pour pouvoir manifester sa gloire sur cette terre, il a emprunté les entrailles de Marie, n'est-ce pas? Et il est venu sur la terre des vivants pour manifester son ministère. Mais il ne s'est pas arrêté là. Malgré qu'il était le lieu de Dieu, le choix de Dieu, il a eu besoin de l'imposition des mains de qui? De Jean-Baptiste. Vous qui ne voulez pas vous faire accompagner par des hommes de Dieu. On ne veut pas souvent se faire accompagner par nos leaders, nos pères dans la foi. Et on pense que pour avoir les ossements, c'est aussi facile. Non, non, non, non. N'oubliez pas que nos frères qui font la natation ne sont pas des poissons. Mais il y a un système, il y a une méthode pour pouvoir nager. C'est pareil pour avoir un ossements. Dieu utilise les hommes comme des méthodes. Quand il a créé l'homme, c'est ainsi qu'il s'est reposé. Frères et sœurs, il ne faut pas mépriser la créature humaine. Il ne faut pas t'humilier, il ne faut pas humilier la créature humaine parce qu'au Dieu, tu as quelque chose plus que l'autre. Tu as un avantage plus que l'autre. Il faut faire attention car nous sommes tous créés à l'image de Dieu. Il faut faire très attention parce que Dieu utilise cette méthode pour nous exaucer. Il passe par ton chef d'entreprise. Il passe par ton père. Il passe par ta mère. Alléluia. Alléluia.
1: Amen, amen.
0: Il passe par ta mère. Il passe par ton frère. La dernière fois, il y a une dame qui est allée faire un programme. Et la dame, elle dit à la veille, elle a parlé avec son fils. Elle va bientôt à la retraite et elle a deux garçons. Et voilà que son fils lui dit, maman, moi je vais aller en Europe pour continuer ma vie là-bas. Et sa maman dit qu'elle n'était pas partante. Et quand ils sont venus au programme, au moment où j'ai commencé à rendre le ministère, le Seigneur m'a dit, dispose-toi, je vais prendre ta bouche pour parler à cette femme-là pour trouver la solution. Et donc j'appelle la maman, je dis, maman, voilà ce que Dieu me dit. Votre fils, vous avez eu des concertations à la maison sur son voyage. Mais Dieu me dit que cet enfant-là, le Seigneur veut le faire partir ailleurs. C'est vrai que tu t'inquiètes parce que tu as besoin d'avoir des petits-fils. Il faut écouter cette voix-là. La maman a commencé à dire, ça sera difficile pour fait. Parce que je veux qu'il reste en Côte d'Ivoire pour que j'aie des petits-enfants. Voyez-vous, certaines personnes ne savent pas que Dieu peut passer par leur semblable pour leur parler, pour exaucer leur prière, pour les ramener à la raison. Et j'ai commencé à parler avec la maman. Elle dit, mais comment tu as fait, prophète Bowie? On a eu à échanger ça depuis la maisonnée. Et j'étais déjà sur ma position. Je lui ai dit, non, non, non, non. Avec tout ce qui se passe en Europe, je veux que tu restes en Côte d'Ivoire. Voyez-vous, beaucoup de personnes n'arrivent pas à rentrer dans leurs ossements parce qu'ils se disent qu'ils veulent forcément que Jésus leur parle face à face. Mais attention, diantre, Dieu utilise des hommes comme des canaux, comme des méthodes. N'oubliez pas que Corneille est en train de prier pour recevoir le salut. Il faisait toutes sortes de prières pour recevoir le salut. L'ange est descendu du ciel. Il lui a dit, ta prière a été exaucée, Corneille. Mais seulement, cette méthode, tu ne peux pas passer outre. Tu as besoin de mon fils. Tu as besoin d'un fils de Dieu qu'on appelle Pierre. Car Pierre a un message que je n'ai pas en tant qu'ange. Nous, on n'a pas le message de l'évangile. C'est Pierre qui a le message de l'évangile pour le salut des âmes. Corneille, envoie des personnes chez Pierre pour qu'il te donne le message que nous n'avons pas. C'est ainsi que Pierre libère le message du salut à Corneille pour le salut de son âme. Frère, il y a des réponses que tu cherches depuis des années. Mais tu ne sais pas, ça se trouve dans la bouche d'un Pierre. Je me présente ici comme le Pierre de ta génération. Et je décrète et je déclare que cette année, les enfants pour qui tu as prié, ton mari pour qui tu as prié, ta femme pour qui tu as prié, à la fin de ce programme, il reviendra dans les voies du Seigneur. Tu n'as pas dit Alléluia. Makebosadabahaya. Les brins de Kidebos. Et je vais maintenant descendre sur Acte 10. On va le lire, versets 1 à 4. L'un des secrets